Je peux dire à tous les admirateurs de Claude François que ses obsèques se sont déroulées dans l'émotion, certes, mais que la dignité de cette cérémonie et finalement le respect qu'on devait à cet homme, avec tout son personnage qui s'y

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9: Bonjour, vous êtes sur la radio Fréquence Paris Pluriel 106.3. L'émission L'actualité des luttes, du lundi au vendredi de 12h30 à 13h30. Et aujourd'hui, on va parler cinéma, art et lutte sociale. Alors, j'ai un panel d'invités que je vais inviter à se présenter naturellement.
10: Bonjour, je suis Camille, je suis membre d'un collectif qui s'appelle Sous les écrans l'Adèche. Donc, le collectif Sous les écrans l'Adèche, c'est un collectif de travailleurs précaires qui s'est créé notamment après les dernières réformes de l'assurance chômage. Parce que contrairement à ce que tout le monde pense, les travailleurs des festivals ne sont pas des intermittents et donc ont été très impactés par ces dernières réformes.
11: Et moi, c'est Yann. Je suis aussi membre de ce collectif depuis quelques années maintenant. Et je fais partie aussi d'un autre collectif qui s'appelle l'Aclé Revival, qui du coup a œuvré à la réouverture d'un cinéma dans le quartier latin, dans le 5e arrondissement, qui s'appelle donc le cinéma de l'Aclé, qui est un cinéma qui, de base, était ouvert dans les années 70, en 73 très exactement, et qui, en fait, à un moment, a dû fermer faute de repreneurs. Et un collectif s'est monté pour l'occuper pendant un temps, pendant 3 ans, de 2019 à 2022, et puis ensuite pour le racheter, donc notamment grâce à une levée de fonds et un fonds de dotation qui a été créé. Et aujourd'hui, depuis maintenant le 14 janvier 2026, le cinéma a réouvert, et aujourd'hui c'est un cinéma de quartier, militant et collectif qui est autogéré, voilà, qui exerce une activité, qui marche bien. Et à côté de ça, moi je suis aussi travailleur dans une association qui s'appelle l'ACID, qui est l'association pour le cinéma indépendant et sa diffusion, et qui permet à 9 films d'être sélectionnés au Festival de Cannes chaque année. Et puis après, on travaille sur ces films-là pendant tout le reste de l'année pour faire en sorte qu'ils vivent en salle en France. Et moi, je suis programmateur, donc je travaille avec plein de cinémas en France, partout, pour faire en sorte de faire vivre ces films-là un peu plus longtemps dans un marché qui est très compliqué. Mais je pense qu'on aura l'occasion de parler de toutes ces choses-là aujourd'hui.
12: Moi, c'est Madeleine. Je suis membre de l'actualité des luttes, évidemment. Mais je suis aussi membre d'un collectif qui s'appelle MBPS et qui est un collectif qui a coproduit et qui autodistribue un film documentaire qui s'appelle « On n'est pas nos parents », qui revient principalement sur la grève qui a été menée par les ouvriers de l'usine Peugeot Citroën au nez en 2013 et qui avait donné lieu à 5 mois d'occupation d'usine avec grève reconductible et qui, à travers le fait de documenter cette lutte, en fait, a cherché à documenter l'ensemble des luttes qui se sont déroulées dans cette usine et donc qui revient globalement sur l'histoire des luttes de l'immigration au sein de la classe ouvrière. Et il se trouve que ce film, au bout de 10 ans, a pu vivre parce qu'il a justement été aussi sélectionné en festival et depuis est distribué par notre collectif, ce qui demande pas mal de boulot, dans différents cinémas en France. Et il se trouve que on a eu la chance justement de pouvoir être diffusé à l'Aclé il y a maintenant une petite semaine, à l'initiative notamment du collectif Sous les écrans l'Adèche, qui nous a permis aussi d'organiser cette projection. Voilà, et donc je suis là pour témoigner et exemplifier du circuit et des difficultés du circuit de diffusion pour le cinéma là, documentaire indépendant.
9: Alors, première question pour toi, Yann. Est-ce qu'on peut dire qu'actuellement, en tout cas au sein de la population, il existe une forme, il existe une clientèle en tout cas pour votre proposition en termes de type de diffusion, style de cinéma ou...
11: La clé finalement s'inscrit dans un paysage des salles de cinéma parisiennes assez particulier. Aujourd'hui à Paris, c'est la ville au monde qui compte le plus de cinéma concrètement. Et aujourd'hui les cinémas indépendants, ils sont de plus en plus menacés. Je pense que vous connaissez peut-être pas le cinéma de Luminor qui justement est menacé lui aussi de fermer. Il y a quelques cinémas indépendants qui existent toujours, qui fonctionnent bien, mais c'est un marché qui est très dense et en même temps c'est un marché aussi avec une grosse population qui a de la demande, qui est très cinéphile. On va dire que c'est là où les films font aussi la majorité de leurs entrées aussi en France. Aujourd'hui, c'est aussi pour ça que c'est un gros enjeu. Et pourtant, la clé dans ce paysage-là des salles, c'est une proposition qui est complètement alternative. Elle est alternative pour plein de raisons différentes. Déjà parce qu'elle ne s'axe pas forcément dans le marché des sorties nationales, comme on appelle ça dans les salles de cinéma. C'est-à-dire que, comme vous le savez peut-être ou vous ne le savez pas, mais chaque mercredi, il y a des films qui sortent en salle, qui sont distribués par des distributeurs qui vont programmer leurs films. Et du mercredi au mercredi, c'est une semaine de sortie et les salles vont faire leur programme en fonction de ces sorties-là. C'est un jeu qui est le jeu classique de la sortie des films en salle. Ce jeu, il est important parce que ça permet à plein de films de sortir, d'exister, d'avoir aussi un roulement pour que les films puissent être programmés un temps, puis après laisser la place à d'autres films. Il a des avantages, ce système. Il a aussi des gros inconvénients qui fait que certains de ces films-là ont parfois une vie très réduite. C'est-à-dire qu'ils font peut-être une semaine, deux semaines, et puis après, ils s'effondrent et ils sont presque invisibles dans les salles de cinéma. Et les salles aussi, elles subissent ce flot-là. C'est-à-dire qu'il y a beaucoup de films qui sortent chaque semaine. Aujourd'hui, on est plutôt autour de 15 films qui sortent chaque semaine. Donc imaginez, quand vous avez un seul écran dans votre cinéma ou deux, absorber cette masse-là de films, c'est presque impossible. Donc il faut faire des choix. Et c'est le rôle d'un programmateur d'une salle de cinéma. Et la clé, justement, essaye de rentrer dans ce marché-là en cassant aussi un peu ces temporalités-là et en disant « Non, justement, nous, on ne prend pas ces films-là, ces films qui sortent chaque semaine. Par contre, on va travailler sur une cinématographie qui est justement arrivée à avoir peu accès aux écrans de cinéma et justement montrer toute une plein de films, mais vraiment des films de patrimoine, c'est-à-dire des films qui sont sortis il y a plus de 10-15 ans, et comme des films d'actualité qui sont produits aujourd'hui par des cinéastes indépendants qui font des films et qui ont eu parfois des diffusions en festival, mais pas forcément des diffusions en salle plus largement. Et ça, c'est plutôt la côté des personnes qui créent et qui montrent, mais du côté du public, y a aussi une volonté en fait d'avoir accès à des œuvres dites parfois plus alternatives, des sujets aussi politiques parfois peu représentés. En introduction, je disais que c'est un cinéma qui est dit comme étant militant et c'est vraiment une des valeurs portées, c'est-à-dire d'être aussi solidaire et en adéquation avec les luttes actuelles en fait, et de pouvoir aussi les représenter au sein du cinéma. Et ça, c'est un vrai enjeu aussi de rendre compte de l'état du monde, presque d'une certaine manière. Et peut-être juste pour expliquer un peu comment le cinéma aussi fonctionne en termes de collectif. Aujourd'hui, n'importe qui peut rentrer dans le collectif au fur et à mesure de ses activités, peut prendre des responsabilités et commencer à faire de la programmation, et donc, c'est-à-dire de choisir des films et d'organiser des séances. Et en fait, personne du coup a la main mise sur la programmation dans son entièreté, c'est les gens qui composent ce collectif, qui vont composer cette programmation. Et du coup, de fait, elle est multifacette, en fait. Elle représente, en fait, les personnes qui sont au sein de cette association, de ce collectif. Et ça permet même à des associations tierces, en fait, de rentrer, de faire de la programmation. Et même maintenant, ça accueille des festivals qui s'autogèrent et qui prennent possession des lieux pour ce programme-là. Et en fait, aujourd'hui, cette offre-là et cette possibilité-là de programmer et de montrer des films Mais en fait, elle n'existait pas à Paris, concrètement. Et aujourd'hui, moi, je trouve que c'est un vent frais, en fait, pour plein de gens, qu'ils soient cinéphiles ou non, d'avoir accès à un lieu qui est militant, autant par ce qu'il montre en termes de sujet dans les films, mais aussi en termes de forme. C'est-à-dire que c'est aussi des films qui, parfois, sont dans des films de recherche, qui tentent des choses formellement et qui peuvent être plus éloignés d'un cinéma classique, mainstream, voilà quoi. Et justement, dans un marché parisien où aujourd'hui les places de cinéma sont aussi dans un flot lié à l'inflation, mais lié aussi à plein de choses, une des grosses volontés du cinéma et du collectif, ça a été de garder un système à prix libre. Donc aujourd'hui, les places sont vraiment à prix libre. Il suffit d'adhérer à la clé, moyennant une adhésion entre 5 et 15 euros. Et à partir de ce moment-là, vous pouvez venir à la clé et mettre n'importe quel prix pour assister aux séances, quelle qu'elle soit, et c'est vraiment un des trucs les plus importants pour en fait garantir aussi un écosystème qui fonctionne justement sur la solidarité et sur l'entraide des films. Et aujourd'hui, ça, c'est quelque chose qui marche concrètement, c'est-à-dire que les séances sont vraiment remplies. En fait, on assiste à un endroit où voilà, le cinéma, de manière générale, est pas non plus sous ses meilleurs auspices, notamment en termes de fréquentation dans les salles, et la clé est un des qui montre qu'en fait on peut aussi trouver d'autres modèles qui sont des modèles alternatifs pour justement peut-être aussi ramener des gens qui se sont peut-être éloignés du cinéma ou peut-être n'y sont jamais vraiment allés et en fait ont envie de découvrir finalement des œuvres dans un lieu qui leur donne possibilité d'accès, on va dire quoi.
10: Finalement, la clé, c'est ça fonctionne comme un festival de cinéma. Et c'est ça qui est hyper intéressant, je trouve. C'est, enfin, le propre d'un festival, c'est aussi d'être un espace et un lieu, alors éphémère pour le coup, mais un lieu qui va proposer une certaine cinématographie avec, comme je disais, pas forcément les sorties de la semaine, mais des rétrospectives. Et tu parlais de militantisme, et en fait, ça me faisait penser à d'où viennent les festivals de cinéma. Les festivals de cinéma, ils sont nés de cet élan militant dans les années 60-70, avec cette idée justement de montrer des cinématographies inconnues et d'être des espaces de rencontres et d'échanges. Et je crois qu'il y a, il y a une volonté quand même d'ouvrir sur un cinéma qui n'appartient pas au marché.
12: Et justement, cette question que posait Miguel sur les publics et la diversité au niveau des cinémas, on peut aussi te la poser à toi, sur la question des festivals. Il y a un public pour les festivals ? Est-ce qu'il y a du monde ?
10: Oui, Yann parlait de la fréquentation des cinémas qui s'est quand même pas mal cassé la figure ces dernières années, ce qui n'est pas du tout le cas en festival. En fait, il n'y a jamais eu autant de spectateurs en festival, mais justement de la même façon que, et je pense que c'est exactement ce qui se joue aussi avec la clé, c'est que en festival, tu viens pas juste voir un film, tu viens rencontrer des équipes de films, mais tu viens aussi rencontrer tes congénères. Quand on est travailleur en festival, je pense que c'est ça qui nous fait kiffer dans nos métiers, c'est de se dire qu'on est en train de construire des espaces de rencontre et d'échange autour de cet objet cinéma. On est dans des espaces où, en plus, c'est du cinéma qui n'est pas visible partout. Et en fait, ce qui est super important, et je pense qu'il nous tient à tous à cœur quand on travaille là-dedans, c'est que on parle de festival, donc il y a le côté aussi fête. Et c'est un moment de rencontre et c'est joyeux, quoi.
11: Oui, et puis ça, pour aller dans le sens de ce que dit Camille, en fait, concrètement, après le Covid, il y a eu aussi un changement des pratiques dans l'ensemble du secteur, notamment au secteur de la diffusion. Les pratiques de consommation de la culture, pour le dire grossièrement, mais même si c'est un terme un peu méchant, mais c'est comme ça aussi que c'est employé au niveau institutionnel, elles ont évolué. Il y a plein de gens qui ont découvert des plateformes de streaming là où avant elles ne les utilisaient pas. Et aujourd'hui, le marché en tant que tel, j'utilise le terme marché, c'est un peu dur comme ça parce que c'est un terme un peu qu'on peut dire négatif, mais en fait le cinéma c'est souvent un truc qu'on dit un peu grossièrement, mais c'est un vrai endroit entre art et industrie et le jeu tout le temps pour plein de structures comme les nôtres qui travaillent dans des festivals ou dans des cinémas. En fait, c'est comment on s'intègre dans ce marché qui est un marché dur et pourtant qui peut avoir plein de d'occurrences pour rentrer et pour un peu trouver des solutions pour faire émerger justement de l'art à l'intérieur, quoi. Et dans ces changements de pratique, on s'est aussi rendu compte assez largement que ce que les gens cherchent aujourd'hui, les gens cherchent concrètement une expérience différente de la salle de cinéma. Une expérience qui est liée justement à la rencontre. C'est un lieu en fait, social, lieu culturel, qui permet d'approcher les œuvres, mais aussi d'approcher une rencontre avec le public, avec potentiellement des artistes aussi. Et aujourd'hui, la salle de cinéma, elle est aussi dans un endroit de mutation, se penser comme étant un lieu social ouvert qui permet aussi aux gens d'avoir autre chose que juste la découverte d'un film. On parle souvent d'un terme qu'on appelle l'action culturelle cinématographique. Ça peut être quand on organise un ciné-débat sur un film qui aborde une thématique sociale. Ça pourrait être LGBT, ça pourrait être les ouvriers dans une usine, par exemple. Si on fait des rencontres avec des scolaires, ça fait partie en fait, d'un champ de l'action culturelle. On fait un travail concret et ce champ-là, par contre, n'a jamais été aussi attaqué, mais aussi fort, dans le sens où il y a un désir fort. Et aujourd'hui, chez les spectateurs, quand on fait des séances rencontres, avec des associations partenaires, et c'est ça qui marche aussi, c'est ça qui plaît aux gens, quoi.
12: Non, mais moi je voulais rebondir sur cette histoire de hybride en fait, qui a à voir avec le côté marché et le côté rencontre, art, humanité. Et là, je peux prendre directement l'exemple du projet que nous on a suivi. C'est-à-dire, alors la France c'est formidable parce qu'il y a des aides qu'il n'y a pas autre part, type le CNC. Mais par contre, les aides elles sont fléchées. Donc, si on n'a pas la première aide, avoir toutes les autres aides, c'est plus compliqué. Après, avec détermination, il y a le deuxième cran, qui est celui des festivals. Où là, d'un coup, on peut essayer de candidater à un maximum. Et oui, effectivement, ça peut ouvrir la porte et notamment permettre des rencontres et une diffusion. Et puis après, il y a la troisième phase, qui est celle de la distribution et de la diffusion. Et comme tu disais, en même temps, on est très heureux de pouvoir avoir autant de propositions cinématographiques tous les mercredis. En même temps, ce que ça fait, c'est que si tu ne fais pas un certain nombre d'entrées dès la première semaine, tu n'es pas programmé pour la deuxième. Et donc, en fait, tu es moins visible. Et puis même un programmateur qui peut-être n'a pas nécessairement envie de faire ces choix-là, à des moments, doit faire des choix économiques. Parce qu'il faut qu'il paye le loyer du cinéma. Parce qu'il faut qu'il paye ses salariés. S'il n'y a pas des cinémas indépendants qui, eux, te permettent de distribuer, tu n'arrives pas à distribuer le film. Nous, notre film, on est heureux de l'autodistribuer. Et on sait aussi que c'est parce qu'on l'autodistribue et parce qu'on n'est pas payé pour l'autodistribuer qu'on arrive à l'autodistribuer sur un an et demi. Notre film, il a été diffusé sur Mediapart. Depuis, on le projette en salle, mais qu'une boîte de distribution classique ne peut pas passer un an et demi sur un film, parce que ça ne ramène pas assez d'argent et que par ailleurs, si tu n'as pas eu les aides du CNC à l'écriture, est-ce que tu auras celle à la distribution ? Et il y a cette ambivalence continuelle dans ce circuit de diffusion qui, je pense, se retrouve dans tous les milieux de la culture, une ambiguïté un peu continuelle qui n'est pas évidente, je pense.
9: Petite question collégiale à tous les trois. L'idée, c'est quoi à travers vos initiatives ? C'est d'allonger la durée de vie d'un film pour lui donner une durabilité qu'il n'aurait pas dans un circuit traditionnel. Justement, souvent dans les médias, on entend parler du fait que tel film, première semaine, il a fait tant d'entrées, etc. Et ça lance justement la dynamique du film. Comment vous, justement, dans tout cet écosystème-là, vous arrivez à faire vivre vos activités respectives ?
10: La question que tu poses, elle est hyper intéressante parce que ça vient parler de plein de choses différentes, mais qui se complètent et qui ont tout à voir avec justement le cinéma. Et en fait, il y a plein de façons de diffuser du cinéma. Et je pense que tu, enfin, ce dont Yann parlait par rapport à une exploitation classique ou ce que ça peut être une diffusion dans une salle comme La Clé et qui se rapprocherait plus de ce qui peut se faire en festival, il faut imaginer qu'il y a des films qui ne sont vus que en festival et qui n'ont jamais accès à la salle de cinéma classique et qu'on appelle joliment les films de festival. Il y a une typologie de films qui s'appelle films de festival dont on sait qu'ils n'arriveront jamais jusqu'à la salle de cinéma, mais c'est pas pour ça qu'ils n'existent pas. Un film, il a une vie plus ou moins avec un schéma plus ou moins classique, avec ce qu'on appelle la chronologie des médias, qui fait que il va commencer sa vie en salle et puis après il va être à la télévision et puis après il va être disponible sur une plateforme et puis après en Blu-ray. Le cinéma, c'est une industrie. Ça brasse de l'argent et c'est effectivement un marché. Et Cannes en est le meilleur exemple. C'est un marché. Et d'ailleurs, Cannes est un festival de professionnels pour les professionnels. Il faut bien aller dans des sections parallèles comme la quinzaine des cinéastes pour aller voir un film en tant que juste spectateur. Ça aussi, c'est des typologies de festivals très particulières sur ces festivals internationaux. Après, c'est pareil, les festivals, c'est très divers et varié. On est quand même dans un pays où justement, il y a énormément de festivals qui existent et donc il y a une proposition qui est extrêmement riche. Et c'est toute la particularité d'un festival parce que en fait, le cinéma, c'est pas que la vie du film en salle. C'est effectivement tout ce qu'on fait à partir d'un film. J'ai parlé argent public pour le coup parce que les festivals sont subventionnés par des collectivités. Il y a eu une délégation de mission de service public donnée à tout ce champ culturel et dont les festivals de cinéma font partie. Et on parlait d'action culturelle. C'est vraiment la mission première c'est bien pour ça que les festivals sont subventionnés. C'est parce qu'ils assurent une mission de service public. Et si d'ailleurs demain les travailleurs que nous sommes n'ont plus les moyens de pouvoir faire vivre ces festivals, c'est... Il ne faut pas penser que c'est juste les travailleurs qui du jour au lendemain disparaissent. C'est tout un écosystème qui est mis à mal. C'est-à-dire que c'est une action culturelle qui, d'un seul coup, n'a plus les moyens humains d'exister. Et puis, c'est toutes ces cinématographies pour lesquelles qu'on œuvre à montrer, qui ne pourront plus l'être. Et en fait, l'impact sur la présence d'un festival sur un territoire, son impact, il est dingue. Et ça, on oublie souvent de le penser. Créer un festival, c'est pas juste montrer des films. C'est faire vivre un territoire, c'est l'articuler, c'est permettre à des gens d'un même espace, qui sont peut-être voisins, mais qui se sont jamais parlé, d'un seul coup de se retrouver par hasard assis dans la même salle et de regarder un film ensemble. Et on parlait des plateformes, mais c'est bien la différence avec la salle de cinéma. Et enfin, je vais enfoncer une porte ouverte, mais c'est tout le sens d'aller dans s'enfermer tous ensemble dans le noir. C'est pour regarder dans la même direction et de regarder les mêmes images au même moment. Et je pense que ce qu'apporte La Clé et des cinémas comme ça, et notamment ce qu'apportent surtout les festivals, c'est après de pouvoir s'en parler, de ne pas rester tout seul avec ce qu'on a vu.
11: Pour aller vraiment dans le sens de ce que dit Camille, et puis aussi pour répondre à la question qui était un peu lancée au départ, on a une chance dingue en France d'avoir un maillage territorial, parce que c'est vrai que là on a un peu parlé de Paris, mais Camille le disait un peu en parlant des festivals, et aussi aller dans le sens du nombre de salles de cinéma en France, partout, dans des territoires qui sont parfois isolés, ou parfois le seul lieu culturel de la ville, c'est qu'il n'y a pas de bibliothèque, c'est qu'il y a un cinéma en fait. Et donc le lieu pour se retrouver, c'est la salle de cinéma. Dans le même sens aussi, il y a plein d'associations de cinéphiles, bénévoles, qui font vivre des films partout en France, sur la volonté même de juste avoir le désir de montrer des choses différentes dans leur cinéma. Le lieu de la salle de cinéma aujourd'hui, c'est un lieu qui est militant dans sa nature propre dans le monde actuel. C'est-à-dire que aujourd'hui, on a besoin d'espaces concrets pour se voir, pour se rencontrer, pour ne pas être d'accord, pour débattre et être contre. Et dans une société qui passe son temps à nous fracturer et aussi à nous mettre les uns contre les autres, avoir des lieux où on se rencontre et on et on vit ensemble, c'est plus que nécessaire en fait. C'est même une assurance pour le futur d'avoir des espaces. Voilà, et typiquement, la clé aujourd'hui représente ça, c'est-à-dire un espace concret de lutte pour l'avenir qui va peut-être à terme réussir à être. Vraiment complètement retiré en fait de l'emprise d'un marché qui n'a pas marché cinématographique mais un marché immobilier, et en fait penser aussi ces lieux-là comme des lieux et des espaces qui peuvent nous appartenir et qui peuvent être des espaces de dialogue. Moi j'ai une confiance absolue dans l'objet qu'est le cinéma en tant que art parce que c'est grâce à ça que moi j'ai grandi personnellement à plein d'endroits, et j'ai l'absolue confiance que ça peut l'être pour plein de gens, et en fait même pour tout le monde. Pour autant, aujourd'hui, moi je vois aussi des œuvres qui, sous l'effet d'un marché, peuvent se standardiser, être de plus en plus similaires aussi dans leur forme. Et je crois que tout ce qu'on évoque, c'est soit la sauvegarde à un endroit, soit la lutte pour développer d'autres endroits, pour montrer des choses différentes, et pour faire exister des images, des sujets qui n'existent pas aujourd'hui ou qui n'existent peut-être pas encore dans les salles de cinéma. Et j'ai l'impression que tout ça est très lié dans quel endroit, pour quel film en fait. Et ça c'est vraiment un enjeu futur quoi, dans les mois, semaines et complètement années qui vont arriver quoi.
12: Ce que je peux faire, c'est essayer d'exemplifier justement comment certains endroits ont permis à notre film de faire perdurer son activité et d'autres pas. Donc effectivement sur la question des festivals, nous ce qui nous a permis d'avoir une première diffusion, c'est d'avoir été sélectionné à l'USAS. Donc c'est un festival de documentaires. Ce qui est assez sympathique, c'est que ça exemplifie assez bien ce que tu disais sur la manière dont ça fait vivre les régions. Le festival de l'USAS, il est dans un petit village qui s'appelle l'USAS, voilà, dans la Drôme. Il est hyper bien implanté. Donc il se trouve qu'il y a en fait énormément de gens de la région qui viennent en profiter. Les salles sont pleines. Voilà, on peut faire même plusieurs projections à plusieurs heures pour les films sélectionnés, etc. Où donc nous, on a pu rencontrer à la fin des séances aussi bien des gens qui habitaient là que des gens qui sortaient d'école et qui étaient venus pour voir d'autres choses. Enfin, c'était voilà, tu les croises à la rivière, puis après tu les croises au Cinoche, tu les croises au Cinoche, puis après tu les croises à la rivière. C'est assez particulier, donc ça crée tout un vivre ensemble en réalité sur plusieurs jours, et où effectivement, comme il y a cet objet, tu te parles directement de sujets un peu sérieux pour tout le monde. Je dirais, voilà, c'est aussi ça le principe des rencontres. C'est un peu comme quand nous, on balade notre enregistreur pour savoir ce qui se passe au niveau des luttes sociales. Quand tu arrives sur un piquet de grève, tu ne discutes pas de la pluie et du beau temps. Tout de suite, ça crée un autre rapport à la rencontre. Donc, c'est hyper intéressant. Ensuite, pour être distribué, de fait, on s'est créé en association. Donc, on assure nous-mêmes notre distribution. Et donc, on contacte des cinémas. Et effectivement, nous, on s'est retrouvés à aller plusieurs fois projeter dans des villes ou des villages dans lesquels il n'y a même pas de restaurant en fait, ouvert à 21h. Par contre, il y a encore le cinéma. Et dans le cinéma, il y a aussi bien une association qui s'occupe de participer à la programmation ou trouver des fonds pour le cinéma. Et puis, c'est aussi un lieu dans lequel peut y avoir des ateliers directement, dans les étages, etc. Une mutualisation en fait, des locaux. Et donc, ça devient le lieu social aussi voilà, de la ville ou du village. Et nous, dans notre tournée, c'est vraiment là-dessus qu'on a pu s'appuyer. On a pu s'appuyer en fait, sur tous les mini contre-pouvoirs en fait, qui existent au sein de ce marché et qui luttent tous les jours pour faire vivre cette idée-là du cinéma et qui croient en l'objet cinéma de cette manière-là. Et donc, c'est eux qui nous diffusent, c'est eux qui répondent à nos mails, c'est eux qui s'organisent avec nous. Et c'est eux qui ont envie aussi de pouvoir échanger derrière. Donc effectivement, c'est vrai que dans les salles de cinéma, des ouvriers du 93 issus de l'immigration en grève, c'est pas la panacée, quoi. Il n'y en a pas pléthore. Faut pas non plus, personne ne découvre rien à ce sujet. Et en même temps, c'est aussi pour ça que nous, ça nous semblait super important de pouvoir échanger. Et donc en plus, nous, on est un collectif qui ne demande que ça, c'est-à-dire qu'on diffuse très peu notre film pour l'instant, en tout cas en salle, quand il est diffusé. Il est diffusé accompagné de notre parole. Parce que ça a été aussi un geste de notre part, d'un engagement de notre part, de faire ce film. Que ça allait avec la rencontre qu'on avait vécue à ce moment-là, de cette lutte qui avait été partagée, de cette mémoire aussi des luttes qui avaient été partagées. Et donc, on a envie d'échanger avec les gens. Donc, on a envie de retrouver aussi, de pouvoir programmer notre film dans des cinémas avec des gens qui ont envie de faire la même chose. Et il en existe. Il en existe, mais ce n'est pas facile. Et l'économie actuelle est pas bonne pour eux et pas bonne pour nous, qui nous appuyons pas mal sur eux pour essayer justement de faire vivre d'autres images à l'écran vis-à-vis d'un public divers et varié dans l'ensemble de la France. Parce qu'il y a ce truc un peu magique, c'est vrai, avec le cinoche d'une forme, enfin avec l'art en général, mais au cinéma ça marche vraiment bien, une forme d'universalisme dans l'émotion. Qui n'est pas toujours évidente à faire passer avec un tract.
10: En fait, je pense qu'il faut quand même être conscient que tout ce dont on parle, c'est tout ce qui existe à la marge de ce marché. Enfin, je parlais des festivals et en fait, les festivals n'ont pas échappé au marché. C'est, et que dans beaucoup de festivals, enfin, cette logique de marché, elle a quand même largement infusé mais l'ensemble du champ culturel. Et je pense qu'il faut quand même être assez clairvoyant sur la question. Et en fait, je parle de ça parce que ça recoupe avec la condition des travailleurs de festivals, en l'occurrence. Parce que justement, je le disais tout à l'heure, la majorité des festivals se sont créés dans les années 60-70 par militantisme, pour défendre ce dont on est en train de parler, une certaine cinématographie, un certain sens de faire ensemble, de voir ensemble, de discuter ensemble. Et puis, avec le temps et le fait que d'un seul coup, il y a eu de plus en plus de festivals, il y a eu ce qu'on a appelé la professionnalisation des festivals. Et en fait, tous ces festivals qui s'étaient montés, tous ces petits ciné-clubs qui avaient fait des assos et où tout le monde était bénévole et tout le monde se disait « Ouais, on fait ça, on va montrer, j'ai retrouvé le contact de machin, on va faire venir un tel et puis on va organiser une discussion. Et puis, tiens, là, on pourrait participer à un atelier avec les mômes de l'école d'à côté. » Enfin, d'un seul coup, c'est devenu nos métiers. Sauf qu'au moment où, en fait, les festivals se sont professionnalisés et que d'un seul coup, c'est devenu des métiers. Il y a eu un switch qui n'a jamais été fait au sein de ces associations, c'est-à-dire qu'aucune association a acté que du coup elle devenait employeur. Et donc on est resté sur cette logique du militantisme, de on compte pas ses heures, de l'association par nature t'es bénévole, le don de soi c'est inhérent, donc c'est normal, et puis on est là pour un projet qui plus est culturel, cinématographique, donc en vrai, c'est génial ce qu'on fait. Et oui, c'est génial ce qu'on fait. Enfin, et là, je vais porter la parole de tous mes camarades au sein du collectif. On fait tout ça parce qu'on aime ce qu'on fait. Et que oui, on est arrivé un peu par passion. Et j'utilise sciemment ce terme de passion parce qu'on est passionné par ce que ça représente. Mais aujourd'hui, ce sont devenus nos métiers. Nos métiers. Et sauf qu'en fait, on a encore des directions qui refusent. Et je dis vraiment ça, qui refuse d'acter que ce sont des métiers. Et ça a été tout l'enjeu du combat au sein du collectif. C'est, je le disais en introduction, le collectif, il est né suite aux dernières réformes de l'assurance chômage qui a fait que les modes de calcul ont changé, que ben, quand on est au régime général, ce qui est le cas de la majorité des gens, ben, les indemnités, c'est devenu peau de chagrin. Et donc, quand on est travailleur de festival, qu'on enchaîne 3 mois de contrat dans un festival, puis après 2 mois ici, puis après 1 mois peut-être là, puis après 4 mois, enfin, au sein du collectif, on avait fait des calculs, les gens ont perdu jusqu'à 50% dans l'indemnité chômage. Donc, on était déjà dans une précarité qui était structurelle, justement, au nom de ce métier passion. Là, on ne parle même plus de précarité, on parle de paupérisation. C'est-à-dire qu'on est en train de tomber sous le seuil de niveau de pauvreté et on est de plus en plus à arrêter parce que juste, on ne peut plus vivre de ça. On n'a jamais vraiment pu en vivre, mais là, vraiment plus du tout. Et comme tu le disais, la thune, il y en a. Mais les travailleurs n'en voient jamais la couleur. Et qu'en fait, je parle de ça parce qu'il est resté un impensé, c'est le travail. Mais de la même façon que les collectivités qui ont délégué cette mission de service public aux associations, enfin l'impensé, il est chez tout le monde.
9: Pour rebondir sur cette partie de financement public, finalement, du cinéma, on a vu depuis quelques années dans la région Auvergne-Rhône-Alpes. Laurent Wauquiez, en tout cas, son parti baissait les subventions liées à la culture, pas forcément les couper, mais les baisser la plupart du temps, parfois de plusieurs dizaines, voire même centaines de milliers d'euros. On voit l'impact que la direction politique peut avoir justement sur la diffusion de la culture dans certains endroits. Est-ce qu'il y a des endroits où on peut dire que ça se passe mieux qu'ailleurs ?
11: La question du financement public aujourd'hui, elle est quand même assez centrale dans tout l'écosystème concret. Pour répondre simplement sur la clé, oui, aujourd'hui, il y a des salariés, donc il y a un modèle économique qui a été quand même pensé autour justement des entrées qui sont rapportées par ce prix libre qu'on a évoqué. Mais il y a aussi, du coup, quand même de l'argent public aussi, notamment de la ville de Paris et d'autres endroits. Et il y a aussi le fait que dans le modèle économique, il y a par exemple une personne qui est salariée pour potentiellement permettre au lieu d'être pris par des gens pour des locations. Il y a aussi un studio de montage, il y a un studio de post-prod, donc en fait il y a tout un écosystème qui a été aussi pensé autour de lieux de... Mais voilà, mais ce travail-là, par contre, c'est un travail concret qui ne peut être que par quelqu'un qui est salarié et du coup qui permet l'activité de ça. Et donc au fur et à mesure, c'est un cinéma qui est collectif dans sa gestion et dans sa gouvernance, mais par contre, dans la réalité, faire tourner un cinéma aujourd'hui sans salarié, c'est pas possible, c'est presque impossible en tout cas. Ou en tout cas, ça demande une énergie bénévole qui est démesurée. Aujourd'hui, il y a beaucoup, beaucoup de bénévoles et même avec ça, c'est quand même un flux tendu, on va dire. Et après, pour revenir sur la question plus large de ce financement public-là, et dont on voit, comme l'évoquait Camille, l'étiolement au fur et à mesure aujourd'hui, nous, on est interrogés, en tout cas avec le collectif, aussi de comment ces structures culturelles perçoivent et réagissent à ces coupures budgétaires. Tu disais... où sont les endroits où il y a du mieux peut-être potentiellement. Je ne sais pas s'il y en a vraiment. En tout cas, là, les endroits les pires, on les connaît. Ils sont quand même souvent présidés par des politiques plutôt de droite. En tout cas, tu as parlé de l'Auvergne-Rhône-Alpes. Moi, je pense aussi au Pays de la Loire, notamment avec Christelle Morancet, qui est affiliée au Parti Horizon et qui a eu des coupures budgétaires démesurées pour la culture en Pays de la Loire et que certains festivals de cinéma ont subi. Notamment Premier Plan, qui est un festival qui se trouve à Angers. Pour l'Auvergne-Rhône-Alpes, un des festivals majeurs qu'il a subi, c'est le festival de Clermont-Ferrand, qui est un festival de court-métrage. Concrètement, dans ces cas-là, mais aussi dans plein d'autres cas, nous, ce qu'on interroge, c'est aussi les variables d'ajustement qui sont faites par ces festivals-là. C'est-à-dire, qu'est-ce qu'on fait, en fait, quand on subit une baisse de subvention ? Nous, on est tous attristés parce que, comme l'a dit Camille, ce sont nos métiers. Et si on fait ces métiers-là, c'est parce qu'on a envie de défendre des films et qu'on a envie de les voir exister en salle. Mais quelles sont les possibilités apportées à des employeurs qui dirigent des festivals pour répondre à ces baisses de subventions ? Il y en a plusieurs. Et celle qu'on voit la plus employée, c'est sur les salariés. C'est soit baisser le nombre de salariés ou changer les statuts de ces métiers-là. Réduire les contrats, employer des auto-entrepreneurs, c'est quelque chose qui arrive de plus en plus dans les festivals aujourd'hui. Et toutes ces questions-là, en fait, nous, elles nous interrogent pas juste dans la question de genre ce sont nos métiers, c'est aussi dans la globalité de ce qu'est un festival. C'est-à-dire qu'un festival, c'est des expertises. C'est-à-dire que c'est des gens qui font pas ces métiers-là juste parce qu'ils sont réveillés un matin et ils ont dit « Ah bah moi, j'aimerais bien m'occuper de toute la logistique d'un festival. » Bah non, en fait, c'est un métier que tu apprends, dont tu deviens expert au fur et à mesure du temps. Et précariser ces métiers-là, c'est précariser aussi leur expertise. Et en fait, ces festivals-là, ils vont devenir de moins en moins bons dans leur manière de fonctionner, en fait. Et cette attaque à la culture, elle se fait concrètement à ces endroits-là.
10: Et en fait, pour rebondir sur ce que disait Yann, c'est-à-dire que effectivement, on parle beaucoup en ce moment de suppression de subventions, de baisse de financement public. Et c'est sur nous que ça retombe. Et avec ce discours, justement, de se dire « Ah, mais il faut comprendre, on a moins de sous, donc on peut moins vous payer. » Nous, on a tendance à répondre « Oui, mais même quand il y avait de l'argent, on n'était pas payé. » Donc, venez pas nous dire que c'est pas parce qu'il y a moins d'argent qu'on n'est pas payé. En fait, la grosse problématique, c'est que les salariés ont toujours été la variable d'ajustement des budgets des festivals. Et c'est pas, et ça s'explique, hein, notamment par rapport à ce que je disais tout à l'heure, c'est-à-dire qu'il y a tellement eu un impensé de ce qu'était le travail et de ce que ça représentait quand en fait les festivals se sont professionnalisés. Et que comme il y a cette logique du bénévolat qui est innée à l'association, bah déjà gagner 3 cacahuètes, on devrait s'estimer heureux. Et que ça a été tout l'enjeu au-delà en fait, de se battre par rapport à l'assurance chômage qui était devenue peau de chagrin. Et c'est pour ça qu'en fait, la première volonté du collectif, ça a été de dire on ne peut plus être dépendant du régime général, il faut qu'on puisse être rattaché à l'intermittence. Ce qui n'est toujours pas chose faite, qui est toujours une lutte en cours. En fait, ce qui a été intéressant, c'est que ça a mis en lumière nos conditions de travail et que même nous, qui étions les premiers concernés, on s'en était jamais posé la question. On n'avait jamais réfléchi à qu'en fait, on était complètement exploité depuis des années. Et ce qui est très flagrant, c'est que la majorité des festivals n'avaient aucune convention collective. Et que tout l'enjeu, justement, quand ça a mis en lumière toutes ces conditions de travail, ça a été de structurer le secteur. Et quand on a appelé à la grève au Festival de Cannes 2024, c'est ce à quoi on a réussi à aboutir. C'est-à-dire que d'un seul coup, forcément, vous imaginez bien que quand on fait un appel à la grève à 10 jours du Festival de Cannes, d'un seul coup, on a des ministères qui se réveillent, qui disent « oui, oui, oui, oui, on va vous recevoir ». Et que ça a été, alors on nous a dit oui oui on va vous recevoir, mais on nous a dit non non vous n'allez pas être intermittent parce qu'en fait on ne devient pas intermittent comme ça, déjà il vous faut une convention. Et tout ce travail de structuration, c'est ce qui l'a permis. Et un des enjeux du travail de structuration et de ce rattachement à une convention collective, c'était de faire exister nos métiers. Et qu'en fait on a travaillé, parce qu'une convention collective ça veut dire qu'il y a une liste de métiers qui est référencée, avec des définitions de postes. Et ça, ça n'avait jamais été fait. Et ça, c'est, aujourd'hui, c'est assez précieux, c'est-à-dire qu'on peut dire que nos métiers, depuis le 1er mai 2025, ils existent. Ils sont référencés, il y a des définitions, il y a des salaires minimums qui vont avec. Et que c'est toute la bataille dans laquelle on est rentré depuis, c'est de la faire accepter, même si elle est censée être obligatoire, mais c'est de la faire accepter par les directions de festivals. Et c'est pour ça que je disais qu'ils ne voulaient pas. C'est qu'il y a vraiment de la mauvaise volonté, parce qu'en fait, ils ont fonctionné pendant 50 ans sans le droit du travail, donc ils ne comprennent pas pourquoi d'un seul coup, il faudrait l'appliquer. Et il y a eu beaucoup des fois, au sein du collectif, on a organisé pas mal de rencontres et de débats autour de ces questions-là. Et on s'est souvent fait interpeller par des directeurs et des directrices de festivals qui nous disaient « Avec votre convention, vous allez tuer les festivals, vous vous rendez pas compte, les baisses de subventions. » Et je pense qu'on a toujours réussi à tenir cette ligne et je pense qu'il faut que ça soit entendu. C'est-à-dire qu'on n'est pas en train de dire qu'un festival qui a toujours fonctionné de façon bénévole, d'un seul coup, il doit payer ses salariés. Et il doit avoir des salariés qui sont payés. En fait, c'est le maillage territorial et ça recoupe avec tout ce qu'on se disait là. En fait, c'est très bien qu'il existe des espaces qui sont 100% bénévoles. Et heureusement qu'il y a ces espaces-là qui sont 100% bénévoles. En fait, on n'est pas du tout en train d'aller dire que désormais tout festival doit avoir des salariés qui doivent être payés au minimum conventionnel, blablabla. Non, on est juste en train de dire que par contre, dans les festivals, et notamment dans les festivals qui sont largement subventionnés, même si ça dégringole, en fait, à partir du moment où ça génère de l'embauche, on est juste en train de dire que dorénavant, les règles du jeu, c'est la convention collective. Et que ça, bah, y a pas le choix. Si un festival n'a pas les moyens financiers d'organiser 5 jours, qu'il ne s'amuse pas à organiser 5 jours, qu'il n'organise que les 3 dont il a les moyens de faire. On ne peut plus être la variable d'ajustement d'un projet artistique.
11: On se dit qu'il y a des festivals qui perdent de l'argent, et en même temps, quand on allume la télé et qu'on regarde le Festival de Cannes, on voit des gens avec des robes qui coûtent 4 fois le prix de notre appartement, et se demander, mais en fait, où est l'argent? Pourquoi il est là et pourquoi il n'est pas à un autre endroit? Et nous, c'est aussi ça qu'on dit quand on parle de variable d'ajustement, c'est-à-dire, bah, posons-nous les vraies questions de où on peut peut-être accepter de lorgner, c'est-à-dire de dire, bah, en fait, est-ce que cette fête, on l'a fait? Est-ce que ce cocktail, est-ce que cet invité, on lui paye à ce point-là sa venue? Est-ce qu'on ne peut pas trouver d'autres solutions? Est-ce qu'on est obligé de prendre cette première classe et pas... Non mais voilà, c'est toutes ces questions-là en fait. cette suite royale dans l'hôtel. Non, mais en fait, c'est toutes ces questions-là qui sont, que nous, on pose aussi en tant que travailleurs, c'est-à-dire que c'est un secteur qui, aujourd'hui, marche sur la tête. On parlait de baisse de fréquentation dans les salles. Comment les gens à l'extérieur peuvent entendre qu'il y a une baisse de fréquentation dans les salles et qui peuvent de l'extérieur voir dans les émissions de télé les mêmes personnes ne jamais se plaindre de ça? Bah, les gens qui le subissent au concret, c'est nous. Ce sont les travailleurs de festivals et les cinéastes qui font des films indépendants et qui, eux, le subissent dans leur réalité parce que ce sont ceux dans le marché qui vont morfler, en fait, quoi, concrètement. Et je pense que c'est là où tout le secteur doit se repenser. C'est-à-dire, là, il y a un problème. Il y a un problème de genre, il y a moins de gens qui viennent en salle, il y a moins d'argent. Est-ce qu'on continue à foncer dans le mur et à continuer à faire comme si de rien n'était, ou alors on repense le secteur et on accepte aussi que peut-être il y a des gens qui peuvent faire plus d'efforts que d'autres. Et bon, ça c'est un truc de la société de manière générale, mais peut-être que dans le cinéma on pourrait aussi se poser la question, surtout quand on véhicule des valeurs qui sont quand même plus humanistes par moment, quoi.
12: Ça me donne envie de faire une petite remarque quand je t'entends parler de ça, parce que je me dis, mais en même temps, c'est pas juste ce qui marche sur la tête, c'est qu'on n'a pas le même projet. Depuis le début, on n'a pas le même projet. C'est-à-dire qu'il y a véritablement des gens qui considèrent que le cinéma, comme c'est un art massif, qui s'adresse à la masse, ce qu'on donne à la masse, c'est ce qu'on peut reproduire, vite, bien. Et puis il y en a d'autres qui vivent ça comme un engagement, comme un rapport à l'art, et à ce moment-là, qui considèrent plutôt que ben, l'art, ça sert à abattre des murs, à créer de la rencontre, à penser et à voir le monde autrement, pour le penser autrement. Mais je pense que véritablement, il y a une partie des personnes qui sont dans cette industrie, très tranquillement, au même titre que celles qui sont sur Skyrock. Je pense qu'il y a énormément de gens qui, en fait, n'ont juste pas le même projet pour le cinéma. Voilà, j'ai pas envie de dire quelque chose genre qui divertit et qui machin, parce que en réalité c'est très bien, voilà, de se divertir. Mais oui, voilà, qui se standardise complètement et qui se standardise dans le sens de l'acceptation aussi, qui nous pousse à accepter le monde dans lequel on vit et toutes ces injustices et toute sa violence, plutôt qu'à le mettre en cause ou à le questionner.
10: Ouais, mais du coup, enfin, je suis hyper d'accord avec ce que tu racontes, mais pour moi, il y a un double niveau là. C'est-à-dire que c'est évident que au sein de l'espace cinéma, on n'a pas tous le même projet. Mais là où, enfin, j'allais dire, là où il y a déception, je dirais, c'est que justement, ce champ des festivals, c'était un peu le garant d'un autre projet, et qu'en fait, il a tout autant cédé à la loi du marché. Et que, en fait, quand au nom de certaines valeurs, oui, tu défends des cinémas, tu défends un truc militant, mais t'es le pire employeur qui soit. Enfin, tu vois, il y a un truc qui est un moment où tu dis, mais vous êtes devenu schizophrène, c'est pas possible. Enfin, nous, on a assisté à des débats avec Yann où, en fait, tu vois bien qu'ils comprennent pas ce qu'on est en train de leur raconter, quoi. Et ils voient pas où est le mal. Où est-ce qu'ils ont merdé, en fait? Ils ne le comprennent même pas. Et en même temps, ils ne veulent pas se remettre en question. Il y a aussi un refus d'obstacle en disant « Oh non, non, enfin, non, nous en demandez pas trop. Hein. » Je parlais de déception, c'est d'autant plus décevant. Mais ça va pour moi au-delà de la déception. C'est que je trouve ça dangereux, en fait, au vu du virage un peu droite, extrême droite qu'on est en train de prendre. Parce que ça fait le lit des fachos, ce genre de comportement.

0: Là, ce que tu nous décris, ça a l'air d'être quelque chose de très vertical, de très business, j'ai envie de dire, de très entreprise en tout cas. Comment se déroule justement la prise de décision et la gouvernance au sein des festivals? En tout cas, au sein des structures qui gèrent les festivals. Et est-ce qu'il existe une solidarité entre les festivals eux-mêmes?
1: Donc, comme on le disait, 96% sont des associations. Et donc, les associations sont gérées par des conseils d'administration, en fait, qui sont en grande majorité composés par parfois des personnes qui n'ont jamais fait ces métiers-là. Ou alors qui les ont fait comme bénévoles, peut-être un temps, etc. Mais peut-être il y a 20 ans, 10-15 ans. Et aujourd'hui, en fait, c'est des gens qui n'ont jamais appris à être. Personne en responsabilité à être des patrons. Et qu'on a des patrons qui ne savent pas gérer des équipes et qui ne savent pas ce que c'est la réalité de ces travails-là et qui parfois prennent des décisions avec, je pense, l'innocence, mais aussi la volonté de faire comme avant, en fait, et de pas forcément changer les choses et de pas reconnaître que, comme le disait Camille, aujourd'hui, ce sont des métiers et que du coup, il faut le prendre tel quel. Et après, voilà, dans plein de festivals, il y a le lien entre une délégation générale, généralement, qui va mettre en pratique la politique décidée par le conseil d'administration. À ces endroits-là, peut y avoir aussi des délégués généraux, hommes ou femmes, qui prennent des décisions qui sont là aussi injustes pour les salariés. C'est pas que ce conseil d'administration. Mais il y a quand même un lien à ces endroits-là qui est quand même des décisions, en tout cas, qui peuvent être complètement lunaires sur la réalité des travailleurs, quoi.
2: Gouvernance, elle n'est pas pensée parce qu'en fait, la majorité des CA n'avaient jusqu'alors absolument pas conscience qu'ils étaient employeurs.
0: Oui, donc ça doit être une revendication des salariés, je suppose.
1: En tout cas, que les conseils d'administration de ces structures-là prennent conscience que ce sont eux qui sont des patrons et en responsabilité, je pense que c'est un truc plus qu'important aujourd'hui parce que c'est des gens qui ont parfois en responsabilité de nombreuses personnes en fait qui travaillent pour elles et eux et je pense qu'ils le font pas en âme et conscience, qu'ils se rendent pas compte.
2: Ouais, et je pense qu'en fait, il y avait plein de CA qui n'avaient pas conscience qui portaient cette responsabilité.

0: un bras, alors qu'on parle juste de faire valoir des droits, en fait. Et eux, ils se sentent non seulement personnellement attaqués, ils veulent pas l'entendre. Ils en veulent pas du droit du travail. Ils en veulent pas.
1: Mais d'où l'intérêt aussi du rapport de force à un moment donné.
0: Ben, c'est exactement ce qui s'est passé à Cannes il y a 2 ans. C'est-à-dire que l'appel à la grève, c'était quand même pour sonner l'alarme en disant, vous savez que si ça continue comme ça, nous, demain, on est plus, on sera plus là. Donc vos festivals, on ne sait pas trop comment ils vont fonctionner si nous, demain, on s'arrête. Et bizarrement, c'est davantage les institutions qui ont apporté une réponse parce que avec certaines, enfin, il faut être honnête, il y a quand même certaines directions qui avaient conscience que déjà, ils avaient de plus en plus de mal à recruter et que ça commençait à... Mais il y a fondamentalement un changement de paradigme qui ne veut pas s'opérer.
2: Bon, après, il y a aussi une réalité qui fait que s'ils se permettent aussi de se comporter comme ça avec nous, c'est aussi que c'est un secteur qui... C'est un mot affreux, mais je vais le dire parce qu'on ne l'a pas dit depuis le début de cette émission, que c'est un métier passion et que souvent, plein de gens veulent faire ces métiers-là. On a été les premiers, quand on était pendant nos études ou quand on faisait d'autres métiers, à se dire « mais en fait, moi j'ai trop envie de travailler dans le cinéma, c'est ma passion, j'aimerais trop pouvoir faire ce métier-là », sans comprendre la réalité du travail que potentiellement ça allait offrir. Et ce qui fait qu'aujourd'hui, quand on quitte nos postes, il y a du monde derrière. Et avec des gens qui n'ont pas encore conscience de la précarité dans laquelle ils vont potentiellement se lancer. Et c'est aussi pour ça qu'ils se comportent comme ça, les patrons, c'est parce qu'ils savent qu'il y a du monde derrière, mais qu'il y a du monde, et ça, par contre, ils ne le conscientisent pas, des personnes qui n'ont peut-être pas d'expertise, qui vont peut-être, avec qui, par contre, là, ils en ont conscience, peut-être proposer peut-être un salaire encore plus bas qu'il y avait juste avant, ou en tout cas, ils vont pouvoir appuyer sur la corde et voilà, mais ce truc-là a un truc ultra pervers, en fait, aujourd'hui. Et nous, on passe notre temps à voir des gens partir de ce secteur. On voit des gens qui arrivent et qui en sont dégoûtés au bout d'un an. Et en fait, ça ne peut faire que de la peine de voir tout ça.
0: Moi, je nuancerai un tout petit peu ce que tu racontes. C'est-à-dire que je pense que autant ta génération comme la mienne, on a tout accepté. Et comme tu dis, parce que moi, je l'ai entendu à chaque fois que j'ai postulé dans un festival, de toute façon, en me disant « si c'est pas toi, il y en a 25 derrière ». Donc en fait, oui, tu acceptes tout et n'importe quoi et tu comptes pas tes heures et c'est normal. Et en fait, moi, j'ai l'impression aussi on a été des générations largement formatées. Et je trouve qu'il y a quand même une toute petite différence. Et c'est bien nos générations qui sont en train de quitter le secteur. Parce qu'en fait, les nouvelles, comme tu dis, elles font un an et elles se cassent.
1: Moi, par exemple, quand je vous entends parler, je me dis, mais c'est de très mauvais augure. En réalité, s'il n'y a pas des personnes engagées dans leur rapport à la programmation ou à qu'est-ce que ça veut dire que le cinéma ou ce rapport aux images, etc., les films comme le nôtre n'ont plus d'interlocuteurs. Si les films comme le nôtre n'ont plus d'interlocuteurs, déjà qu'ils n'en avaient pas beaucoup, là, d'un coup, ça ferme la porte à tout un tas de projets qui pourraient voir le jour ces prochaines années. Et des projets qui cherchent à pas aller dans le sens du vent. Comme par ailleurs, on entend aussi toutes ces acquisitions de la part de Bolloré dans le monde de la culture, et qu'on sait qu'il y a une volonté d'un certain pouvoir d'extrême droite d'investir dans le monde de la culture comme une espèce de, allez, encore un autre vilain mot, un soft power à travers lequel mieux préparer que leurs idées passent, mieux normaliser leurs idées, produire de nouvelles évidences, que les festivals n'existent plus comme même des espaces de contre-pouvoir par rapport à ce qui peut être vu ou diffusé au cinéma, ça commence à poser un vrai problème. Par contre, la clé commence à proposer une vraie solution.
2: Dans les autres mots qu'on peut utiliser, il y a le terme de bataille culturelle. Le village qui est pris et repris dans tous les sens et qui même est un peu parasité par endroits. En tout cas, là où je peux te rejoindre sur la clé, mais comme plein d'autres lieux et de mouvements, c'est que la lutte, par contre, est un rempart existant aussi dans les milieux de la culture. Et ça, je pense que voilà, c'est aussi un secteur qui n'a pas cette culture syndicale, de culture militante. Alors, culture militante, si, à d'autres endroits, mais pas dans le sens de rapport de force des conditions de travail. et aussi dans la manière de

0: peut-être faire plus corps avec le rapport au travail dans la société de manière générale. Et ça aussi, c'est en train de changer. En tout cas, je trouve de mon point de vue. Et aujourd'hui, les gens prennent conscience. On se rend compte du vent brun qui est en train d'arriver un peu partout autour de nous. Et que si on ne se fédère pas et si on ne se met pas en tant que collectif et qu'on ne commence pas à lutter ensemble, on va être dans la merde. Donc concrètement, comment on fait aujourd'hui? Et c'est aussi pour ça qu'on est presque là ce soir, c'est qu'il y a peut-être quelques années, on ne serait pas là ce soir à discuter des mouvements respectifs qu'on représente et pour lesquels on fait part aujourd'hui, en fait. Et moi, c'est là où je porte de l'espoir, c'est que je vois des gens autour de moi qui se posent les bonnes questions et qui se demandent, OK, comment on fait maintenant? Après, ça, c'est ni simple ni rapide, ça c'est clair.
1: Je pense que du coup, il y a une vraie responsabilité collective qui est engagée. Et on parlait de financement tout à l'heure des collectivités et publiques. Il y a eu aussi tout un détricotage des aides publiques et notamment des subventions qui est un peu à l'œuvre depuis plusieurs années et où personne n'a vraiment moufté sur le truc. C'est-à-dire qu'en fait, une subvention qui était de fonctionnement, justement parce qu'il y avait délégation de missions de service public à ces festivals, ben, petit à petit, c'est devenu se rapprocher sur des logiques, justement, de marché et donc sur le privé. Donc en fait, les collectivités ont commencé à mettre en place ce qu'elles appellent des aides au projet. Donc en fait, en tant que festival, tu réponds à un appel à projet qui a été pensé dans un bureau et que tu passes ton...
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1: Où que vous soyez, bonsoir à toutes et à tous. Merci d'être fidèles à notre rendez-vous. Ce soir, nous allons mettre en lumière une date porteuse de sens, la journée mondiale contre l'homophobie et la transphobie. Une journée qui, depuis sa création, nous rappelle l'importance de la lutte contre les discriminations et l'invisibilité des personnes LGBTQIA+. Pour commémorer cette date du 17 mai, nous retrouvons tout à l'heure Annabelle Guiraud, Denis Martin Chabot, Daniel Conrad et à mes côtés, Valérie Beau. Bonsoir, comment ça va Valérie?
2: Eh bien très bien, très heureuse d'être ici avec vous toutes et tous. Eh bien oui, eh bien moi je vais vous inviter pour ma chronique J'écris ton nom, un voyage dans le temps avec Julie Daubigny sous Louis XIV, d'oser vivre sa vie envers et contre tout. Eh bien voilà, c'est écrire notre histoire que de se d'aller à la recherche des personnes qui nous ont ouvert la voie.
1: Dans J'écris ton nom avec toi tout à l'heure et le plus de l'actu avec Nicolas Rivivi qui est juste en face de toi, de compère. C'est souvent vous retrouvez tous les deux. Hein.
3: Bah oui, oui, oui, il y a plus que nous qui venons. Hein. Les autres se déplacent plus, ils envoient des pastilles, des machins, des trucs.
1: On gagne du temps. Et ton thème ce soir?
3: Eh bien écoute, on va parler également du 17 mai. Ce prétexte dont il faut se saisir pour parler de lutte contre les LGBTQI plus phobie partout, le plus possible, et surtout auprès de ses collègues de travail.
1: Ça va être aussi passionnant avec toi tout à l'heure. Et Nathan Hilero qui est avec nous ce soir pour la réalisation et la partie musicale. Bonsoir Nathan.
4: Bonsoir Brahim, comment vas-tu?
1: Ça va, merci, c'est un plaisir de t'avoir avec nous. J'ai toujours l'impression que tu as de nouvelles lunettes, mais ça doit être les mêmes depuis quelques semaines. Hein.
4: Ça fait effectivement
3: depuis... C'est-à-dire que ton opération de la cataracte a fait des merveilles.
1: Ah ouais, c'est certain. Alors que c'est Éric Garnier qui s'est fait opérer en plus.
3: Ouais. Ah pardon, je vous confonds, c'est vrai.
4: Mais oui, effectivement, ce ne sont pas des nouvelles lunettes. Ça fait plusieurs semaines effectivement que je les ai. Et ce soir, en tout cas, pour cette journée justement de la lutte contre l'homophobie, j'ai décidé de parler d'un artiste états-unien qui justement en fait s'est fait il s'est fait aussi un peu harceler sur les réseaux au moment où il a publié son annonce justement qu'il était gay. Et donc voilà, on va probablement en parler aussi un peu plus tard, mais il y a pas mal d'événements qui ont marqué sa vie par rapport à cet épisode là. Voici pour vous.
1: Merci de rester avec nous.
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1: Et dans la grande famille, dans la grande équipe d'Homo Micro, nous avons la chance de compter parmi nous Louis Georgetta, l'initiateur de cette journée qui a su convertir une réflexion académique sur l'homophobie en un mouvement mondial incontournable. À travers son parcours, il nous montrera comment un simple livre, le dictionnaire de l'homophobie, a ouvert des portes vers l'action collective. Nous allons découvrir aussi les origines de cette journée, son impact sur la société. Et pourquoi le 17 mai est devenu un symbole d'espoir et de progrès. Bonsoir Louis-Georges, c'est un plaisir de t'avoir parmi nous une nouvelle fois.
5: Oui, merci Brahim, merci de m'inviter à raconter cette histoire. Alors, tu l'as rappelé effectivement, tout a commencé avec un livre que j'avais publié en 2003 au PUF, le dictionnaire d'homophobie. Il s'agissait d'un travail encyclopédique, collectif, plus de 70 auteurs, et tout cela visait à analyser l'homophobie sous ses formes multiples, à travers les époques, les sociétés, les institutions, les discours religieux, politiques, etc. Il s'agissait de montrer surtout que l'homophobie n'est pas simplement une opinion individuelle, mais un système, un ensemble de structures, parfois invisibles, souvent banalisées. Le livre a fait la une du Monde des Livres, a été traduit en plusieurs langues. Alors, j'ai été encouragé par cela et j'ai voulu passer par la suite de la théorie à la pratique. À l'époque, il faut le dire, il y avait très peu de lois contre l'homophobie dans le monde, et le mot lui-même était pratiquement inconnu, même en France. Il y avait SOS Homophobie, il y avait le PUF, le Que sais-je de Daniel Bourillot, il y avait très peu d'ouvrages et très peu de propos sur cette question. Et donc je souhaitais installer le sujet dans l'espace public international, nommer le problème pour pouvoir le résoudre. Il existait déjà une journée mondiale des droits des femmes, ou une journée mondiale de lutte contre le sida. C'est ainsi, effectivement, que j'ai eu l'idée de créer la journée mondiale contre l'homophobie et la transphobie. Pour cela, j'ai pu m'appuyer sur les réseaux intellectuels militant, politique et médiatique, que j'avais déjà constitué à l'époque du dictionnaire. Et c'est ainsi que du livre est sorti la journée. Alors, le choix du 17 mai, évidemment, n'est pas arbitraire. Il renvoie à un événement précis, parce que c'est le 17 mai 1990, c'est pas vieux, que l'Organisation mondiale de la santé a retiré l'homosexualité de la liste des maladies mentales. Et pour moi, cette date est importante pour trois raisons. D'abord parce que je cherchais un événement international. Si j'avais choisi la date emblématique pour un pays, le Brésil, la Chine ou les États-Unis, cela n'aurait pas été mobilisateur pour les autres pays. Donc il me fallait un événement international. Ensuite, je cherchais un événement positif. Si j'avais choisi la commémoration d'une tragédie, ça aurait été évidemment moins mobilisateur. Mais en choisissant la reconnaissance d'une avancée, cela montrait que nous sommes, nous collectivement, capables de grandes victoires. Et troisième raison, je souhaitais ouvrir une perspective. Car je souhaitais que ce qui avait été fait pour les personnes homosexuelles en 90 puisse être fait pour les personnes trans à l'avenir. Et donc pour moi, le 17 mai devait être non seulement la date de la mémoire d'une victoire du passé, mais la date d'une action à mener à l'avenir. Voilà un peu les raisons de ce choix. Troisièmement, la stratégie. J'ai beaucoup réfléchi à la stratégie que je souhaitais mettre en place et j'ai choisi la logique du réseau, mais un réseau autogéré. La journée était coordonnée par le comité IDAO, que je présidais certes, mais c'était une organisation très peu pyramidale. Il n'y avait pas de membres payant une cotisation. J'ai choisi à dessein une formule agile et légère. Mon travail a consisté à construire le réseau, à proposer des thématiques annuelles et à conduire le lobbying institutionnel à l'ONU, à l'UNESCO, à l'OMS, à l'Union européenne, etc. Nous avions des coordinateurs nationaux et je les invitais à relayer la campagne. Mais chacun restait toujours souverain de sa propre organisation. Chacun faisait ce qu'il voulait. La journée ne m'appartenait pas, jusqu'à présent évidemment, elle appartient à tout le monde. Et je crois que c'est cette formule qui a pu faire son succès. Nous avons pu avancer sans budget, sans bureau, sans personnel, mais nous avions quelque chose de plus précieux que tout cela. Nous avions toutes et tous une vision, une stratégie et un réseau. Et c'est cela qui a marché. Alors, la première année, j'ai passé plus de 2000 heures, j'ai fait le compte, oui, à demander aux gens, de demander aux gens, de demander aux gens, de demander à d'autres personnes de faire des choses. Donc c'est ça la logique de la chaîne et du réseau. Cela permet de démultiplier les initiatives sans les centraliser. Et très vite, les correspondants dans tous les pays se sont structurés sur cette base de la démultiplication. Et surtout, la journée ne devait pas remplacer d'autres formes de mobilisation. Elle venait les compléter, les renforcer. Elle ne se substitue pas à la Pride, elle s'y articule. La Pride est un moment de rassemblement, la marche de fierté. On se retrouve dans l'espace public, dans la rue, la visibilité collective, dans l'affirmation des identités. Souvent, il y a un slogan. Le 17 mai, lui, fonctionne de façon un peu inverse. On ne dit pas aux gens de venir tous dans la rue, on les invite à agir où ils sont déjà. Nicolas va évoquer tout à l'heure le monde du travail, c'est exactement cela. On peut agir dans une école, dans une entreprise, dans un syndicat, dans un média, dans un laboratoire artistique ou scientifique. Par conséquent, il s'agit de transformer les espaces du quotidien où l'on se trouve déjà. Un professeur ne va pas dire à ses élèves « Ah, il y a bientôt la Pride, je propose que toutes et tous on y aille ». Non. En revanche, il peut, à l'occasion du 17 mai, intégrer ces questions dans un cours d'histoire, de français ou de SVT. Un syndicaliste peut organiser une expo dans son entreprise. Un artiste peut proposer une exposition. Un musicien peut faire une création musicale. Autrement dit, chacun peut se saisir de la date pour transformer son propre espace d'action. C'est cette logique de diffusion très horizontale qui a permis à la journée de se déployer. Voilà pour la stratégie. Alors, troisième point, quels sont les résultats aujourd'hui ? par d'abord la protection sur le terrain. La journée est aujourd'hui célébrée dans plus de 140 pays. La première année, je me suis dit, il faut au moins 10 pays, sinon les gens se diront, c'est une journée pour Louis Hurstein et ses potes. Il n'y aura pas de seconde édition en 2006, puisque la première avait lieu en 2005. Donc je me suis dit, on n'a pas droit à l'erreur. On n'a qu'une seule occasion de faire la première impression. Or, heureusement, la première année, il n'y a pas eu 10 pays, mais 40. La deuxième année, je crois qu'on était à plus de 70, et aujourd'hui, je le dis, on est au-delà de 140. Alors, la progression sur le terrain, première chose, c'est accompagné de la reconnaissance institutionnelle. Dès la deuxième année, avec notre travail de plaidoyer, de lobbying, nous avons réussi à faire que la journée soit reconnue par l'Union européenne. Cela dès 2006, donc. Quelques années plus tard, je crois 2 ou 3 ans plus tard, nous avons obtenu qu'elle soit reconnue par l'ONU. Et désormais, chaque année, le secrétaire général des Nations Unies commémore la journée, fait un communiqué de presse, un événement, quelque chose. Et c'est quelque chose, évidemment, qui aide. De nombreux pays, la France et beaucoup d'autres, célèbrent officiellement la journée, pas juste sur le terrain, il y a aussi des communications. Et par ailleurs, la journée a structuré des campagnes internationales majeures, notamment la campagne que nous avons menée au niveau international pour la dépénalisation de l'homosexualité en 2008. C'est la première fois qu'il y avait un texte à l'Assemblée générale de l'ONU. Ou la campagne que nous avons menée, non sans succès, pour retirer justement le transsexualisme, entre guillemets, de la liste des maladies mentales. On a lancé la campagne en 2009. Madame Bachelot est allée elle-même à Genève pour lancer les choses. La France est devenue le premier pays du monde à retirer le transsexualisme de la liste des maladies mentales. Et 10 ans plus tard, ça a été confirmé au niveau de l'OMS. Alors c'était une longue bataille, mais la bataille était gagnée, même si la question des trans, évidemment, aujourd'hui reste dramatique, notamment compte tenu du degré de transphobie assez considérable qu'on voit un peu partout. Donc, on ne peut pas se reposer sur les lauriers que nous n'avons pas. Par ailleurs, au niveau national, dans de nombreux pays, les lois sont promulguées le 17 mai en France. Le mariage pour tous était promulgué le 17 mai. Dans quelques jours, la Commission européenne va également prendre sa résolution sur les thérapies de conversion. C'est très souvent le cas. Et donc, en gros, on constate que le 17 mai fonctionne comme un rendez-vous politique, une date à laquelle les gouvernements, les institutions, les médias savent qu'ils seront observés, interpellés et parfois même contraints de se positionner. Donc il faut agir. Si on ne le fait pas dans l'année, il y a au moins un jour où il faut le faire et c'est déjà quelque chose. C'est donc une date qui est performative. Ce n'est pas simplement un rendez-vous, c'est aussi quelque chose qui est productif. Elle produit du réel, elle produit de la visibilité, elle produit du progrès à partir du moment où les gens s'en saisissent, bien sûr. Et pour finir, je voudrais rendre hommage à un certain nombre de personnes, parce que c'est un travail collectif. Et la journée n'existerait pas s'il n'y avait pas des personnes qui s'étaient illustrées. Je vais donner quelques noms. Je pense à Alice Ncom, par exemple, au Cameroun, l'avocate qui est engagée sur la cause des réparations liées à l'esclavage, qui a été la première avocate au Cameroun, femme, et donc engagée pour le droit des femmes, engagée pour la paix, qui est aujourd'hui vice-présidente du forum permanent pour les personnes d'ascendance africaine à l'ONU, eh bien, elle a été d'emblée, dès la deuxième année, je crois, notre correspondante au Cameroun, et elle a fait des choses formidables dans un contexte extrêmement difficile, très courageuse. Je pense qu'elle risque sa vie. J'ai toujours peur pour elle, je dois le dire, mais elle a fait émerger cette question au Cameroun d'une manière spectaculaire sur tout le continent. Elle est connue dans le monde entier, elle a reçu des prix, et je crois que nous l'avons aidée et elle nous a aidés. Je pense à Mme Chang en Chine, qui un jour m'a appelé en disant, au mois de mars 2005, « Bonjour, êtes-vous M. Tin? Est-ce que je peux organiser une journée à l'occasion du 17 mai? Est-ce que vous m'autorisez ?» Je dis « Écoutez, madame, je ne peux pas vous autoriser ni vous interdire. La journée ne m'appartient pas. Et j'ai très peur, si vous faites quelque chose, la Chine est un pays que vous connaissez mieux que moi, je pense à Tiananmen, qu'adviendra-t-il de vous ?» Et elle me dit « Écoutez, nous sommes une association de lesbiennes, ça fait longtemps que nous voulons faire quelque chose de public, mais nous avons peur de disparaître dans un trou. Et donc, ce qu'on vous demande, ce n'est pas de nous sauver, vous ne pourriez pas. Ce qu'on vous demande, c'est de parler de notre action, qu'elle soit un succès ou un échec tragique. » Alors, quand elle m'a dit ça, je dois dire, j'étais évidemment stupéfait, j'étais terrifié, moi-même, peut-être même plus qu'elle. Elle m'a dit « Non, ne vous inquiétez pas pour nous. » Eh bien, elles ont fait plusieurs manifestations en Chine avec des masques chinois Et croyez-le ou non, les manifestations se sont bien passées. Pourquoi la Chine a dit, ce n'est pas un mouvement capitaliste américain, ce sont des Chinois comme nous, ils sont un peu bizarres, mais ce sont des Chinois, donc ils ne nous dérangent pas plus que ça. Et à partir de là, ils ont pu déployer un mouvement. Je pense encore à Sunil Bipant au Népal, qui a été jugé dans les médias depuis ce moment-là comme étant probablement l'activiste asiatique le plus important et qui a fait un travail somptueux. Il était condamné dans son pays, il était un criminel, le Népal pénalisait l'homosexualité et il était à la tête de la Blue Diamond Society, il y avait plus de 100 000 membres, notamment beaucoup de personnes trans, et il faisait des veillées le 17 mai parce qu'on ne pouvait pas aller dans la rue, c'était trop dangereux. Et il m'a dit, est-ce que vous m'autorisez à faire des veillées pour commémorer nos morts? Je dis, mais encore une fois, ne demandez pas l'autorisation. Et en effet, quand on ne peut pas prendre de risques, on peut au moins consolider les âmes et les cœurs. Et c'est ce qu'il a fait. Et lorsque la révolution est arrivée, parce qu'il y a une révolution démocratique, les gens ont dit, mais monsieur Sunil Bipant, on ne comprend pas très bien ce que vous faites, mais vous avez beaucoup de gens autour de vous. Pourquoi vous êtes battu pour la démocratie? Il a dit, ben parce que je me bats pour la liberté. Et les personnes LGBT ont droit à cette liberté, mais tous les autres citoyens aussi. Et le Parti communiste a dit, ce monsieur, il est un peu bizarre, il est un peu queer, mais il est comme nous, il se bat pour la liberté. Alors on lui a proposé de devenir député. Il a été élu. Et en quelques années, il a obtenu la dépénalisation de l'homosexualité, la reconnaissance des personnes transgenres et la reconnaissance des couples de même sexe. Et tout cela en utilisant cet outil du 17 mai chaque fois. Alors aujourd'hui, il a pris sa retraite, il est devenu moine. Et je crois que c'est quelqu'un aussi de vraiment formidable. Et donc j'ai eu des dizaines de gens comme ça, tout à fait formidables à évoquer, que ce soit au Brésil, que ce soit au Congo, que ce soit en Chine ou ailleurs, en Europe évidemment. Et c'est ça la journée mondiale contre l'homophobie et la transphobie. Merci Brahim.
1: Pour cette belle page d'histoire, Louis-Georges, quels sont les résultats les plus marquants que tu as observés depuis le lancement de cette journée?
5: Je dirais que ce sont ces deux campagnes, la campagne pour la dépénalisation de l'homosexualité. Parce que c'est la première fois qu'il y avait une déclaration à l'ONU, à l'Assemblée générale, sur ce sujet. Et quand j'avais lancé cela, tout le monde m'avait dit « mais n'importe quoi, ça ne va pas marcher, il ne faut pas le faire, il y aura un backlash, etc. » On a tenu tête, on y est allé avec Ramayad, c'était un grand succès, ça a lancé des dynamiques ensuite. Là, il y a eu par exemple un rapporteur spécial permanent qui a été mis en place, etc. Il y a eu beaucoup de mécanismes à l'ONU qui n'existaient pas avant, mais qui ont été lancés à partir du 17 mai. Et puis évidemment la campagne sur le retrait du transsexualisme dans la liste des maladies mentales, c'est quelque chose qui me tenait d'autant plus à cœur qu'il faut rappeler que, on ne le sait pas, en 1990, je l'ai dit, on a retiré l'homosexualité de la liste des maladies mentales, et quelques mois plus tard, on y a mis le transsexualisme. Donc ce n'est pas quelque chose qui existait depuis toujours, le transsexualisme était considéré comme une maladie mentale, pas du tout. Lorsqu'on a retiré l'homosexualité, eh bien, les médecins conservateurs fâchés, on leur a fait une concession, on leur a dit, écoutez, bon, ok, vous êtes fâchés parce qu'on vous a retiré les homosexuels de vos cabinets de psychiatrie, on va vous mettre les trans à la place. Et ça, c'est horrible, en fait. Ça veut dire que nous avons quand même une dette à l'égard des personnes trans pour beaucoup de raisons, mais aussi celle-là. Donc j'étais très heureux qu'on ait pu faire cela. Malheureusement, il y a tellement d'autres problèmes depuis qu'ils se sont ajoutés que la bataille est loin d'être gagnée. Mais voilà peut-être les deux batailles auxquelles je pense le plus dans ce contexte de l'ONU et de l'OMS.
1: Nicolas ?
3: Oui, Louis-Georges, j'avais une question justement sur la dépénalisation internationale de l'homosexualité, en général en fait des LGBTQIA+. Et donc tu mentionnais la campagne effectivement qui a abouti à l'ONU à prendre certaines décisions, mais est-ce qu'il y a encore une chance aujourd'hui d'avoir justement une résolution beaucoup plus contraignantes d'une certaine manière, qui s'inscrivent dans le droit supranational sur cette question de la dépénalisation universelle?
5: Moi, je plaide depuis longtemps pour qu'on continue le mouvement. Tu as raison de parler en ces termes parce qu'une déclaration est purement symbolique. Une résolution est un peu plus contraignante, même si à l'ONU, rien n'est contraignant, mais quand même un peu plus. Et moi, ça fait des années que j'essaie de pousser la France ou d'autres pays. J'étais en Angleterre il n'y a pas très longtemps et j'essayais de pousser une grande association anglaise de porter un texte à l'ONU qui soit justement non plus une déclaration, un texte symbolique, mais une résolution, un texte plus contraignant, comme tu le dis. Malheureusement, je n'ai pas été écouté. Les gens disent toujours « ça va échouer ». Je dis « oui, mais c'est ce qu'on m'avait déjà dit en 2008, que ça va échouer ». Et aujourd'hui, on est déjà dans l'échec. Je ne vois pas pourquoi on ne devrait pas se mobiliser. Et je regrette qu'il y ait une forme de timidité, pour ne pas dire plus, et qu'il n'y ait pas beaucoup d'engagement. Moi, je pense que plus il y a des gens en face qui veulent qu'on recule, dans beaucoup de pays d'Afrique, on a vu bien sûr des reculs très importants, plus il faut avancer. Or, il y a aussi des avancées, c'est-à-dire des pays qui ont dépénalisé, parce qu'on voit bien sûr le Mali, le Sénégal, le Ghana, a fortiori l'Ouganda, qui ont surpénalisé, c'est vrai, et c'est tragique. Mais il y a aussi beaucoup de pays qui ont dépénalisé récemment, y compris en Afrique. Il y a le Botswana tout récemment, il y a le Gabon, il y a bien sûr l'Afrique du Sud, il y a le Mozambique, il y a l'Angola, en dehors de l'Afrique, il y a l'Inde, par exemple, c'est pas rien. Donc, il y a des choses qui avancent. On voit souvent les choses qui reculent, mais aussi des choses qui avancent. Par conséquent, il faut entretenir cette dynamique. Et la dynamique qu'on a lancée au niveau de l'Assemblée générale des Nations Unies, elle a servi sur le terrain. Par exemple, au Gabon, les gens nous ont dit, une fois qu'on a porté ce texte au niveau de l'ONU, ça nous a aidé à faire bouger la société. En Inde, on m'a dit la même chose. Les Indiens ont dit, on le fait d'abord, on soutient le texte à l'ONU, et puis après, on va voir si on peut essayer de mettre en place les choses au niveau national. Donc, on doit avancer et ne pas avoir peur, finalement, du backlash, parce que le backlash, on est déjà dedans.
3: Et justement, parce que tu citais l'Afrique du Sud, il me semble que justement, il y a quelques années, il y avait l'idée que l'Afrique du Sud puisse endosser le fait de porter une telle résolution. Est-ce qu'ils sont toujours un peu sur la même ligne ou est-ce qu'il y a quand même un repli aussi chez eux ?
5: Alors, je ne dirais pas qu'il y a un repli de l'Afrique du Sud là-dessus, mais ce qui manque en fait, c'est le leadership. C'est-à-dire qu'il faut qu'un jour quelqu'un se lève en prenant son bâton de pèlerin en disant « je vais lancer l'initiative ». Et c'est ce que Ramayad a fait, en fait. Et vraiment, je lui rends hommage parce que ce n'était pas évident dans le gouvernement de droite dans lequel elle était. Et même certaines associations LGBT étaient sceptiques. Mais moi, je l'ai vraiment poussé à ça. Elle l'a fait avec beaucoup d'énergie. Elle y a vraiment cru. Et elle a dit aux autres pays, écoutez, j'y vais avec ou sans vous, etc. Et puis, on a créé un core group. Donc, en Europe, c'était la France et les Pays-Bas qui contactaient leurs voisins. En Amérique latine, c'était l'Argentine, je crois, et le Brésil. En Afrique, c'était, je crois, le Gabon. En Asie, c'était la Corée du Sud, etc. Donc, chacun contacte ses voisins. Donc, c'est pas parti de la France. Enfin, au début, c'est parti de la France, bien sûr, mais très vite, on a essaimé. Et il faut, en tout cas, il faut une dynamique. Et tant qu'il n'y a pas un pays qui prend une initiative, rien n'avance. Donc aujourd'hui, chacun attend l'autre, on se dit « oulala, c'est trop dangereux, j'y vais pas, peut-être quelqu'un va le faire » et personne ne fait rien. Donc, moi je plaide ardemment pour qu'il y ait un pays, ça peut être la France, pourquoi pas, ou un autre, mais il faut un pays qui prenne l'initiative et après les autres vont suivre parce que les autres pays qui ont envie d'avancer vont avancer. Mais personne ne veut être le premier.
1: Valérie.
5: C'est ça le problème.
2: Ce rappel aussi historique, c'est passionnant de voir que finalement on peut tous s'approprier. Alors je vais illustrer par plusieurs exemples concrets. Là je vois par exemple en Italie, parce que je connais bien pays d'extrême droite, je vois se démultiplier les événements de visibilité pour cette période-là, avec des artistes qui s'impliquent en visibilité. Et ensuite, moi en tant que militante, eh bien, chaque année c'est aussi la publication du rapport de SOS Homophobie. Alors chaque fois que je le lis, eh bien, ça renforce ma passion militante. Enfin, on préférait ne jamais avoir que le rapport n'ait pas été publié, parce que là on a une étude de la réalité des êtres humains qui souffrent par pure bêtise, par méchanceté, enfin par toute cette absurdité des LGBT-phobies concrètement, et c'est un outil. Et alors eh bien, en tant que syndicaliste, eh bien, moi, je suis très fière. Ça fait la quatrième année au Louvre où mon organisation syndicale à laquelle j'appartiens, c'est la CDT. On a été la première organisation syndicale à réserver l'auditorium du Louvre pour tous les agents du Louvre et à présenter le chapitre travail du rapport SOS Homophobie, de dire voilà, les discriminations au travail, c'est ça. Voilà, offrons un espace de bienveillance. Et c'est une action aussi auprès de l'administration, des médecins du travail, etc. Donc c'est chacun dans les ramifications de rendre visible. Et finalement, lorsqu'on parle de toutes les discriminations LGBT, les personnes sont assez effarées parce que se dire oh ben non, mais il n'y a pas de problème. Ben si, il y a beaucoup de problèmes.
5: Alors oui, SOS Homophobie n'a pas attendu la journée contre l'homophobie et la transphobie pour faire son rapport. Ils le faisaient déjà bien avant, mais ils m'ont dit eux-mêmes, à partir du moment où il y avait la journée contre l'homophobie, ils ont pu avoir une médiatisation accrue. Je me rappelle aussi une association LGBT dans le 9-3 qui disait vraiment c'est difficile, personne ne s'intéresse à nous, les gens ne savent même pas qu'il y a des homos en banlieue, ce qui est ridicule, mais c'est comme ça. Et ils disent, la première année, ils ont été absolument stupéfaits parce qu'ils ont annoncé partout qu'ils allaient faire un événement qu'ils pensaient faire en mars, ils se sont dit bon, on va le faire en mai, tant qu'à faire. Et puis ils ont vu débouler quantité de journalistes qui leur ont dit « Ah, vous êtes les représentants de la journée mondiale contre l'homophobie en Seine-Saint-Denis ». Alors j'étais tout étonné parce qu'ils ne savaient pas, ils ont dit « bah oui, parce que la journée nous appartient, donc c'est notre journée et nous représentons ce mouvement en Seine-Saint-Denis ». Ils ont dit « voilà, on a eu plein de médias et après on a été reçus dans les mairies, etc. Voilà, et moi je crois que c'est ça en fait, on avait besoin d'une espèce de démultiplicateur, les gens se battaient déjà depuis bien longtemps évidemment, heureusement, mais si ça multiplie par deux l'impact médiatique et politique, eh bien tant mieux, c'est un peu ça l'objectif.
1: Question, Louis-Georges, quel message aimerais-tu passer aux jeunes générations qui s'engagent aujourd'hui dans cette lutte ?
5: Je dirais que chacun peut faire la différence et on ne se rend pas compte à quel point. Il y a une enquête, je crois, récemment, je n'ai plus les chiffres exacts, mais qui disait il suffit qu'un professeur, qu'une personne dans l'entourage d'un jeune LGBT parle un jour d'homophobie, ça divise par 4 le risque de commettre un suicide. Donc c'est pas grand-chose, un prof qui dit ben, « aujourd'hui c'est le 17 mai, bien, je vais parler à mes élèves, je vais choisir un poème qui parle d'amour entre deux femmes, entre deux hommes, ou alors je suis prof de sciences naturelles, ou je sais pas, etc. » C'est pas très difficile au fond. Mais rien qu'en faisant ça, on peut sauver peut-être une vie sans même le savoir. Donc souvent, on a un peu l'impression qu'on est impuissant. On voit évidemment des événements internationaux, la guerre par-ci, des épidémies. On se sent un peu démuni, en fait. On se dit on ne peut rien faire. Eh bien, je crois qu'il ne faut pas se résigner. On peut faire énormément de choses, et souvent plus qu'on croit. Et on peut faire la différence. Moi, c'est la leçon que je retiens. Encore une fois, beaucoup de gens croyaient que j'avais une fortune personnelle, que nous avions une armée de gens dans nos bureaux, qu'on avait... pas du tout. J'étais seul chez moi, mais j'étais pas seul dans le monde. Parce que dans le monde, il y a quantité de gens qui se sentent seuls et qui se sont mis en réseau. Et c'est comme ça qu'on crée évidemment l'histoire.
1: C'est une victoire pour nous, vraiment. Merci Louis-Georges et au plaisir et à très vite parmi nous.
5: Merci beaucoup de votre invitation.
1: Ouais. Bonne semaine, à très vite, merci.
5: Bon 17 mai, bonne semaine.
1: Ouais. Merci, merci à toi également.
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1: Elle parlait d'homophobie dans le monde du travail. Il y a un instant, Valérie, santé pour Yael. C'est le moment de retrouver Annabelle Guiraud qui va nous parler de comment promouvoir un peu l'inclusion au travail. N'est-ce pas, Annabelle ?
6: Bonjour Brahim, bonjour à toutes et tous. À l'occasion de la journée mondiale de lutte contre les LGBT-phobies le 17 mai, je vous propose une chronique spéciale, une chronique au cours de laquelle nous allons faire le point sur l'inclusion des LGBT+ au travail. Un état des lieux rendu possible grâce au baromètre LGBTQIA+, de l'autre cercle, réalisé en partenariat avec l'Institut de sondage IFOP. Ce baromètre, c'est l'outil de référence sur l'inclusion au travail en France. Tous les 2 ans, il mesure l'évolution du climat professionnel pour les personnes LGBTQIA+. Pour cette 5e édition du baromètre, les équipes ont interrogé plus de 74 000 répondants. Important de préciser la composition de cet échantillon. Un panel représentatif de 10 000 employés, plus près de 47 000 salariés issus d'organisations signataires de la charte d'engagement LGBTQIA+, de l'autre cercle, et un peu plus de 17 000 salariés issus d'entreprises non signataires de cette charte. Ainsi, grâce à cette méthodologie, le baromètre 2026 nous offre une radiographie parfaite de la situation concernant l'inclusion des LGBT+ dans le monde du travail en France. Voyons ensemble les résultats. En 2026, près de 7 personnes LGBTQIA+ sur 10 sont visibles dans leur organisation. Le score le plus élevé depuis la création du baromètre en 2018. Des résultats qui suggèrent que les salariés se sentent donc moins contraints de s'inventer une vie hétéronormée au travail. Mais, et c'est le grand paradoxe de 2026, cette visibilité accrue agit comme un paratonnerre. Près de 4 salariés LGBTI+, sur 10, déclarent avoir subi une discrimination de la part de leur direction. C'est le plafond de verre qui devient un mur d'hostilité. On vous accepte dans les couloirs, mais on freine votre carrière dès que votre identité devient trop visible pour certaines et certains. et les agressions. Eh bien, en 2026, 36% des salariés LGBT+ interrogés ont subi au moins une agression, qu'elle soit verbale ou physique, sur leur lieu de travail. Cette étude révèle également que dans les entreprises non signataires de la charte, là où l'inclusion n'est qu'un mot creux, l'hostilité s'installe comme une habitude de bureau, d'atelier, de lieu de travail. Le silence organisationnel fait la part belle aux agresseurs. À l'inverse, dans les entreprises engagées, là où les politiques de diversité, d'équité, d'inclusion sont actives, la visibilité progresse, plus 26 points. Et l'épanouissement au travail se renforce, plus 28 points. Comparé aux organisations qui ne participent pas, qui ne s'impliquent pas dans l'inclusion, la diversité et l'équité. On observe également que les entreprises signataires de la charte de l'autre cercle connaissent deux fois moins de discrimination. Et oui, signer la charte, c'est pas que signer, c'est aussi s'engager. Quand on s'engage, il y a des résultats. Alors, quel message adresser à l'occasion de cette journée internationale du 17 mai ? Eh bien, comme toute politique d'organisation, le cap est décidé par l'employeur et l'encadrement veille à son application. Alors, je m'adresse aux employeurs, aux RH, aux managers. La prévention contre les LGBT+ phobies n'est pas une option cosmétique. C'est de la prévention primaire. La prévention primaire contre les risques psychosociaux. C'est aussi une démarche qui s'inscrit totalement dans la qualité de vie et les conditions de travail, QVCT. Chaque agression, chaque blague non sanctionnée, c'est une brique de plus pour le personnel victime, impacté par l'anxiété, la dépression, et qui claquera un jour la porte de votre organisation. Chaque acte de violence à l'encontre d'un travailleur LGBT+, que cette violence soit physique, verbale, morale, sexiste, sexuelle ou discriminatoire, est une tâche de plus pour votre image de marque, votre marque employeur. Il ne s'agit pas de demander un traitement de faveur, non. Il s'agit d'appliquer la réglementation et que chaque employeur assume sa responsabilité d'assurer la sécurité et protéger la santé physique et mentale de ses salariés, de ses agents, quand on est dans la fonction publique. Et ce, quelle que soit l'orientation sexuelle ou l'identité de genre. Pour conclure, je rajouterai que le silence est complice de la violence, des violences. À l'inverse, quand un collectif se respecte, il se parle, il est aussi en capacité de lancer l'alerte en cas de situation anormale. Et d'être écouté, d'être entendu. Et tout cela est rendu possible si le collectif est acculturé, considéré. Et tout cela est rendu possible si l'employeur initie le mouvement de la culture prévention. Qu'il a compris que la santé et la sécurité au travail, c'est pas des dépenses, c'est pas des contraintes. C'est un investissement, c'est un levier de performance pluriel. Car oui, un salarié, un agent qui se sent bien dans sa tête et ses baskets au travail, c'est un salarié, un agent qui performe. Alors, cher employeur, cher RH, profitez de ce 17 mai 2026 comme point de départ pour initier un élan collectif à la promotion de la diversité, l'équité et l'inclusion. Vous verrez, c'est une démarche gagnante-gagnante. Vous ne regretterez pas. Allez, des carats tous et tous.
1: Merci Annabelle. Valérie, tu voulais ajouter ?
2: Oui, alors merci Annabelle. Alors ça, je suis d'accord, les entreprises, bien entendu, normalement, tout le monde a y gagné que les personnes qui travaillent soient bien. Eh bien, je dirais quand même vive les organisations syndicales parce que c'est elles souvent qui poussent à faire respecter les droits et qui sont à l'écoute lorsqu'il y a discrimination. Voilà, tout simplement.
1: Tu voulais ajouter aussi, Nicolas ?
7: Ah, non, parce qu'il faut qu'il me reste quelque chose à dire pour ma chronique. Donc.
1: Ah oui.
7: Oui. Teaser, je garde ça pour après.
1: C'est pas mal quand même, Nicolas. C'est bien. Tu as bien réagi. Et nous attendons encore dans quelques instants. Bien, devinez, autour de cette heure-ci, qui nous appelle ? Quelqu'un qui habite Nancy.
2: Oh là là, mais c'est toujours passionnant parce qu'on a envie de lire, oui. On a envie d'aller au cinéma.
7: Ouais. Ça parle de livres, normalement.
2: Ouais. Oui. Ouais.
1: Et là, il va parler...
7: Ça parle de crash aussi.
2: Ouais. Test.
1: Exactement.
7: Et de test.
1: Et de test. Et là, on l'attend, alors, vous savez, donc il va nous parler, il va nous présenter un ouvrage, une femme qu'on connaît, qui s'appelle... Non, il va le lire lui-même tout à l'heure. Donc on va lui laisser l'honneur de nous parler de cet ouvrage. C'est une femme qu'on a vue à un moment donné dans les médias beaucoup. Moi, maintenant, elle était chez un dénommé, sans dire son prénom, Pascal Praud. Et il va nous parler de ce dernier livre, Si notre ami Daniel appelle et décroche.
2: C'est la magie du direct, parce qu'il y a un vrai téléphone.
7: Très,
2: hein.
7: très beau numéro de meublage de Brahim. Qui était la doublure de Léon Zitrone à l'époque.
1: Ah ouais, effectivement. Vous vous rendez compte ? Et je suis toujours là, par contre.
7: Toujours là, oui.
1: Je suis toujours là, ouais.
2: On a nos petites fiches.
1: Ouais, ouais. Mon très cher Daniel, alors, le crash test de ce soir pose la question « Lutter, mais contre quoi ?» avec un ouvrage indispensable, « Homophobie » de Caroline Mécari et Daniel Borrillo. Un petit mot sur les deux auteurs ?
8: Eh bien, bonsoir Brahim, bonsoir à vous tous et à vous toutes, et bon 17 mai. Alors, Caroline Mécary est une avocate et femme politique française. Elle est inscrite au bureau de Paris et engagée en faveur de l'ouverture du mariage civil aux couples de même sexe dans le cadre de son activité professionnelle. Avocate pionnière en France de l'homoparentalité dès la fin des années 90, elle plaide devant les juridictions internes, mais aussi internationales comme la Cour européenne des droits de l'homme ou la Cour de justice de l'Union européenne. Elle est également l'autrice de nombreux ouvrages juridiques. Daniel Angel Borio, né à Buenos Aires, est un intellectuel italo-argentin spécialisé dans l'étude du droit, les droits fondamentaux, la bioéthique, les droits des sexualités, le droit de la non-discrimination et les nouvelles formes familiales. Il est notamment l'auteur du droit des sexualités aux presses universitaires de France en 2009 et de droit et homosexualité au pluriel chez Dalloz en 2022.
1: Daniel ?
8: Eh bien, l'homophobie est l'attitude d'hostilité à l'égard des homosexuels, hommes ou femmes. Quelles sont ses origines ? Quels sont ses rapports avec les autres formes de stigmatisation et de discrimination ? Comment, à partir de quel discours, la suprématie hétérosexuelle, ainsi que la dévalorisation corrélative de l'homosexualité, ont-elles été construites ? Existe-t-il une personnalité homophobe ? Et par quels moyens peut-on lutter contre cette forme de violence ? Telles sont les questions auxquelles cet ouvrage tente de répondre.
1: Quelle est ton analyse de ce livre exactement ?
8: Eh bien, les auteurs prennent la question de l'homosexualité sous un autre angle, rarement mis en avant, l'homophobie, puisque finalement, c'est cette dernière qui est interdite dans la loi. C'est cette dernière qu'il faut étudier pour la comprendre et mettre au point des stratégies pour la diminuer, voire la faire disparaître. Introduit dans les dictionnaires de la langue française en 1998, le terme renvoie à différentes facettes psychologiques, sociales, idéologiques, d'une même violence que les deux auteurs s'emploient à déconstruire, à historiser avec érudition. Sans oublier de lier cette mécanique aux autres formes de stigmatisation, le sexisme notamment. La violence homophobe joue sur les mêmes cordes d'ailleurs que les autres violences et discriminations, antisémitisme, racisme, sexisme. La création d'un « eux » et d'un « nous ». « Eux » étant inférieur à « nous », suivant des critères et une argumentation variable selon les époques. Mais surtout, les auteurices mettent en avant que l'homophobie se construit avec le sexisme. Tout ce qui est vu comme féminin est dévalorisé. Or, l'homosexualité masculine est vue comme telle. Les lesbiennes subissent-elles une double invisibilisation, être une femme et ne pas s'entrer dans les codes de l'hétérosexualité ? L'homophobie est la garante du différentialisme sexuel, femme, homme, féminin, masculin et tout ce qui va avec. D'où les débats sur le PAX, le mariage pour tous, la difficulté de la filiation pour les couples homoparentaux, le tout accentué par des œuvres culturelles et surtout les réseaux sociaux. De là, l'importance à l'école de mettre en avant les œuvres de personnes homosexuelles, femmes et hommes, de faire comprendre qu'il s'agit d'une sexualité comme une autre, pas un choix délibéré. Qui choisirait de subir tant de violences et de discriminations ? L'ouvrage peut servir pour l'éducation à la sexualité, la lutte contre l'homophobie ou encore l'égalité filles-garçons dans le cadre du parcours citoyen ou du programme d'enseignement scolaire. Le combat est loin d'être gagné et la victoire encore bien utopique. La situation demande toujours la plus extrême vigilance, comme les droits des femmes en somme.
1: Toujours. Est-ce que tu as des remerciements pour terminer Daniel.
8: Oui, quelques remerciements. Je vous rappelle le titre conseillé ce soir, l'homophobie de Caroline Mécary et Daniel Borio, que sais-je, aux presses universitaires de France. C'est la quatrième édition en 2025. Un grand merci aux attachés de presse des éditions que sais-je, Camille Ozebi et Lucas Defossé, mais aussi à Irène Adler pour son aide. Et je rappelle aussi que vous pouvez aller, et parce qu'il était trop modeste pour le dire, sur les sites de vente de livres d'occasion et retrouver le dictionnaire de l'homophobie de Louis-Georges Tain, préfacé par Bertrand Delanoë aux presses universitaires de France, collection Grand Dictionnaire, qui est paru en 2003. Les deux livres vont absolument ensemble, c'est une grande tranche d'histoire LGBTQIA+. Eh bien, bonne soirée Brahim, à vous toutes et à vous tous, et à la semaine prochaine, si vous le voulez bien.
1: Merci, un grand merci à toi également Daniel Conrad. Merci de passer le relais à Nicolas Rividi, je sais que tu cours plus vite que lui. Donc, il ralentit. Hop, tu récupères le relais tout de suite ?
7: Ouais. Je récupère le relais. Ouais. Peut-être citer aussi le livre « L'invention de la culture hétérosexuelle » de Louis-Georges Tain, toujours, le même, qui, justement, aborde aussi cette question de comment est-ce que la culture est devenue hétérosexuelle ? Est-ce qu'elle était hétérosexuelle au début ? Le livre est très instructif, donc c'est une mine d'or. Je n'avais pas lu le dictionnaire de l'homophobie. Par contre, j'avais beaucoup apprécié l'invention de la culture hétérosexuelle. Ouais, ouais. Franchement, je vous recommande.
1: Et en ce qui te concerne ce soir, quel angle ?
7: Eh bien, en ce qui me concerne ce soir, l'angle, ça va être d'essayer de dire des choses qui n'ont pas déjà été dites. Voilà, puisqu'on a quand même parlé de beaucoup de sujets, et c'est très intéressant, par ailleurs. Alors en fait, moi je voulais aussi parler de la question du travail. Donc Annabelle a fait une chronique là-dessus, une chronique un peu statistique. Et c'est important aussi de rappeler ces chiffres qui témoignent, malgré tout, de conditions de travail qui sont dégradées de façon générale pour les personnes issus des minorités et à plus forte raison pour les personnes qui sont issues de la communauté LGBTQIA+, et qui éventuellement superposent, malgré elles, des discriminations de différents ordres. Et je pense notamment aux personnes d'origine étrangère, aux personnes qui subissent des discriminations pour des faits religieux, etc., et qui s'additionnent. Alors, ce 17 mai, en fait, et Louis-Georges l'a très bien rappelé, il faut le prendre comme une date d'espoir, un symbole de performation, un symbole, on dirait en anglais d'empowerment, en français d'empouvoirment, mais l'idée est là, c'est-à-dire que c'est quelque chose qui ne doit pas être une date de célébration un peu passive, mais qui est une logique active. Et cette logique active, notamment dans le monde du travail, elle peut trouver un écho assez facilement à micro-échelle. C'est-à-dire que, en fait, on a beaucoup d'événements LGBTQIA+, ou de défense de nos droits, qui sont des événements majeurs, qui sont des événements d'ampleur, alors qui ont le mérite d'offrir une très grande visibilité. Je pense notamment à toutes les prides qui vont commencer à partir là, de la fin du mois de mai jusqu'au milieu du mois de juillet, peut-être même en août, il y en a encore en France, mais qui sont des événements qui n'interpelle pas forcément l'action individuelle. C'est-à-dire qu'on vient dans un cortège, on s'amuse, on est là, il fait beau, etc. Mais il n'y a pas forcément l'action individuelle. Et cette action individuelle, elle est cruciale parce que dans un monde comme celui du travail, en réalité, la question cruciale, c'est de trouver des alliés. C'est-à-dire de trouver des gens qui vont pouvoir tendre la main, défendre, abonder s'il y a un problème. Et s'il n'y a pas de problème, c'est toujours cool d'avoir des alliés au travail. Et là, je ne serais pas tout à fait d'accord avec ce qu'a dit Annabelle tout à l'heure. C'est-à-dire qu'en fait, il faut bien différencier ce qui est de l'affichage, même de l'affichage positif et optimiste, de ce qui est un mouvement de fond. Or, ce que nous permet de faire le 17 mai, c'est d'accentuer le mouvement de fond. C'est-à-dire d'aller parler très localement aux gens qu'on croise tous les jours, ou presque, pour leur dire « voilà qui nous sommes, voilà qui je suis, et voilà pourquoi je vous parle aujourd'hui ». Et moi, par exemple, pour la première fois cette année, je vais organiser dans mon labo une espèce de petite session d'échange sur les questions LGBTQIA+, donc sur tout un tas de questions. Alors, je le fais pourquoi ? Bon, d'abord parce que je revendique d'avoir la chance d'avoir des connaissances qui peuvent être intéressantes à diffuser. Mais je le fais aussi parce que je pense que notre mission ce 17 mai, à nous, les vieux de la vieille, entre guillemets, qui avons franchi les murailles, les étapes, les coups, etc., et que maintenant peut-être que nous bénéficions... Alors, c'est mon cas, hein. Clairement, les gens sont au courant au boulot, j'ai un caractère suffisamment marqué pour que ce ne soit pas un problème. Et donc, on ne peut pas s'endormir sur ces lauriers-là. Donc, notre mission, c'est d'apparaître comme des petites balises, comme des petits phares, pour que si un jour il y a un problème, ou si un jour quelqu'un veut en parler, ou si un jour il y a, même sans le dire, besoin de se dire qu'on n'est pas tout seul, eh bien, c'est important de le faire. Et donc, je crois que se saisir de cette date, se saisir d'actions qui sont organisées et puis ne pas hésiter à en organiser d'autres, c'est une clé aussi pour faire en sorte que, alors oui, qu'on s'éclate au travail, etc., mais pas pour être ni plus productif, ni plus performant, etc. Non, pour faire en sorte que le travail où on passe quand même, pour ceux qui ont, celles et ceux qui ont la chance d'en avoir un, parce qu'on pourrait aussi parler des discriminations à l'embauche, mais je ne sais pas si peut-être on pourra en dire deux mots après, mais c'est l'endroit où on passe une bonne partie de notre journée, et que rien que pour ça, ça justifie qu'on passe un temps agréable avec des gens aimants, qui vous apprécient, avec qui on peut parler librement, sans avoir à se cacher, ni à souffrir du fait de ne plus être caché. Et donc, c'est pour ça que j'invite toutes et tous nos auditeurices à s'investir dans des actions, à en parler. Chaque petit grain de sable dans cette affaire a une valeur inestimable.
1: Merci pour cette belle conclusion, Nicolas. Et nous allons tout de suite passer à Valérie Beau, J'écris ton nom, qui va nous faire un peu d'histoire et un retour un peu en arrière pour nous présenter.
2: Eh bien, Julie Daubigny. Alors tout d'abord, merci Nicolas pour ta chronique, pour ce partage, parce qu'effectivement, on est chacun et chacune une petite flamme à faire vibrer quelque chose. Et c'est important et c'est enthousiasmant. Alors moi, je vais vous parler d'une femme, Julie Daubigny. En fait, je pense que lorsque j'étais enfant, on m'aurait raconté l'histoire de cette femme, j'aurais su cette culture, et bien... Bien, ça m'aurait fait davantage rêver que Zorro ou Robin des Bois, même si je les aimais bien. Je vais vous expliquer. Alors imaginez, donc cette femme née, on ne sait pas exactement, 1670-1673, qu'importe. On voit bien l'époque, son père, en fait, elle est fille unique, lui donne vraiment une éducation des arts, mais aussi à manier les armes, parce qu'il se trouve que c'est un excellent escrimeur qui formait les pages à la cour. Donc on est déjà dans un certain niveau social. Il éduqua donc son enfant comme si c'était un garçon, et elle s'habillait facilement en homme, et elle est très maîtresse en escrime. Elle est talentueuse, elle peut donc se battre en duel comme tout homme. Ça ne suffit pas, elle est aussi cantatrice à l'opéra, contralto. Dès 1690, elle est connue sous le nom de la Maupin. Et elle est comédienne également, et elle joue à la cour de Louis XIV. Voilà tous les ingrédients pour une vie intrépide. On l'a dit très belle, les cheveux châtains tirant sur le blond et fort beau, de grands yeux bleus, le nez aquilin, la bouche belle, la peau très blanche, la gorge parfaite. Alors voici quelques épisodes, voilà qui m'aurait fait rêver d'aller au bal. Il est rapporté qu'à un bal de la cour, vêtu en homme, Julie aurait publiquement embrassé une femme. Trois prétendants offensés l'auraient alors défiée en duel et elle les aurait tous battus successivement. N'est-ce pas merveilleux ? Alors, est-ce que c'est une légende ? Mais il y a quand même de nombreux témoignages qui concordent. C'est une construction effectivement mythique pour nous aujourd'hui qui défie les normes. Et on l'a laissé faire. Enfin, il y a le roi qui ne s'offusquait pas plus que ça. Et finalement, ça revient aussi à dire que les relations entre les femmes, tout le monde s'en fichait. Mais passons. Bon, c'est l'époque. Elle est mariée à Monsieur Maupin. Mais elle s'en débarrasse vite fait parce qu'elle le fait nommer dans l'administration fiscale en province, très loin, et elle ne le suivra pas. Elle quitte Paris avec son amant, qui s'appelle Sérane. C'est un jeune maître d'armes poursuivi par la police, donc, parce que lui-même s'était battu en duel. Donc ils partent se réfugier à Marseille. Et à Marseille, travestie en homme, elle s'invisibilise. Mais en même temps, elle monte sur scène. Et là, elle chante à l'opéra. Et bien là, elle tombe amoureuse d'une femme. Et éperdument amoureuse, attention. Les parents de celle-ci en ont eu bruit. Et donc, ils enferment leur fille dans un couvent pour la protéger. Vous pensez bien. Et elle s'appelle Julie, cette jeune femme. Donc, ils l'enferment à Avignon. Et donc, ça ne va pas arrêter notre merveilleuse Julie Daubigny. Donc, elle part Avignon rejoindre sa belle. Mais alors là, il se passe qu'elle profite de la mort d'une religieuse pour faire extraire son corps, laisser le corps de la défunte sur place et en même temps d'allumer un incendie. Comme ça, tout le monde s'affole. Elle part avec son amoureuse. Et donc, la supercherie est découverte. Elle est condamnée par contumace au bûcher. Mais bien sûr, elle s'enfuit. Elle s'enfuit à Paris, où elle aura des amantes et des amants et sera encore acclamée sur scène. Ce n'est pas fini. Et elle tombe encore éperdument amoureuse de la belle marquise de Florensac. Et là, elle arrête tout. Elle vit cet amour intensément. Je vous vois, vous êtes suspendu à cette histoire. Eh bien, il

0: Et j'ai trouvé des représentations, des gravures de la belle et marquise de Florensac.
1: Je suis sûr que Louis-Georges Tain aurait aimé la rencontrer.
2: Bah, ça dépend, comme cible ouais. ou comme ami.
1: Bonne question. Merci. Merci Valérie de ce retour en arrière et de cette découverte. Moi, je ne savais pas et tu ne savais pas aussi, Nicolas.
2: Non. C'est passionnant.
0: Ouais. Ça me fait toujours rêver.
2: Ouais.
0: Hein.
2: Ouais.
1: Et bien sûr, on ne pouvait pas faire une émission réservée au 17 mai sans bien sûr donner la parole à notre ami Denis Martin Chabot depuis Montréal pour sa page eh bien, 17 mai, journée contre l'homophobie. Bonsoir Denis Martin.
3: Bonsoir Brahim. Le 17 mai, journée internationale contre l'homophobie et la transphobie, revêt cette année une importance toute particulière au Québec. Ce n'est plus seulement une date sur un calendrier, c'est devenu un rappel brutal que le combat pour la dignité est loin d'être gagné, même dans les couloirs de l'Hôtel de Ville de Québec. L'histoire qui a secoué la capitale du Québec ces derniers jours, c'est celle de Cédric Véraud. Qui est-il? Un jeune homme talentueux, attaché de presse du maire Bruno Marchand depuis un an. Cédric, c'est celui qu'on aperçoit souvent derrière le maire lors des mêlées de presse, micro à la main, s'assurant que l'information circule. Un travail de l'ombre jusqu'à ce que la lumière des réseaux sociaux ne devienne aveuglante, pour les mauvaises raisons. Tout a dérapé à la suite d'une simple photo de travail publiée sur la plateforme X. Ce qui aurait dû être une image banale de vie politique a déclenché une avalanche de boue. Des insultes que je refuse de répéter ici. Des propos dignes d'une meute de cours d'école, mais venant ici d'adultes cachés derrière leur clavier. Ces cro-magnons du web, comme certains les ont appelés, n'ont pas attaqué ses compétences, mais son identité, suggérant même qu'il ne devait son poste qu'à des faveurs sexuelles. Face à cette violence, le maire de Québec, Bruno Marchand, n'est pas resté silencieux. Il a réagi avec force pour dénoncer ceux qui déshonorent le Québec auquel nous croyons, dit-il. Un Québec qu'il veut ouvert et aimant. Le maire a rappelé que ces attaques sont indignes et qu'il ne faut pas céder à la haine. Mais l'histoire de Cédric Véraud, c'est aussi celle d'une résilience remarquable. Au lieu de se terrer, il a choisi de dénoncer publiquement ses captures d'écran pour conscientiser la population. Et le résultat a été immédiat. Une immense vague d'amour a déferlé. Des citoyens anonymes aux leaders politiques, beaucoup ont tenu à saluer son courage. Cédric l'a dit lui-même, il refuse de se tasser du cadre des caméras, il aime sa ville, il aime son métier et il reste debout. Selon l'organisme Interling, les signalements pour cyberviolence à caractère homophobe ont connu une hausse marquée au Québec au cours des dernières années, confirmant que l'espace numérique demeure un front majeur de discrimination. Aujourd'hui, le 17 mai nous rappelle que devant chaque écran, il y a des humains. Brahim.
1: Merci Denis Martin Chabot et mes amis du lundi soir. Comptez un peu réagir, Valérie, n'est-ce pas?
0: Oui, alors on s'inquiète maintenant quand Denis Martin intervient. On s'inquiète, on n'est pas inquiet de lui, hein, on a toujours le bonheur de l'entendre et en voyage, mais on s'inquiète parce que le cas d'Anda pouvait nous faire rêver
1: ouais.
0: et on se rend compte que c'est un espace où ça devient LGBTphobe. Mais là, bien, c'est rester debout, c'est résister, c'est quelque chose d'enthousiasmant de se dire on va pas baisser les bras, on va pas se laisser faire et que finalement ça fait réagir, mais de l'autre côté pour nous protéger.
1: Effectivement, Nicolas.
2: Ben non, mais c'est le gros intérêt des chroniques de Denis Martin, c'est que elles éclairent à la fois une réalité qui est qu'on vit dans une époque qui est extrêmement compliquée, malgré des avancées. C'est-à-dire que on a cette espèce de logique de vase communicant où on a l'impression que tout se paye. Donc la conquête est suivie par un recul et tout. Et en même temps de démontrer, là encore, et je pense que c'est bien dans la thématique du 17 mai, qu'il y a des consciences en fait. Et je suis sensible aux consciences humaines dans la lutte contre la haine, dans la lutte contre les discriminations, etc. C'est une affaire de gens qui se dressent, qui disent « mais vous pouvez me balancer tout en travers de la gueule, je suis là et nous sommes là ». Et donc voilà, il y a cette dualité à la fois de grosses difficultés et en même temps de leçons de vie. Parce que je ne connais pas ce garçon, hein, je l'ai découvert à l'occasion de la presse qu'il y a eu dessus. Mais je crois qu'il faut avoir un sacré courage et

0: comment dire, de sacrée valeur pour résister à ça. Et c'est admirable, ouais. En fait. Et donc, voilà, c'est, il faut sans doute vivre avec ça en espérant qu'il y ait de moins en moins à faire ça, puisqu'il y aura en face de moins en moins de gens qui seront capables de déverser de tels flots de haine sans aucune raison sur des gens qui n'ont rien demandé.
1: Effectivement.
2: Oui, et lorsque les flots de haine comme ça sont quelque part anonymes par une idée absurde de haine et de violence cultivée par je ne sais quel mal-être, lorsqu'on parle de véritables individus, de véritables sujets, et moi je le vois quand on lit des témoignages de SOS homophobie où on rentre dans une réalité. Moi, je vais vous donner l'exemple. Ma maman était née en 39 et elle avait cette éducation. Mais elle n'était pas LGBT-phobe, mais c'était quelque chose qui était méconnu, qui était caché. On disait que ce n'était pas bien, etc. Le jour où je lui ai mis le rapport de SOS homophobie dans les mains, et, enfin, je l'ai transformée en militante parce qu'elle me dit « mais j'ignorais tout ça ». Et finalement, derrière, il y a des personnes qui souffrent et on ne comprend pas pourquoi. Et là, on est face à un individu qui résiste. Et voilà. Et finalement, son voisin, on a plutôt envie de faire la fête avec lui que de lui taper dessus.
1: Ouais, très juste. Merci pour cette anecdote concernant ta maman. C'est tout beau. Et là, Nathan Hinero, réalisateur qui devait passer un morceau musical. Mais ce morceau passera et tu prendras du temps pour le passer dans le podcast le plus de mon micro, n'est-ce pas, Nicolas, j'allais dire, n'est-ce pas, Nathan, même si Nicolas, il a une passion pour la musique et qui adore les morceaux que tu choisis à chaque fois pour nous.
0: Les siennes de Lille, essentiellement.
1: Nathan ?
3: Bah, écoute, oui, effectivement, je vais passer le morceau dans le podcast. Juste pour pouvoir vous dire, effectivement, je vais parler de Frank Ocean. Et pour vous mettre, effectivement, une petite amuse-bouche, Frank Ocean, du coup, est né en Californie, mais n'a jamais passé son enfance en Californie. Il a passé toute son enfance à la Nouvelle-Orléans. Il n'a pas connu son père après ses 6 ans.
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0: Eh ouais, en réel, en vivant. Blessed Love, Queens and Kings, bienvenue chers auditrices, chers auditeurs, toujours bien connectés sur RFPP 106.3 FM, rfpp.net, partout dans le monde, aux mêmes horaires, en direct, en streaming. Ça s'appelle Third World Music avec moi-même, Blunt. Ah, c'est tous les mardis, 22h30 à minuit. Et cette semaine, encore la famille dans les studios, les poteaux, tu connais, parce que l'actualité, elle est chaude, elle est bouillante, comme il dit le frérot sur Nova. Bon, eh, DRX avec nous, bienvenue frérot.
1: Comment ? Ça va mon frérot ?
0: Ça va, par la grâce, on est là.
1: Bah ouais, merci encore pour l'invite.
0: Bah, tu sais, il y a plein d'actu là, donc il faut qu'on en parle, faut qu'on invite les gens à venir voir ça.
1: Mais je me méfie, parce que je crois, j'ai peur que tu me fasses payer un loyer là, à force.
0: Ouais, à force. on en discutera de ces jours, t'inquiète. Toi-même, tu sais, nous, c'est pas une question d'argent.
1: Je sais, ma famille. Précède.
0: Bon, t'es venu avec des frérots là encore.
1: Ah ouais, mais de ouf en plus. Bah, il y a frérot Senken qui est à côté de moi.
2: Salut. Ça va ou quoi ?
0: Blessed Love, ça va et toi ?
2: Ouais, nickel, merci infiniment.
1: Et le frérot Polo, hein, tu connais, hein, toujours, toujours équipé.
3: Yes. Et qui est Monsieur Paul, ça va Blenta, tranquille.
1: On n'oublie pas l'assist à Kalesi aussi, qui donne de la force aux artistes comme Senken, par exemple.
2: Très, très important.
1: Ouais, c'est les maillons importants qu'on ne voit pas dans la musique.
0: Qu'on n'entend pas trop non plus. Exactement. Des fois là, qui font les timides, qui ne veulent pas trop prendre le micro. Mais...
2: Par moment.
4: Pas bonjour forcément. Tout le monde.
0: Bon, on l'a eu. Même. Bon, bah, bienvenue à vous tous.
3: Yes.
4: Merci.
0: Donc bah, là, on disait, il y a beaucoup d'actualités. On veut commencer dans l'ordre, parce qu'il y a des albums, enfin, il y a des sorties là, sur les plateformes, tout ça, allez voir. Il y a des soirées. Premier, c'est HFF, peut-être dans l'ordre le plus important.
1: J'avoue, t'as raison en vrai. Bah, là, il y a le HFF le 16 mai à Montreuil, à la Parallèle.
0: Ok, au bar Les Parallèles.
1: Voilà. HFF, c'est un concept qui sort du cœur à Monsieur Paul. En vrai, à la base, c'est lui qui est l'innovateur de ce truc-là et on a suivi le truc, quoi. Tu connais ?
0: Ok.
3: Ouais, HFF, c'est Hip Hop Friends and Freestyle. À la base, on faisait ça un peu en pirate dans un bar rue de Paris au Balto, Big Up Mongo. Et puis, de fil en aiguille, on a un peu bougé, mais on est toujours dans le tiers-quart, c'est métro Robespierre. Ça change app, on fait 19h30, 23h30. Il y a un open mic avant, un open mic après, des showcases entre temps. Et là, c'est le frérot Paro qui s'y colle avec Yassé, Stephen, Omti. Et les frérots Amajin, Gini et Sandman, DJ Sandman au platine.
0: Ok, bon, bah, c'est pareil, on a déjà reçu quelques-uns de
1: ouais,
0: cette
1: exactement,
0: raison.
1: Ouais.
0: On avait déjà parlé des HFF avec Nasty la dernière fois, je crois.
1: Il y a eu la HFF Nasty et Tony Barton qui était.
3: Avec le frérot Nicolas So aussi qui était là.
0: Ouais. Si, si. Mm. Donc bon, c'est une affaire qui tourne bien du coup là.
3: Ouais, c'est cool, on en fait une tous les deux mois à peu près là-bas.
0: D'accord.
3: Puis après, on est un peu à droite à gauche, tu vois. Là, le frérot DRX, il a une date, ça c'est une big date pour le coup, le 5 juin au Café La Pêche.
0: Si, si, donc là c'est un peu plus tard, mais c'est pareil, on va commencer à en parler.
3: Ouais, bah ouais.
0: On en reparlera encore.
1: On va se revoir pour ça, mais ouais, le 5 juin...
3: Notez la date quoi.
1: Il n'y a pas noté la date.
3: Et venez.
1: Voilà.
0: juste pour donner un avant-goût, il y a qui de prévu.
3: Il y a Nina Ritz, il y a Jack Morak, ouais, que vous avez reçu Nina. Il y a Jack Morak, un découpeur de l'espace. Le frérot n'est pas forcément assez connu pour son niveau. Il est vraiment très très chaud.
1: Ça, c'est vrai, parfait.
3: Il y a Tengu, un frérot à nous, Tengu. Il y a. Qui d'autre j'oublie ?
1: Il y a Manu Vieille
3: Branche. Et il y a Vieille Branche, bien sûr.
1: Il y a aussi DJ Sandman qui est à la HFF aussi. Et Monsieur Oxide.
3: Qui sera là pour l'open mic.
2: Au platine, n'est-ce pas ?
1: Exactement. Ouais.
0: Bon, alors pour ceux qui n'ont pas tout noté, qui n'ont pas tout compris, là, où est-ce qu'on peut retrouver les infos ?
1: Tu peux sur Insta.
3: Ouais, sur Instagram, sur nos Instagram, il y a Culture Start et il y a Classic Event pour tous les événements, tous les trucs.
1: Et sur les Insta respectifs de Monsieur Paul, DRX. Voilà. DRX même ceux qui sont là, hein, tu vas retrouver sur leur Insta. Je parle DRX de Kalesi et Monsieur Senken.
2: Demandez pas l'orthographe de Kalesi surtout.
0: c'est toujours ça le problème quand on vous cherche sur les réseaux. Après, des fois, il y a un tiré du bas.
2: Exactement.
0: Il y a un zéro Senken. À la place du haut, donc il faut bien donner les choses pour
1: moi,
0: les
1: moi, je t'avoue, j'ai assez de chance. Moi, tu tapes DRX, apparemment, tu me trouves
0: DRX classique.
2: Magnifique. Ouais. Moi, il faut taper Senken, S-E-N-K-E-N, tiré du bas. Ça, c'est pour toi. San. Voilà, S-A-N.
0: Voilà, pour avoir le vrai.
2: Le vrai, l'unique, le seul.
0: Et donc, Kalesi, pareil, Instagram.
4: Et moi, Kalesi Management.
2: Tapez Management, vous avez plus de chances de la trouver.
0: Oh. K-H-A, non ?
4: K-H-A-L-2-E, SY.management.
0: Bon, voilà. Je crois que KHA.
1: C'est un numéro de sécu, le bail. Non, je plaisante. Non,
2: en vrai, devrait aller voir ce qu'a proposé, ce qu'elle fait. Elle se bouge beaucoup pour le mouvement, pour les artistes, etc. C'est vraiment quelqu'un qu'il faut avoir avec soi plutôt que contre.
1: Bah, voilà. Clairement, t'as vu, si le son il est né avec Senken, c'est en partie grâce à elle déjà, tu vois. Donc voilà, big up à elle.
2: Très clairement. Ouais,
0: c'est pour ça qu'on essaye de mettre en avant et de donner les informations. Monsieur Paul, toi, comment ça s'écrit ?
3: Moi, ça s'écrit en un seul mot, en français, Monsieur M-O-N-S-I-E-R, Paul, le prénom P-A-U-L, officiel. Voilà.
0: Okay.
3: Et du coup, t'as le big up de Général D de Studio One, l'émission, Blunta, parce que du coup, on a un pote en commun et voilà, ça fait plaisir.
0: Gros la petite dédicace. À lui, à l'émission. Et à Rage.
3: Et oui, si pas de Rage et Reggae.fr, tout à fait.
0: Si. Bah ouais, ça fait longtemps du coup, toi, qu'on s'était capté.
3: Ouais, c'était au Senska. Hein.
0: C'est ça. Ouais. Je me rappelle l'année où il y avait Takana, tout ça.
3: Ouais. Il y avait Takana, il y avait Lil Diop, il y avait... je crois que c'était ça, hein. C'était cette année-là.
0: Bon, il y avait, l'Art Diop au passage au Senska, là, cette année, c'est un peu galère. Là, ils n'ont pas de lieu pour adapter pour faire le festival.
3: C'est compliqué sur les terrains privés, souvent. Ça peut...
0: C'est de plus en plus, on ne le répétera jamais assez, la culture est grave en danger, surtout la culture urbaine et les trucs indépendants.
1: T'inquiète, c'est pour ça qu'on a créé Culture Start.
0: C'est ça. Mais bon, il faut quand même... Nous, on aime bien aussi les scènes plus intimes, on va dire, les salles. Là. Moi, j'étais sur la tournée d'Alborosi, là, c'était en mode club.
3: Ouais.
0: Donc, vraiment petite salle, on va dire. Mmh. Donc, c'est très, très proche du public, ça change vraiment des gros festivals.
3: Ouais.
0: Mais il faut aussi des gros festivals. Et voilà, Shanska a disparu, enfin, disparaît pour cette année. Il n'y a plus de Garance, il n'y a plus beaucoup de choses.
3: Il y en a plein qui tombent. Ouais.
0: Dans le rap, il en reste encore quelques-uns, mais c'est pareil, ça tend aussi à être fermé, boycotté.
3: Très encadré sur des scènes énormes.
1: C'est pour ça, notez bien Culture Start.
0: Si.
1: Dans vos agendas, par contre.
0: Donc, en tout cas, pour ceux qui sont sur Paris, qui sont là l'hiver.
3: Ouais, c'est ça. N'hésitez pas à passer nous voir.
0: On n'en parlera jamais assez, les scènes ouvertes, les open mic, les slams.
3: Carrément.
0: Et encore une fois, on est là pour essayer de relayer au mieux les infos qui vous concernent, mais il faut vraiment aller sur les réseaux sociaux. Et là, on vous parle d'équipes qui sont très, très actives sur Paris. Donc, n'hésitez pas à suivre les infos, les actus.
3: Yes, merci. Amen. Bref.
0: Bon, ben, on va peut-être partir sur la présentation de Monsieur Senken, pour ceux qui ne connaissent pas.
2: Let's go.
0: Donc, déjà, d'où tu viens, qu'est-ce que tu fais?
2: Écoute, moi, c'est Senken. Ça fait maintenant un bon moment que je fais du son. Malgré le fait que je passe en dessous des radars, il n'est jamais trop tard pour passer ici. Voilà, au moins, je connais les bons. Et ça fait donc un certain temps que je fais du rap. Et là, je vais sortir un projet très important pour moi, puisque c'est un projet qui a été créé avec un ami qui s'appelle Caros, qui a produit pour Soprano, Jules, Luan et d'autres grands noms. Donc ça me pousse encore dans le dos comme le vent. Et ça me fait aller plus vite, on va dire, parce que c'est la famille talentueuse. Deux choses que j'aime. Donc voilà, ça me fait avancer. Et je suis là aussi pour ça aujourd'hui.
0: Ok. Est-ce qu'on lance directement un morceau, là?
2: Pourquoi pas. Avant, j'aimerais quand même dire que le projet est disponible. Il est sorti le 5 mai. Et vous pourrez l'écouter sur toutes les plateformes. Senken San, S-E-N-K-E-N, tiré du bas, encore. San, S-A-N, disponible partout. Donc n'hésitez pas. Puis là, je vais du coup, peut-être avec le premier morceau, ce serait bien qu'on puisse mettre du coup le morceau qui s'appelle « Si j'avais un vaisseau » que je vais vous interpréter du coup.

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disponible sur toutes les plateformes, les amis. On y va. 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

0: Scout.
1: Ok. Donc on a dit ça c'est dispo, faut aller chercher ça sur les plateformes. Donc Senken San dans la place avec nous.
0: Exact, exact. Merci infiniment.
1: Donc c'est quoi exactement là que tu as sorti? C'est un
2: Alors,
1: concept, c'est un album,
2: c'est... On pourrait dire un concept. On pourrait dire un concept. C'est un petit projet de 5 titres qui retrace de manière assez spécifique des moments assez précis. Chaque titre reflète très bien l'idée de base. Par exemple, le premier titre qu'on a écouté là, c'est « Si j'avais un vaisseau ». Il y en a un autre, c'est « Si tu me voyais depuis là-haut ». C'est assez explicite, on va dire. Et chacun des morceaux... Donc vraiment explore ce moment, comment je l'ai ressenti, comment je l'ai vécu et ce que j'aurais aimé d'une certaine manière.
1: Ok, et du coup ça fait longtemps que tu travailles là-dessus
2: J'aime pas trop dire ça, mais ce projet il a quand même assez longtemps. Il est assez vieux, dans le sens où je l'ai même fini depuis très longtemps. Et ça c'est une des thématiques que j'aimerais aborder, en tout cas dans la communication que j'aimerais proposer, c'est de dire aux gens, aux artistes surtout, qu'il est nécessaire de ne pas viser la perfection, parce qu'on est tous des humains, on fait tous des erreurs, on a tous fait des trucs qu'on regrette, etc. Et surtout dans l'art, on a tendance à vouloir « Ah, je veux que ça se soit comme ceci, je veux que ça se soit comme cela », mais en vrai, tout est subjectif. Même si tu penses être le plus chaud, il y a quelqu'un qui va te dire « Ah mec, c'est bof ». Donc ça traîne depuis un certain temps dans mon CD, dans mon disque dur, on va dire, dans mon disque dur. Et là, je le sors aujourd'hui et je suis très content parce que je trouve que les sons n'ont pas pris une ride, qui sont toujours d'actualité, en tout cas moi, puisqu'ils se réfèrent précisément à des moments que j'ai vécu. Et voilà, ma foi, hein. Ma foi, je suis très content de ce projet et de le sortir maintenant, puisqu'il me permet de mettre fin à la peur de l'échec et au perfectionnisme exacerbé dont je faisais preuve, très important.
1: Bon, ça veut dire que t'as plein de munitions là en réserve. Alors.
2: Ouais, j'ai un sacré arsenal, ouais. Ah ouais. Quelques
1: bon,
2: missiles.
1: Pour l'instant, on va se concentrer sur ce qui vient de sortir, mais du
2: Exactement.
1: Coup, on te recevra avec plaisir pour la suite, encore une fois.
2: Merci infiniment, mec, merci. One love. Incroyable.
1: Qu'est-ce que je veux dire? Au niveau des gens avec qui tu as travaillé là-dessus, justement, est-ce qu'il y a une continuité ou est-ce que tu as été pioché un peu à droite à gauche en fonction des thématiques ou des morceaux que tu voulais aborder?
2: Avec les gens avec qui j'ai travaillé?
1: Alors,
2: il y a une continuité. Il y a une continuité puisque, comme je l'ai évoqué tout à l'heure, en tout cas, c'est un projet que j'ai fait avec Caros, qui est maintenant un ami. J'ai marié, il est invité au mariage, par exemple. Donc, on sera amené à travailler dans le futur ensemble. Et bon, ouais. Il est pris dans les tournées, etc., avec Soprano, Nino et autres. Donc, on travaille à distance via Discord ou d'autres, et on continue de faire des sons ensemble. Voilà, on est connecté, donc il y aura une continuité.
1: D'accord. Et donc là, ça veut dire qu'il y a sa patte sur tous les morceaux.
2: Il y a plus que sa patte. C'est lui qui est à la composition. Moi, je suis à la composition mélodique du chant, mais lui, il a fait toutes les prods.
1: Ok. On repart sur un autre là.
2: Let's go. Je vous laisse écouter ça.
1: Vas-y.
2: On y va. Ce son s'appelle Nos corps qui ne font que danser.

0: Yes, hi. Merci infiniment pour l'écoute. C'était un son qui s'appelle Nos corps qui ne font que danser. C'est le premier morceau qu'on a écrit avec Carrosse. On l'a fait en simultané. C'est comme ça que j'aime bosser, comme tous les gens professionnels. Voilà. Merci infiniment.
1: Bah, merci à toi pour l'écoute. Donc, on rappelle, tout ça, c'est disponible sur les plateformes Senkensan, S-E-N-K-E-N-S-A-N.
0: San, ça, c'est sur TikTok et Instagram. Et vous tapez seulement Senken, c'est plus facile. Allez écouter la musique, hein. Me suivez pas sur les réseaux, je suis pas une star. Hein. Je fais de la bonne musique, c'est tout. Allez sur les plateformes de streaming. Allez dans ma boutique virtuelle, si j'en ai une à l'heure où vous écoutez. On ne sait pas. Achetez du merch. je rigole. Allez écouter le son.
2: Le titre du projet aussi, c'est Du Carrosse au Château.
0: Exact, merci. Voilà. Merci. C'est à ça que ça sert un manager, les gars. Voilà. Trouvez une cale ici, c'est très important.
2: merci. Voilà, et n'hésitez pas à streamer à fond et partager. Hein.
3: Dis-leur s'ils veulent partager la musique avec toi, tu fais beaucoup de live, frérot.
0: C'est vrai que je fais beaucoup de live, j'oublie un peu trop souvent ça. Mais oui. Je suis le plus déter de tes rappeurs, puisque je me lève le matin. Déjà, ça élimine 80% de la population. et ensuite, je fais de l'impro pendant des heures. Ce qui
2: avec
0: le
2: les commentaires. Avec les commentaires. Exactement. Donc, si vous voulez essayer de le faire trébucher, il faut y aller.
0: Voilà, voilà.
2: Sans les anticonstitutionnellement, s'il vous plaît.
0: Ouais, il revient trop.
2: Ouais.
0: Voilà. Ceux qui parlementent et ils font passer les lois de manière anticonstitutionnelle. Voilà. Et on le sait, on l'a fait des dizaines de fois. Maintenant, n'hésitez pas à venir, c'est sur TikTok, c'est en général de 7h30 à 9h. Voilà, sur TikTok, vous tapez Senken-Dubassan et vous me trouvez.
1: Tu vois qu'en plus d'avoir les infos, il faut te suivre sur les réseaux.
3: Moi, je l'ai connu comme ça. Regarde, tu veux que je t'explique l'histoire ? Je bois mon café le matin, moi en plus je ne lance jamais de live. C'est rare de fou. Alessia, viens avec lui sur mon live. Il entend l'instru, il me dit, ouais, l'instru, elle est bien. Je lui envoie. Je vois le gars, il commence à écrire. Et moi, en rigolant, je lui dis, vas-y, bah, viens, on fait un son ensemble. Tu vois, comme je t'aurais dit, tiens, tu veux faire qu'un. Et boum, le son, il s'est fait. Franchement, je vous dis, hein, restez branchés parce que le son, il va sortir sûrement cet été si on se met tous d'accord. Et ça va être une dinguerie.
0: Vraiment, le son est magnifique. C'était tellement fluide, gros de travail ensemble. Comme il a dit, hein, je suis venu sur le live. 30 minutes plus tard, j'avais mon texte.
3: J'avais qu'une phrase, moi, à ce moment-là encore. J'imagine. Ça veut dire, voilà, c'était construit. Ouais.
0: Et d'ailleurs, j'en place une pour mon équipe Vela Vision Studio également, puisqu'on a enregistré là-bas. Et,
3: le boulot a été fluide, en fait.
0: Fluide. Tellement fluide.
1: Bah, c'est comme ça que ça se passe. Ah, c'est comme ça que c'est le mieux. Bon, du coup, on a encore un morceau de toi à faire écouter. T'as des choses à rajouter encore. T'as des...
0: sur ce son, il me semble que je t'ai envoyé. Oui, ok, je sais lequel je t'ai transmis. Et celui-là, vu que c'est à chaque fois des moments précis, c'est un peu compliqué de faire autrement que de savoir quoi. Bref, en tout cas, c'est une période où on va dire que je me perdais un petit peu. Le son s'appelle J'aurais pu finir dealer. Voilà, c'est assez évocateur, assez précis vis-à-vis des histoires que j'ai pu vivre. Et cette période est assez bien, je trouve, racontée dans ce morceau et de manière très mélodieuse, très comestible. Mais je ne glorifie pas la rue, sachez-le, c'est juste, on n'esquive pas sa vie. Il faut la regarder frontalement et avancer, c'est tout.
1: Si, on lance en direct alors.

0: Real life, hein, toi-même tu sais.
1: Exact, exact.
0: Bon, bah voilà, ça donne un petit aperçu là déjà. Encore une fois, il faut aller chercher ça sur les plateformes. Senken.
1: Exactement. Il y a encore deux sons que vous n'avez pas pu entendre avec cette émission et que je serais ravi que vous puissiez écouter sur les plateformes et les divers médiums possibles et imaginables.
0: Oui, encore
1: Merci
0: une fois,
1: infiniment.
0: plein de choses à ça à arriver. Le feat avec Derrick, on espère bientôt alors du coup.
1: Bientôt.
0: Ah, excuse-moi.
2: Sortir au plus vite. Hein.
0: Bah
2: T'inquiète, même sans micro, je t'ai dit, sans micro, sans instru, Walou. On est là, oh, ils ont entendu.
0: oui. C'est ça.
2: Ouais, non, j'espère qu'on va réussir à le sortir cet été, comme ça, vous allez le savourer bien, puisque c'est un son assez enjaillant et à la fois street, ghetto classe, comme on dit chez nous. Voilà.
1: J'aime bien cette appellation. On dit
2: Ouais.
1: pas ça chez moi, mais maintenant, oui.
2: Bah, ghetto classe, faut que tu le mettes dans ton dictionnaire.
1: Oh ouais, dans mon CV même,
2: C'est
1: je vais mettre
2: ça.
1: ghetto classe.
2: Exactement.
1: Senke.
2: Exactement, ouais. Bah, c'est la devise des classiques events. Hein. Ghetto class, c'est-à-dire, j'en dis pas trop. Ça, restez branchés, vraiment, il va se passer pas mal de choses cette année.
0: Si, si.
3: Bah ouais, moi si je vais en placer une quand même classique event. Classique event, on a fait la première édition l'année dernière, c'était le
2: Ah
3: 8
2: ouais.
3: juin et on a fait un truc assez cool, c'était mêler les disciplines en fait. On a fait un défilé de mode pardon, un open mic et quatre showcases. Et il y avait une expo aussi de typographie d'un pote qui fait de la. Voilà.
1: Chômé.
3: Et
2: Non,
3: c'était
2: t'as bien
3: vraiment
2: fait,
3: cool,
2: bien fait.
3: c'était très stylé. Donc voilà, première édition, c'était vraiment cool, on a kiffé.
2: La toute première édition même, je dirais que ça a commencé, bah c'était même le frérot, le grand frère, Specta,
0: Ok.
3: Ah oui, c'est vrai,
2: qui
3: en
2: était le
3: plus,
2: parrain,
3: je
2: c'était la
3: refuse.
2: toute première.
3: Ouais.
2: Ensuite la deuxième, c'était Fanny Poly, big up à eux deux, parce que voilà, ça fait plaisir, tu vois. Des gros artistes comme ça qui viennent pour être parrain ou marraine. Et en plus, si je t'aurais dit juste ça, ouais, ils étaient présents. Non, ils ont fait un set. Ils ont respecté le truc à mort, tu vois.
3: Ouais, c'était
2: Et
3: vraiment
2: les
3: cool.
2: gens ont kiffé. Et voilà. Et là, bientôt le troisième. Enfin, je dis bientôt, non. On est en train de vous préparer un gros troisième.
3: Ouais.
2: Voilà ce qui se passe.
3: On va prendre le temps de
4: Le
3: bien faire
4: 5
3: les
4: juin.
3: choses.
2: Non, le
3: Alors, le
2: 5
3: 5
2: juin,
3: juin,
2: c'est
3: c'est
2: autre
3: Derrick's
2: chose. Ouais,
3: Classique tout seul.
2: ah
3: Enfin,
2: ouais.
3: tout seul.
2: C'est
3: Non,
2: juste
3: pas tout
2: un
3: seul du tout,
2: concert au
3: Derrick's
2: Café
3: et
2: La
3: Family.
2: Pêche.
3: C'est
2: Ouais,
3: ça.
2: réellement.
3: C'est la famille.
2: Exactement.
3: C'est toujours Family, de toute façon. C'est
0: Bon,
3: toujours.
0: il y a les
4: Celui-là,
0: soirées
4: du
0: avec les
4: coup.
0: friends, il y a les soirées avec la family,
3: C'est
0: il y a
3: ça.
0: les soirées
2: Ouais,
0: avec les
2: franchement. Bah,
0: potos.
2: frérot, je
3: Genre, on
2: fais pas
3: compte
2: la
3: en
2: team
3: gros,
2: tout
3: frère, mais en
2: seul.
3: fait, il y a tout le monde, tout le temps les mêmes. Hein.
0: C'est ça.
3: C'est la même équipe à chaque fois.
1: Non,
4: Et
1: vraiment,
4: je
1: c'est carrément la seule
4: suis
1: solution
4: assez
1: pour
4: actif.
1: sortir, pour faire du rap, etc. Il y a trois événements en un mois.
3: Et
1: C'est ce que
3: puis,
1: vous attendez en vrai.
3: ouais, venez,
4: C'est
3: open
4: ça.
3: mic, hein, de toute façon, c'est comme ça. Puis ça lutte justement contre ce que tu disais, qui est un syndrome de perfectionniste qui est vachement plus présent, je trouve, dans les nouvelles générations qui ont tendance à avoir peur de sortir de leur chambre. Ils ont vraiment envie d'un produit super fini parce qu'ils ont peur du regard des autres sur les réseaux sociaux. Tu vois, moi, à mon époque, bah, la tienne encore plus, hein, je pense. Il y avait moins ça, tu vois.
0: Merci de me vieillir au passage.
3: Non, mais non, mais non, tu connais, c'est pas pour ça, mais c'est juste t'allais en centre système, t'allais en soirée. L'open mic, c'était vraiment le premier truc pour avoir un retour avant de faire écouter tes cassettes ou tes scuds, quoi.
0: Bah déjà, la plupart n'avaient pas de home
3: Ils avaient
0: studio
3: pas.
0: chez eux, donc
3: Bah ouais, c'était de l'analogique,
0: déjà,
3: ça
0: si
3: coûtait
0: tu
3: un
0: pouvais
3: bras.
0: brancher un micro
3: Bah ouais, c'était un
0: sur
3: truc
0: ton
3: de
0: ampli,
3: ouf.
0: c'était déjà bien.
3: Donc ça a changé pas mal, mais je trouve que du coup, il y a vraiment une nouvelle génération qui se cassent le cul. On a parlé d'Oaza, mais il y a
2: Ah ouais.
3: SPC, il y en a pas mal, tu vois, des organisateurs d'open mic qui ouvrent les micros justement à des jeunes qui veulent se tester, prendre un petit peu d'expérience et puis des vues aussi, parce que du coup, c'est important dans cette société libérale.
0: Il y a aussi, on en parle à chaque fois, hein, il y a
3: Statement.
0: aussi ce qu'on appelle les DJ, les toasters
3: Ouais, de
0: qui
3: ouf.
0: kickent le mic, et il y a
3: De
0: ceux qui
2: ouf. En fait, il y
0: sont.
2: a tout ce qu'il y a autour, hein. Ça va avec en vrai.
3: Puis de
2: Tu fais
3: façon.
2: rien sans tout ce qu'il y a autour.
0: Après, c'est vrai que si tu aimes l'autotune et les prods super
3: Ça peut.
0: léchés, trap et tout,
3: Ça
0: c'est
3: peut.
0: pas forcément
3: En open
0: en
3: mic, c'est
0: open
3: chaud.
0: mic que tu peux arriver à
3: En
0: donner
3: open
0: ça
3: mic,
0: sur
3: c'est
0: scène.
3: compliqué,
0: Donc
3: mais
0: c'est
3: ouais.
0: aussi ça, c'est aussi cette génération est un peu éduquée avec ses sons
3: C'est pas
0: autotune et tout.
3: faux.
0: Donc,
3: C'est pas faux, mais maintenant, il y a des showcases, tu vois, qui mêlent un peu le
2: Après,
3: truc aussi.
2: attention, on dit ça, mais moi, je te parle de ce que je vois. Bah, même les petits qui sont doués avec le vocodeur ou l'autotune, comme on dit là.
3: Autotune, ouais.
2: Ouais, et ben,
3: Souvent.
2: merci frère, parce que t'as vu, tu connais moi et la technique. Et ben, franchement, moi, ce que je vois, c'est quand ils sont en open mic, ils me parlent pas d'autotune ou rien, ils kickent les mecs, c'est tout.
3: Ah ouais, quand ils savent chanter, ils
2: Tu
3: savent
2: vois?
3: chanter, hein.
2: Juste, c'est ça que je vois. Hein.
0: Non, mais c'est vrai que ça met un frein à certains, effectivement, qui pensent que pour arriver à avoir quelque chose d'audible ou d'appréciable par l'auditeur, il faut absolument passer par là. Mais
3: Ouais.
0: effectivement, le freestyle et le live ont une
2: Ouais,
0: autre
2: quand t'es en studio,
0: saveur
2: tu peux te permettre. En studio, tu peux te permettre de réfléchir comme ça, mais quand tu es sur scène, t'es pas tout seul, t'es pas dans ta cabine. Il y a du monde devant toi, tu vois. Faut pas... C'est avec ça, eux c'est que tu parles en vrai.
4: Faut pas les oublier, quoi, finalement.
2: Ouais.
5: Exactement.
4: Là pour ça,
0: tu vois. Et c'est vrai que le côté entertainer aussi de la scène, ça s'apprend sur le tas et après, ça s'apprend devant le public. Et voilà,
2: après, je respecte à mort parce que chacun a ses conforts, tu vois. Moi, je dis ça parce que je calcule pas tout ça, mais chacun a ses conforts, tu vois. Il y en a, ils sont plus à l'aise en studio, d'autres sur scène, d'autres dans leur... Tu vois, chacun son délire, en vrai.
0: En tout cas, pour tous les artistes, les jeunes, les moins jeunes, les confirmés, les pros de les couleurs d'open mic ou les autres,
2: Venez.
0: N'hésitez pas à venir prendre des vibes. Et,
2: déjà, même si tu veux kiffer, juste tu veux kiffer, vraiment, viens le 16. Le 16 mai, viens. Ça va donner un avant-goût de tout ce qui arrive.
3: Ouais, parce qu'on le dit pas forcément assez, mais c'est tout niveau. Il y a des gens qui débutent, comme ça, ils viennent, ils n'ont jamais pris un micro. Franchement, ils font des trucs cool. Tu vois, après, c'est normal, c'est leur première. Et...
2: Déjà, juste ose venir mettre ton pied et faire. Déjà, on va tous te respecter.
3: Respect.
0: Et on le dira jamais assez non plus. C'est là que ça se passe, c'est là que sont les gens, les artistes, les producteurs, que tu peux arriver à prendre des contacts, à faire des choses.
2: Voilà, au-delà de ça, pour ceux qui sont déjà dans leur truc, qui sont construits, il y a des connexions importantes à faire.
3: Ouais.
5: Si tu veux apprendre plus ou quoi que ce soit, c'est dans ces endroits-là que tu vas trouver le plus de personnes pouvant t'apporter ce que tu as besoin, en fait.
1: Ah, c'est le moment de connecter, clairement.
0: Si. Bon, on va continuer avec Monsieur Paul Senken, on reviendra vers toi plus tard. Je pense qu'on va faire une bonne session freestyle pour finir.
3: Ouais, ça c'est cool ça.
0: Vous êtes chaud là, les kickers. Là.
5: Allez, on va s'amuser.
0: Monsieur Paul, du coup, on repart sur toi, là, sur ton... Yes. Toi aussi, t'as des choses qui sont sorties. Là,
3: ouais. Bah, j'ai eu une année 2025 bien géchard, en vrai, c'était cool. On a produit vachement. Je suis sorti de deux EP que j'ai sortis en feat avec Loni Ronaut, qui sont dispo. Ça s'appelle Chronique et ça s'appelle Disclosure. Les deux sont dispo, respectivement, deux titres et cinq titres. Chronique, c'était avec Oxides à la prod. Du coup, on a fait un full Oxides à la prod en feat. C'était vraiment cool. Et puis là-dessus, j'ai fait une formation de zinzin à Boulogne. N'hésitez pas à me checker pour ça, parce que j'ai des infos peut-être à vous faire tourner qui peuvent être utiles si vous êtes intermittent, notamment. Et j'ai rencontré des beatmakers de fou, genre Ryu, Piprod, des gars qui ont prod aussi pour Luan, Damso. Enfin voilà, ça fait plaisir de ouf. Donc j'ai réussi à choper quelques instrus en session avec eux, puis des idées de morceaux. Et j'étais déjà en train de bosser avec mon beatmaker à moi, qui est un Québécois qui s'appelle Michael Might, qu'on big up. Big Esso, c'est notre ingé son, c'est lui qui fait tous les arrangements, tout le mix master, c'est un ouf. Et il a fait des prods aussi pour ce projet. Donc ce que vous allez entendre, c'est une prod de Michael. La première, ça s'appelle La Balle.
2: Savoir que Michael, il n'est pas qu'un G-son ou autre, c'est un artiste aussi.
3: Oui.
2: La pop rock. Tout à fait. Je vous invite à aller le suivre.
3: C'est même du rock prog. Hein. C'est un peu, c'est assez stylé.
2: Ouais,
3: c'est très très très cool ce qu'il fait. C'est un super musicien. Donc n'hésitez pas à aller écouter Michael Might sur tout Spotify et tout ça. Voilà. Et donc ce morceau, elle s'appelle La Balle, un morceau un peu introspectif aussi, où je parle du chemin parcouru, et puis de « je m'en bats les couilles, j'ai 35 ans, et alors
0: ?» Eh ben on lance ça direct.
3: Vas-y.
6: Yeah. Monsieur Paul. Et La Balle. Je vais pas me fâcher, je suis le bon gars tout calme, sur lequel on peut compter, donc je vais pas me gâcher à péter des câbles contre des ânes battés qui n'ont fait que la

0: Ah bon, Monsieur Paul, donc on t'a dit, il faut aller chercher ça aussi sur les réseaux. Ah
1: Ouais,
0: bah je t'ai pas
1: bah
0: ouvert le
1: ouais,
0: micro déjà.
1: c'est Monsieur Paul tout attaché sur les réseaux. Monsieur Paul tout attaché, le tiret du bas officiel. Et si vous voulez me chercher sur Spotify, YouTube, tu connais. C'est Monsieur plus loin Paul. Voilà. Et donc ce titre s'appelle La Balle. Il est sorti en février. Là, j'ai un autre titre que tu vas écouter, enfin qu'on va écouter tous ensemble. Il s'appelle Failman. Ça a été produit par Piprod. Et là, j'ai un autre titre qui est sorti avec mon frérot Paro. Ça s'appelle Miroir, c'est sorti, on l'écoutera pas aujourd'hui, mais il est dispo partout aussi. C'est une prod de Ryu qui est super cool. Et justement, je me suis essayé à l'autotune, on parlait un peu de ça là tout à l'heure. Sur le refrain, je suis assez satisfait du résultat. C'est pas forcément une direction de prédilection chez moi, quoi. C'est vraiment mon premier morceau comme ça. Donc, mais je suis content.
2: Il faut essayer, si c'est
1: Ouais.
2: réussi, tant
1: Bah
2: mieux.
1: ouais, puis comme tu dis, après, c'est une question de goût aussi, tu vois. Mais ouais, non, j'étais assez content du résultat.
0: Non, puisque
1: Et.
0: c'est une question de morceaux, hein,
1: Ouais,
0: ça
1: voilà,
0: n'est
1: tu
0: pas
1: vois, de la
0: forcément
1: prod.
0: avec
1: Ouais.
0: tous les titres.
1: Et puis voilà, la Failman, c'est Piprod qui a fait ça. Donc, c'est un morceau. Il est parti. Il savait que je faisais un peu de reggae, raga, tout ça. Il m'a dit, mais toi, franchement, ce que tu pourrais faire qui pourrait être cool, c'est essayer une instru grime UK. Genre en mode Skepta, tu vois. Donc, on est parti sur un bail comme ça. Et bah, vas-y, on va peut-être l'écouter. Hein, ça en dira plus que.
0: Alors, on l'écoute tout de suite, mais justement, tu viens un peu de parler de ton univers général. On
1: Ouais.
0: n'a pas parlé pour te présenter, on a fait comme si on
1: Ah oui.
0: connaissait tous déjà. Donc, on va lancer le morceau, puis on va reparler un peu justement de ton parcours
1: Vas-y,
0: et tout ça.
1: vas-y, chaud. Avec plaisir.

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0: Je ne te capte plus, Itinéris.
1: C'est ça, l'ancienne. Maintenant, ça ne fait plus ça, il n'y a plus rien du tout.
0: Non, il n'y a plus rien. Voilà, voilà. Du coup, Feilman. Hein.
1: Donc voilà. Donc un style différent, un peu, une nouvelle approche.
0: Ouais, différente, ouais. Qui était plus dans le kickage, avec une vibe un peu dansante. Ça, c'est un morceau de scène, tu vois. Je kiffe le faire sur scène. On a parlé avec Drixé, là. Ça fait partie des trucs. C'est facile à retenir, ça bouge bien, tu vois, c'est impactant.
1: Ouais, puis même au niveau du rythme et tout, je pense que pour le public, c'est
0: c'est cool.
1: Tu peux faire dire un peu les gens.
0: Ouais, y a moyen. Bah, ça marche bien.
1: Ok, bah donc on disait ton univers général, d'où tu viens, ton parcours, tout ça, parce que moi je te connais plus par le côté reggae, on va dire, on parlait de Studio One émission.
0: Bah en fait moi c'est que j'étais à Paris toute ma jeunesse et j'avais un pote qui écoutait beaucoup de rap et moi pas trop, à part genre Eminem ou IAM, tu vois, genre j'avais deux refs dans ma vie quoi, en rap. Et quand j'ai eu 16-17 ans, le gars, il m'a poncé, il m'a fait écouter tout le rap français. D'un coup, je me suis mangé en bloc Salif, Lunatic, Mafia Qu'un Free, Kerry James, toute la discographie, même La Caution, enfin, tu vois, des trucs de zinzin, quoi. Enfin, voilà. Faut pas lâcher tout ça d'un coup sur quelqu'un, tu vois. Oxmo Puccino, un gars du Tiercar, tu vois. Ah ouais, donc j'ai pris vraiment une claque, tu vois. Et du coup, il me dit, mais toi, t'écris bien, vas-y, écris un texte, tu vois. Lui, il rappait un peu et tout. Donc j'ai commencé à écrire comme ça, puis vas-y, je me suis cassé dans le sud. Je suis arrivé à Nîmes. J'avais commencé à avoir des petits morceaux, tu vois. J'avais envie de tester sur scène et tout. Mais les seules scènes que je trouvais en vrai un peu accessibles, c'était des sound systems, tu vois, reggae. Donc je suis allé aux Zion Gardens hiver une fois. Je me suis retrouvé avec un gars sur un parking qui jouait du djembé et qui chantait en même temps. J'ai commencé à rapper avec lui, on a formé un crew, on a sorti un petit EP, on a monté un truc hip-hop reggae tard les familles, quoi, tu vois, c'était cool. Et puis, ça s'est arrêté pour plein de raisons. Et quand je suis remonté, je me suis dit, vas-y, bon, en vrai, j'ai ça, j'ai vraiment envie de chanter. Ça, je faisais du chant avant, tu vois, la musique a toujours fait partie de ma vie, tu vois. Et je me suis dit, en vrai, je commençais à réfléchir à une famille, tout ça, machin. Je me suis dit, je serais un papa frustré, en vrai. Si je ne fais pas de musique dans ma vie, ça va être terrible, tu vois. Ça ne va pas être cool. Donc, j'ai fait mon truc, tu vois, dans mon coin. J'ai commencé à sortir un petit EP, à organiser les premières petites soirées dans des bars, comme ça, à la Zub, avec mon beau-frère qui est arrivé, qui m'a dit, ouais, tu fais quoi ce soir? Bah, rien. Vas-y, bah, Mango, t'es chaud là, ce soir? Bah,
2: gros big up à Hama, là, qui nous chauffe tout le temps.
0: Ouais, il nous trouve des plantes partout, la Suisse. Hein, c'est un cauchemar, c'est un calvaire, c'est comme Derek. C'est le mec qui met le pied dans la porte, il lâche plus, tu sais, c'est jusqu'à ce qu'il se casse. C'est un pitbull, gros. Mais non, mais c'est bien, c'est des positifs, tu vois. C'est
1: encore, t'habites pas en face, toi.
0: Si, de DRX, non. Mais de Hama, oui.
1: Ah, oui.
0: Donc, c'est pareil, même vibe. Et même, je te garantis que DRX, même à quelques pâtés de maison de là, il arrive à me chauffer quand même. Mais bon. Ouais, voilà, donc, pendant que j'étais là-bas, j'ai intégré Studio One, l'émission, pour des plateaux reggae. Je faisais les traductions, donc j'ai fait des interviews de zinzin en plateau radio, au Sunska notamment, au Garance, au Zion Garden. On a fait, comment il s'appelle, putain, Cédric Myton, on a fait Don Carlos, on a fait Burning Spear. Toi, t'étais là, cette édition du Sunska Burning Spear, non?
1: Je crois,
0: ouais. Ouais, t'étais là. Naman, Tikenja, voilà, j'en passe, des Negmarons, enfin voilà, c'était vraiment cool quoi, c'était des bêtes d'expérience et voilà, bah, j'étais grave content de faire ça. J'ai travaillé le patois jamaïcain parce que au début, frérot, comment je galérais.
3: C'est pas aisé, hein,
0: ouais. C'est pas aisé du tout, tu vois, surtout que les mecs ils te mettent des réponses fleuves, Yaman, Jano et tout, et donc t'as 1000 expressions pour 3 phrases. Non, ils te mettent des tunnels, mais bon, ouais, non, c'est cool, c'est intéressant.
1: Bon, c'est toujours mieux que les traductions en espagnol, quoi.
0: T'as la ref? Ouais, ça c'est une petite anecdote. Une fois, on fait une conférence de presse sur le VIP du Sunska et il me ramène Scapé, groupe espagnol. Et moi, j'avais eu la bêtise de répondre quand on m'a demandé si je parlais espagnol. Je dis un petit peu, tu vois. Genre, voilà. Et du coup, en fait, ils ont trouvé personne d'autre. C'est moi qui me suis retrouvé à faire la conférence de presse avec des questions pas préparées. Puisque c'est des gens dans le public, une conférence de presse, tu vois. Donc limite, t'as les questions avant, tu peux te préparer, tu vois. Mais gars, il y en a un, il m'a demandé, la dernière fois, tu t'étais pété la jambe, il dit au chanteur, je t'ai vu en chaise roulante. Frérot, comment tu traduis chaise roulante en espagnol?
3: Même en anglais. Hein.
0: Ah ouais, maintenant je sais, hein, c'est CEO de Ruedas, voilà. Vous le saurez, maintenant.
3: Voilà. Utile finalement.
0: Voilà. Finalement, voilà, utile. Mais bizarrement, c'est ce que je te disais, c'est la seule interview du Festoche qu'ils n'ont pas pris la peine de monter. Le Sunsky, ils ne l'ont même pas diffusé. Ils ont fait, voilà.
4: Franchement, tu as vécu ça, tu devrais faire des lives d'impro.
0: Je te jure. Ah ouais, il faut.
4: Oh, non, franchement, c'est... ce serait facile.
2: Tu sais comment je l'ai connu,
4: japonais. Ouais.
2: Mais gros, tu sais comment je l'ai connu, lui. Dans une radio, frérot, il faisait quoi?
0: La chronique impro.
2: Il, il prenait les mots que le Jean donnait et il faisait un freestyle comme ça. Là,
4: ah bah, okay. Bah, trop bien, mais viens, on fait un truc
1: ça
4: un moment.
1: Ça peut être un concept bah, là, d'interview.
0: Ouais, vas-y, bah, je suis chaud de ouf.
4: Tu réponds là... qu'en rime. Ouais. Incroyable, ça, incroyable, incroyable.
0: C'est pas mal. Ouais, bon concept. Mais là, de toute façon, on va avoir des instrus qui vont tourner.
2: Certes.
1: Si, si, bon, je crois qu'il y a encore un
2: morceau. Attends, attends, vite fait, attends, attends, il y a un truc parce que le gars, il oublie que c'est un des gars, là, il a créé Culture Start. Culture Start, c'est un... ça va être quelque chose d'important prochainement. Et c'est ce bah,
0: je suis pas tout seul. Je suis pas tout seul. Personnes. Ouais, avec Mohamed Hama, on en a parlé tout à l'heure, mais aussi surtout avec ma collègue Lou, qui donne un méga coup de main, qui stringue des dossiers, des présentations, un site internet, la com. Voilà, voilà. Et du coup, d'ailleurs, on fait des ateliers
2: c'est pour
0: d'écriture.
2: Prévenir, hein, les festivals, on arrive. Hein. Vous allez recevoir des dossiers de presse.
0: Ça va pas tarder. Ouais. Accrochez vos culottes. Bah justement. Ça va être le thème du prochain morceau.
2: On
0: va le rapper, hein. On va le rapper, ouais. Ouais.
1: Bon, bah, vu que vous êtes chaud là, on va
0: bah ouais,
1: direct,
0: hein, ça, hein. C'était la transition toute trouvée, Blunt. Yeah. Est-ce que tu peux me mettre plus de volume, s'il te plaît, mon ref? Yeah. Yeah. 1. Monsieur Paul, DRX.
2: Bah ouais.
0: Classique. Ouais. East Block. Big up à Ivanos.
2: Pas prêt.
0: 1.
2: Pas prêt.
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0: Yeah, un. PRX classique, Ivanos.
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0: Michael Might, Culture Star 1. Classic Event. HFF bah ouais. Le 16 mai avec Paro. Écoute ça, cousin.
2: C'est yeah. Culture un. Star. Yeah. Baba.
4: Oh, wow. Oh, wow.
1: Ah bon, ah bon. Eh, là, c'est que le début du freestyle. Là, il reste une

0: Ok, celle-là, c'est une petite instru de freestyle que j'ai fait pour End of the Week. Du coup, j'ai gardé l'instru, je la kiffe trop.
1: T'as fait End of the Week, du coup?
0: Ouais, incroyable. Mais je me suis fait rétam. Yes,

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0: arrive sur SPP avec le frérot Senken, y'a même calé ici. Je connais pas le blast bassista qui est assis ici. Mais c'est pas grave, on fait des big up. Écoute le son, on arrive comme Michael Dunk, Dunk. Ouais, c'est plus de la musique, c'est du basketball, basketball. Je te le répète, c'est pas de la musique, c'est du basketball. Et une question de principe. Eh, toi-même, tu sais, faut que tu sois habile si tu participes. Ouais, culture start, crie-le à mort. Fais péter le score, on arrive fort. Manda Blunta, toujours OP. Hein, du bon shit sur la bleuta. On passe comme un coup de vent.
1: Ouais, c'est A et rien. On a des mots, évidemment, mais c'est pas les tiens.

0: ça, frère. Hoche la tête, c'est le SEN, je suis toujours dans les bonnes affaires. Ok.
1: Dans les bonnes affaires, dans les bonnes affaires.
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1: Ça rigole pas. Third World Music.
3: Certes.
2: Big up FPP.
1: Yeah, un classique, ça c'est Future, Mask Off. J'ai dit on peut, tu vois. Vas-y, hein. Yeah.
2: Ça commence,
1: bien sûr qu'on rappe sur FPP, ouais tu le sais mon ref. Pour l'offre.

0: frais. Tu le sais, c'est frais, bien sûr.
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0: Hey, Big Boss, ici c'est pas TikTok.
1: Non.
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1: Bah non.
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2: C'est FPP.
0: Big Boss.
1: Yeah, bien sûr.

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1: Ouais, je m'en rappelle, ça lâchait rien sur le terrain. 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

0: tu bouges la tête, hey. On est ensemble mon gava.
1: Bah oui,
0: je suis pas posé dans le canap. Là je suis dans la radio gava. C'est comme ça gros j'escalade. Brique après brique afin d'atteindre le sommet. Jamais je me soumets. Check c'est le SEN, je mets la barrette dans les semelles.
2: C'est comme même ça qu'on brûle une instru les frères.
1: Ah là là là là là là, Senken dans les locaux, ça fait mal. Ok, ok, vas-y hein, on continue de toute façon. Ouais, c'est chaud.
3: Moi, jamais de la vie.
1: C'est bien, c'est bien, c'est bien. C'est nice. Moi, je... Freestyle complet sur FPP, Third World Music. Tu le sais, on est là branché, prêt à cadencer. Ouais. Hey, on va faire bouger la tête, yo. Hey, et là-dessus, j'ai un truc, ça fait yeah. 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Y'a pas de pari facile quand t'as les deux pieds dans la merde, frère. 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Putain, eh, bien sûr, et ça fait.
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1: Yeah. Hashtag on les kick tout, hashtag on les kick tout. Tu connais le bail, hashtag on les kick tout. Tu peux les mettre, les laisser couler. Tu sais comment ça se passe, notre bateau va pas couler. On est là pour attraper et rénover la Corse. Tu sais comment ça se passe, j'arrive fort comme un Corse. Et je fais des passes, des un peu comme au foot. Tu sais très bien, ils connaissent pas encore le score.
2: Ouais, bien sûr qu'on va bomber le torse, tu l'as dit frère. Je parle pas en morse, moi je suis un mec concret. Quand j'arrive comme ça, tu le sais, oui j'ai mes torts. Comme a dit le frère Fenn. On fait quand même, on fait
0: bon,
2: avec.
0: Je reviens sur la rime, bon c'est vrai je force. Mais je vais défoncer les portes comme un rhinocéros. Le micro je le tords, ainsi que les faux frères. Check, jamais je serai forfait, va déclarer forfait.
1: Chacun son revers de la médaille, ils connaissent pas la victoire. Écoute le son, quand on arrive, ils ont juste envie de croire. Alors on se fait des passes décisifs, rien d'agressif. Excusez-moi mesdames, messieurs, on est venu de
2: reconnais le flow stratégique du poteau TRX. Tu le sais qu'avec Senken, on n'envoie que des classiques. Que des missiles balistiques, j'arrive avec une rime stratégique. Tu le sais, je fais pas dans la diplomatie.
0: Le frérot est stratégique, en plus il casse dédié. Le poteau, tu sais bien que je traîne avec ce genre de type. Yes, c'est comme ça, on se renvoie la balle, on joue collectif. Frérot, on se renvoie la balle, donc je joue pas possessif.
1: Putain, pute shit à mettre dans mes putains de feuilles. Tu sais comment ça se passe, ouais, je suis un peu dur de la feuille. Quand j'entends des instrus, j'ai envie de les fracasser. C'est comme quand je remonte sur le ring, j'ai envie de les tabasser.
2: Hein, que du passe-passe, on fait ça en taf-taf. Tu le sais, sur le mic, on aime ça quand ça baffe grave. Hey, j'arrive à fond comme une baffe dans ta gueule. Tu le sais, c'est des RX qui met des hoodies bas. De Barlou, tu le sais, bien connecté. On est là tout huit on s'ensemble dans cette putain de zone. Mais FPP, on est là ici pour représenter. Tu le sais, le 19ème, ouais, on est bien grand.
0: Check, j'arrive comme 300. Hey, je suis brillant comme le croissant. Lune, check, je brille même quand je suis grave sans thune. Mais c'est pas grave, je monte les étages comme la sang. Sœur, check, ils vont payer la

0: avec sa casquette rouge. 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Et... 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
1: Ici, rien ne bouge, tu le sais, qu'on est bien bien connectés. Oui, tous ensemble, frais. Hey, c'est un putain de freestyle, tu le sais, sur FPP, on n'envoie que des missiles, ouais.
2: Bah, yeah. J'arrive comme un fond, comme une baffe dans ta gueule. C'est marqué sur le pull, trop de recul, comme un désert eagle. Yes. Je n'avais pas les mots, je les ai sortis de ma tête. J'ai regardé les sista. Ils m'ont dit ça pète.
0: Ils m'ont dit ça pète. Tranquillement comme papillon, je sors de la chrysalide de ma main. Yes, c'est comme ça, gros, c'est du style que j'amène. Hey, je te l'ai dit, faut bientôt que je file la fidèle Philadelphie ma main.
1: Ah,
0: frérot, j'ai bégayé. C'est pas grave, je m'arrave la prod, c'est jamais terminé. Les exterminer, on le fait tous les jours. Check, objectif numéro 1, c'est quitter sous les tours.
1: Eh, hey, on arrive, tu le sais, pour cadencer. Polo fait le man, il est arrivé dans ta soirée. Oui, branche la radio, ouais, t'es sur FFP. On est là avec Third World Music dans ta putain de soirée. On arrive comme ça sur le beat sans détente. Tu le sais qu'on a envie de faire ça en bleu sang. Yes. On part ensemble sur ce putain de freestyle. On est ensemble, on improvise, grave, ouais, dans la tente. Tu le sais, on met nos couilles sur la bleuta. Il a dit le ref, Polo fait le man, te le dit, on fait bouger les seufs. Quand on est là, qu'on sent dans le cendrier avec Blunta derrière les manettes en train de faire kiffer. Hey. On va pas lâcher ce putain de freestyle. Tu le sais qu'on peut faire ça jusqu'à tard 4h du mat. Tu le sais qu'on a posé un petit pétard dans le... Faut pas le dire mon ref, on pourrait faire des problèmes. Non.
0: On pourrait faire des problèmes en disant cendrier. On veut tous les secrets comme si on était templier. Check, je suis dans les temps, des trempes j'en mets des tonnes. Yes, c'est comme ça, tu sais que je suis comme une bombe et je détonne. Je t'étonne à chaque phase, frère, à chaque 16. Tu sais bien qu'il y a le crâne de la concu sous mes baskets. Frérot, la prod est enrayée un peu comme moi. Mais c'est pas grave, je rebondis comme le cobra.
1: Ok, bat.
0: Let's go.
2: Starfoul, ils veulent poser leurs couilles sur la bleuta.
0: Yeah. Le fucking bass.
3: Yeah. Fucking classique. Yeah. Yeah. Comme ça.
4: Yeah.
3: Dis-leur, frère.
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0: avec monsieur Paul au cage pour pas que tu mettes de but. Écoute, attends notre but, tu connais pas le concept. Et ouais, ça bute comme un 500 kilos. Wow, hey, j'arrête de rimer, je fais des passes, des bientôt le refrain, il va arriver. Oh.
1: Eh, hey, tu le sais, on est là pour rimer. On n'a pas envie de rester le cul rivé sur nos sièges. Polo fait le man qui déboule sur la pote. Tu sais qu'on est là, on va dériver les gens qui sont pas dans le game.

0: l'émission. Malgré les prévisions, c'est plus torrentiel de flow. Sur ces bonnets gros, tu sais bien que je les fume comme des bédos. Et c'est comme ça, jamais je m'égosie. Mais je tombe sur la terre pour faire des cratères comme les météorites. J'étale mes théories. Check, tu sais qu'on arrive trop, je suis méthodique. Je découpe la prod avec sévérité. Check, je t'ai dit, j'ai la vision, y'a pas de scellé. C'est cité.
1: Fuck,
0: je me reprends vite comme la célérité.
1: Tu sais que c'est mérité. Quand t'arrives sur le flow, il n'est pas dicté. C'est venu de ta tête et c'est débranché. On est ensemble, tu sais, pour envoyer des trucs, mon grand. On est là, tu le sais, sur la prod. Ouais, c'est un. En feu qu'on arrive sur le freestyle, mon frère. Faut que je découpe la prod jusqu'à tard ce soir, c'est clair. Polo fait le man qui se remet bien des terres. On fait des putains de journées, tu sais qu'on est levé depuis 7h du tam. On est ensemble, tu le sais, dans cette putain de danse. Si tu croyais que le rap c'était les putains de vacances, frère, détends-toi, t'inquiète, y'a du taf à table. Il faut relever les manches si tu veux grailler.
2: Je n'avais pas de refrain, j'ai appelé les refrains. Je n'avais pas les refrains, j'ai appelé les refrains.

0: check, genre tous mes books. C'est comme ça, frère, tu sais que fou je pousse le volume à fond pour mes goals buts des bas-fonds. Ouais, c'est comme ça, écoute-moi si t'as besoin d'évasion. Je fais rimer passion avec ténacité. Check, tu sais bien que jamais je me ferai à l'idée que je peux pas y arriver. Frère, je suis là pour naviguer sur le flow, c'est comme ça. C'est que j'ai la qualité et le turbo. Ici, c'est sur futur, gros, gros, ça va trop vite. Check, le flow il est béni, tu peux croquer dans l'hostie.
1: Wow, pas trop, je calcule pas trop, j'ai pas de caprice d'artiste, projet ou pas, toujours dans la pratique. Le plus important à retenir dans mon blast c'est classique. Certains te diront que la rime est facile, mais ils peuvent pas le faire.
2: Non,
1: ils savent pas le faire. J'ai commencé, je voulais même pas le faire. Hey.
2: Ah ouais, cut.
3: C'est fort, c'est
2: cut,
3: grave cut. Fort. Yeah, ça me fait tellement plaisir d'être là, les gars.
2: Ah ouais, c'est
3: bien,
2: cool.
3: Bien,
2: c'est
3: bien.
2: Un bon moment.
3: Vraiment.
4: Allez, yeah. On kick la suivante.
2: Bah oui, on les kick toutes.
1: Ils parlent de s'effacer comme des calabres. De tous les events, ils ont grave l'adresse.
2: Yeah.
1: Faut des capacités, pas trop de maladresse. Je les calcule pas, ça en vaut pas la peine.
2: Non, pas la peine. Non. Pas la peine.
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2: Faire du rap, des textes, pour moi c'est l'essentiel. Oui, ça c'est essentiel.
1: Oui, c'est l'essentiel.
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3: Waouh, bang, bang, bang, bang, bang, bang.
4: Merci le Sancho. Eh les gars, ça va très bien.
2: Si vous êtes chaud, si vous êtes chaud comme ça, ça construit le truc. On essaye de faire un refrain à chaque fois qu'il y en a et pas.
3: Vas-y.
2: Avant que le couplet parte, comme ça on structure et nous ça nous permet de faire des bons sèches chacun.
3: Ça va être très bien.
4: Y a aucun problème.
2: Ah ouais. Yeah. Qui c'est qui a le refrain pour commencer? Je n'avais pas de refrain, j'ai appelé les refrains. Je n'avais pas de refrain,
1: j'ai appelé les refrains.
2: Je n'avais pas de refrain, j'ai appelé les refrains. Je n'avais pas de refrain.
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0: J'ai appelé les refrains, je n'avais pas trop de freins, alors j'ai cassé le refrain.
1: Je n'avais pas trop de freins. Si, si.
2: Hein, il en reste ou pas, Blenta?
1: Je n'avais pas d'alcool, donc j'ai pété ton rosé.
2: Je regarde autour de moi, je ne vois qu'un monde de silicone. Tout m'y semblait si terne, comme si l'envie quittait les hommes. 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Si c'est ça leur patrimoine, on a des racines et des ailes. 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C'est quoi cette ineptie de vouloir acheter le bonheur? Selon leurs étiquettes, nos vies ont-elles de la valeur?
3: C'est une question qui se pose.
2: C'est une question. Hein? La question est ouverte.
3: La question est ouverte.
0: Like boy in the hood, boy in the hood.
1: D'ores et déjà c'est. 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

0: Bom check. Ah, oui.
1: Allez.
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0: Let's go. Let's go. Let's go.
1: Ok,
0: ça
1: c'était.
0: J'aime bien l'ambiance, moi, j'aime bien l'ambiance.
1: Here. 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
4: Encore un couple qui connaît le tarif. En tout dilettante car il est fait tardif. 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
0: Let's go.
5: Vous êtes chaud,
6: mesdames
5: là,
6: et mes vieux.
5: Il y a une sortie là. Hey, je vais bien vous tester sur un autre truc là.
4: Allez, pourquoi tu demandes? Tu mets. T'as pas ta gueule, je veux pas salir mes Nike. J'ai le refrain, les gars. T'as bien ta gueule, je veux pas salir mes Nike. Ce soir, à FPP, on vient casser les mics. Ferme bien ta gueule. Je passe pas à lire mes Nike. Ce soir à FPP, on vient casser les mics, ouais.
3: Ok, on vient casser les mics ou casser des têtes, check. En tout cas, on vient ambiancer ta salle des fêtes. 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J'ai envie de croire en moi, je sépare la mer en deux et je fais des miracles. 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Yes, c'est comme ça, je suis véloce à la prod. T'inquiète pas, tu sais que c'est le missile à l'approche, c'est le SKN. Je suis paré pour l'escalade, check, check. Tu sais bien qui se maquille juste en suivant des baleines. Je sais pas si t'as capté la ref, bon, ça faut le savoir. En tout cas, on va te les trouver la concu comme des passoires. Yes, c'est comme ça, frère, hoche la tête. En tout cas, c'est sûr que personne ne dépassera.
1: Oh. Mec, le maître.
4: Ferme bien ta gueule, je veux pas salir mes Nike. No. Ce soir à FPP, on vient casser les mics. Hein.
1: Ferme bien ta gueule, je vais pas te sale.
4: Ce soir FPP, on vient casser les mics. Okay. Ouais.
1: Ferme bien ta gueule, je vais pas salir mes Nike.
4: Ce soir à FPP, on vient casser les mics.
1: Ferme bien ta gueule, je vais pas salir mes Nike. Yeah, ok. Dans le truc, trop de problèmes de diction. Polo fait.

0: bien connecté, prêt à cadencer. Pour les potos qui sont là comme le refrain des RX, tu le sais, Senken, pas de mission. On est là ensemble, tu le sais, pour faire le truc tranquillement, fiston. Tu le sais, pas de division, disons qu'ensemble, on est dans le truc, on aime ça.
1: Certes, faire. On est ensemble, on rappe sans faire semblant. On fume la concu comme des vapeurs d'encens. T'envoies la balle dans le centre, donc mets-la de la tête sec. C'est comme si je jouais à FIFA avec la petite manette.
0: Bien sûr, c'est trop facile quand t'arrives avec des joueurs. Tu sais que dans le game, non, nous on est des players. On aime le truc et le faire sans sueur. Tu le sais qu'on est ensemble, tu le sais avec Blunta.
2: J'vise pas le ballon d'or, moi j'aime ceux qui portent le maillot en montrant la sueur de leur corps. Hey, hey. Tu sais comment ça se passe, on aime que les scores. Yes. C'est très bien comment ça se passe chez nous, c'est fort.
1: J'arrive avec les meilleurs players, je viens sauver Princesse Leia comme si j'étais le fameux Jedi.
0: Wow.
1: Bon, bah, c'est fini, bah, c'est
3: allez,
1: fini.
3: Il reste juste 30 secondes là, pour dire au revoir, pour rappeler HFF au parallèle.
4: Ouais, HFF 16 mai, c'est Paro qui donne le là. Il a fait son petit line-up, il y aura Omti, Stephen, Yassé, j'ai dit tout le monde. Et Loni Ronaut, bien sûr. Et voilà, open mic avant, open mic après, 19h30, 23h30, métro Robespierre à Montreuil, ligne 9, venez, on est bien.
5: Aussi.
4: Entrée libre, gratuite et que des gros kickers. Senken, t'es bienvenu, hein, si tu veux ambiancer ça, mon
1: ref. Gros kicker et Senken, quel honneur.
3: On parlera d'Erix la soirée aussi le 6 juin, 5 juin.
6: 5 juin,
4: ouais. 5 juin, Café La Pêche.
3: On parlera.
5: Là, ça va être un gros événement.
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0: Bienvenue dans l'émission Hors-Jeu, l'émission du football populaire sur Fréquence Paris Pluriel 106.3 ou rfpp.net. On est ensemble pour cette 42e émission et comme vous pouvez l'entendre, c'est pas Rémi qui fait l'introduction ce mois-ci. Car Rémi, depuis qu'il a eu 42 ans, son niveau a bien baissé au foot et il s'est une nouvelle fois blessé. Il n'est donc pas avec nous aujourd'hui, on lui fait quand même un petit coucou. Et on est très heureux pour cette nouvelle émission parce qu'on a des super invités que je vais laisser l'honneur à Jeff, le patron de l'émission, de nous présenter tout ça.
1: Et oui, bonsoir à toutes et tous. Donc aujourd'hui, on va revenir longuement sur ce livre qui s'appelle Foot Manifesto, 15 propositions pour sauver le ballon rond aux éditions Divergence qui vient de sortir. Un livre donc dirigé par Michael Correa et Sébastien Thibault. Michael Correa qu'on connaît bien et que l'on salue, qu'on avait déjà invité dans l'émission. Qui avait la flemme, qui ne pouvait pas venir, mais nous avons le grand plaisir de recevoir l'autre co-directeur, Sébastien Thibault, que nous avons en visioconférence, une fois n'est pas coutume, c'est une première dans l'émission. Bonsoir Sébastien.
2: Bonsoir à tous, merci pour l'invitation, merci pour la visio.
1: On continue le tour de table et on revient à toi tout de suite, reste en ligne. Nous avons également un des 15 contributeurs de ce livre, Olivier Corbeau-Besse.
3: Bonsoir à tous.
1: Bonsoir Olivier. On discutera un petit peu plus tard dans l'émission du chapitre que tu as développé sur le football mixte. Et puisqu'on va parler de foot mixte, on a invité également une joueuse de foot mixte, Raph. Bonsoir Raph.
4: Salut, salut.
1: Eh bien, tu nous parleras un petit peu de ton expérience en fin d'émission.
4: Avec plaisir.
1: Si on a le temps.
4: Ah, ok.
1: Eh bien, on va revenir avec Sébastien, pour parler de cet ouvrage Foot Manifesto. Sébastien, tu es docteur en sciences politiques. Tu as écrit co-écrit Le Grand Foutoir, les dérives du football expliquées en 15 matchs aux éditions Solaire en 2022. Puis Tout n'est pas foutu, 15 raisons d'aimer quand même le foot aux éditions Solar en 2024. Et donc 2026, cet ouvrage Foot Manifesto, 15 propositions pour sauver le ballon rond. Donc il s'agit en quelque sorte d'un triptyque. Est-ce que tu peux nous parler de tout ça et en quoi celui-ci complète les deux autres ?
2: Ouais, tout à fait, tu as sorti le mot, un triptyque. Le premier tome, sorti en 2022, juste avant la Coupe du Monde au Qatar, avait pour but d'explorer un peu les dérives du foot business, du foot moderne. Et on avait exploré ces dérives à travers des matchs concrets. Et puis, comme l'idée, ce n'était pas simplement de taper sur le foot, mais qu'on voulait aussi lui rendre un peu sa part du lumineux quelque part, malgré tout ce qu'on sait. On a sorti un tome 2 qui s'appelait « Tout n'est pas foutu », qui examinait un peu les espaces de résistance, les contre-pouvoirs qui attaquaient de front le foot business. Et puis, dans un troisième tome, donc celui-ci, « Foot Manifesto » aux éditions Divergence, l'idée, c'est de renverser un peu la table et d'amener des propositions plus ou moins concrètes sur des pistes de transformation du football qu'il soit amateur ou professionnel.
1: Donc ce livre est composé de trois parties, 3x5 articles. La première partie, contrée, dans laquelle il s'agit de supprimer tout bonnement certains aspects, certaines mesures dans le foot. La deuxième partie, dribbler, où il s'agit de faire d'autres propositions, tu me corriges si c'est pas le cas. Et la troisième partie, inventer, donc proposer des choses depuis la base. Alors le premier chapitre est pour Christophe Glaise, journaliste incarcéré en Algérie. Donc est-ce que tu veux dire un petit mot dessus?
2: Ouais, bien sûr. Christophe avait participé au tome 1 et au tome 2, et il était évidemment question qu'il participe au tome 3. Sauf qu'il se retrouve aujourd'hui empêché d'écrire parce qu'il est incarcéré injustement en Algérie, parce qu'il a été envoyé là-bas pour faire un reportage sur la jeunesse sportive kabyle. Et il se trouve qu'il est aujourd'hui incarcéré pour apologie de terrorisme et pour possession de publications en fait, censées nuire à l'intérêt national, ce qui est en fait évidemment une injustice assez désastreuse, assez alarmante pour lui, pour sa famille, pour tous ses proches et pour le journalisme en général et la liberté de la presse. Et on a voulu dans ce livre lui faire une place, un espace dédié pour lui manifester tout notre soutien. Et on en a fait un chapitre fantôme, voilà, où en fait le chapitre est simplement constitué de pages blanches pour montrer que c'est ce qui se passe en fait quand on empêche un journaliste, un écrivain d'écrire. En fait, les pages ne se remplissent pas d'elles-mêmes et on espère que rapidement il pourra les remplir. Avec toute la combativité qu'on lui connaît.
1: Également une petite planche BD de l'excellent David Snug avec cette citation « Christophe Glaise m'a appris quelque part en Afrique du Sud qu'un autre football est possible » en référence au quasi-flava, cette technique qui consiste à faire des fantaisies avec le ballon en plein match. Tu nous feras une petite chronique là-dessus
0: Ouais, sûrement. J'en ai vu des fantaisies en jouant.
1: Et donc, on va aborder maintenant le chapitre que tu as développé, Sébastien, qui s'intitule « Découronner le sport roi pour l'abolition du ballon d'or ». Donc, ce fameux ballon d'or, un trophée qui met à l'honneur un mérite individuel dans un sport collectif, mais pas uniquement. Et tu reviens là-dessus dans ton chapitre. Est-ce que tu peux développer toutes les raisons qui t'ont amené à faire cette proposition d'abolir le ballon d'or ?
2: Ouais, alors c'est un chapitre qui explore un petit peu ce trophée, hein, qui est un trophée qui prolonge en fait une vieille culture française de la hiérarchie et du classement, mais dans un environnement désormais dominé par des logiques de marché, quoi. Les clubs, les agents, les sponsors, les États actionnaires en fait utilisent le ballon d'or comme un levier, hein, de soft power et de valorisation capitalistique. Or, le trophée a un biais énorme, un biais structurel qui est qu'il est allez, à 85-90% en faveur des attaquants. Donc, la grande majorité des primés sont des attaquants et ça dicte en fait une vision du football où seul ce qui se voit compte, hein, le but, le dribble, le highlight, alors que évidemment le jeu repose sur l'interdépendance, les tâches ingrates, l'organisation collective. Donc ça, c'est un premier point, c'est le biais offensif.
1: Statistique que tu relèves avec seulement deux défenseurs sur le podium des 20 dernières années. C'est
2: exactement, ouais. Virgil van Dijk et Cannavaro, effectivement. Et Cannavaro, le ballon d'or lui a été remis, en fait, ça a été un peu une option bis, hein, puisque c'était l'année où Zidane devait le recevoir, je crois que c'était en 2006. Et suite à son coup de boule, en fait, il ne l'a pas eu, donc il a été donné à Cannavaro. Voilà. Et bon, ça, c'est un des problèmes du ballon d'or, quoi. Et peut-être le moins important, finalement, puisque structurellement, enfin, économiquement, le trophée fabrique des idoles publicitaires, hein. Le ballon d'or, c'est devenu un dispositif de starification. Il organise la montée en capitalisation, en fait, de quelques joueurs et capte l'attention médiatique, hein, au détriment du jeu, des collectifs, des enjeux sociaux et politiques du football. Et notamment, dans le chapitre, j'essaie de pointer l'eurocentrisme du ballon d'or, puisque historiquement, le ballon d'or a exclu les non-européens, puis ceux qui ne jouaient pas en Europe. Et il continue de considérer en fait l'UEFA comme le centre du monde footballistique. Il n'y a pas de lauréat qui a fait carrière hors de l'Europe. Donc il y a une invisibilisation des grands joueurs africains, asiatiques, sud-américains, hein, qui sont restés souvent dans l'ombre. Et aujourd'hui encore, la hiérarchie, hein, symbolique reste largement construite depuis quelques capitales européennes, ce qui prolonge en fait une division coloniale, hein, du prestige footballistique. Et même si des Sud-Américains ont récemment été récompensés, hein, c'est parce qu'ils jouent depuis l'Europe, quoi. Et je parle aussi du totem, hein, c'est un totem du patriarcat sportif, le ballon d'or, puisqu'il a été très tardivement ouvert aux femmes, hein, il s'est coupé de la moitié du monde pendant des décennies. Et aujourd'hui, le ballon d'or féminin, qui existe depuis 2018, reste bien sous-annoncé. Et les prix annexes, hein, c'est-à-dire pour les gardiennes et les jeunes joueuses, en fait, ils viennent à peine d'exister en 2025. Avant, ces prix-là avaient été remis pour des hommes exclusivement.
1: Oui, tu disais tout à l'heure que le Ballon d'Or accaparait toute l'attention médiatique, et y compris sur le terrain. D'ailleurs, on remarque maintenant les joueurs sont de plus en plus obnubilés par leurs stats en vue du Ballon d'Or. On parle de penalty gate quand il s'agit de frapper un penalty. Et...
2: Ouais. En fait, ça brasse tellement d'intérêt, que ce soit sportif ou économique ou publicitaire, que effectivement ça met sur un piédestal un joueur plus qu'un autre. Mais de manière générale, en fait, le Ballon d'Or, le problème, c'est qu'il dépolitise le football. Hein. Il occupe l'antenne pendant des mois. Et pendant ce temps-là, en fait, on parle beaucoup moins du droit du travail des joueurs, du racisme, du sexisme, de la répartition des richesses dans le football, ou même des événements climaticides, hein, liés aux tournois, aux grandes compétitions. Donc, en fait, cette obsession pour le génie individuel dans le football, en fait, neutralise quelque part les enjeux sociaux qu'il faudrait au contraire politiser. Et on me pose souvent la question, mais en fait, pourquoi on ne remplacerait pas par autre chose, pourquoi on ne le réformerait pas, soit plus juste. Et moi, je pense qu'en fait, tout ça ne servirait pas à grand-chose, quoi. Réformer les critères ou recréer des trophées par poste, en fait, ce ne serait pas à la hauteur de l'enjeu. On garderait le principe d'un podium individuel qui naturalise en fait les hiérarchies de notoriété, de genre, de continent et de capital économique. Donc, abolir le Ballon d'Or, c'est casser un totem qui finalement concentre le pouvoir symbolique dans les mains déjà d'un média privé, et de rappeler que la grandeur du jeu n'est pas réductible à un joueur de l'année, quoi, ou à une joueuse de l'année.
1: À défaut d'abolir le Ballon d'Or, il y a eu des alternatives. Alors, les plus anciens d'entre nous se souviennent dans les années 2000 du fameux ballon de plomb instauré par les Cahiers du Foot, qui récompensait entre guillemets pas forcément le plus mauvais, mais le plus mauvais esprit en tout cas. Et puis il y a eu ensuite peut-être quelque chose de plus intéressant, le ballon d'eau fraîche, qui était à la fois un anti-ballon d'or mais aussi un anti-ballon de plomb, et ça c'était plutôt sympa. Alors ça n'existe plus. Une question, Thomas ?
0: Oui, non, c'est parce que tu parlais justement de 2018 et de la création du ballon d'or féminin. Est-ce que on peut vraiment, alors les sommes sont évidemment pas les mêmes, et les contrats publicitaires, évidemment, ne sont pas les mêmes, mais est-ce que c'est vraiment le même schéma qui s'applique aussi sur le ballon d'or féminin, mis à part le côté médiatique qui est bien moindre, bien sûr ?
2: Ouais, alors y a effectivement une sous-exposition médiatique, la logique est la même. Alors après, je sais que le ballon d'or féminin est aussi vendu quelque part dans un... Il y a tout le storytelling qui consiste à mettre en avant le foot féminin, etc., à le valoriser, à en faire un produit bankable pour le marché télévisuel, etc. Donc le ballon d'or qui favorise la starification des joueuses peut aider en ce sens-là. Mais en vrai, quand on regarde les cérémonies pour le ballon d'or féminin, c'est souvent des cérémonies un peu au rabais, un peu ratées. La première cérémonie qui a récompensé Eijerberg, la joueuse lyonnaise, en fait, elle a vécu sur scène en fait un épisode de pur sexisme où le DJ qui était sur place, Martin Solveig, lui a demandé si elle savait twerker, quoi. Donc c'était hyper dégradant. Et il y a eu d'autres cérémonies ensuite qui sont arrivées, et elles ont été placées au moment où les joueuses avaient une trêve internationale, donc elles jouaient avec leur sélection. Donc la plupart des joueuses n'étaient pas là, n'étaient pas présentes pour la remise du trophée. Donc en fait, on voit comment finalement le football féminin reste considéré, quoi. Même si on essaie de le starifier, à la fin des fins, il continue de subir une oppression systémique, sexiste.
0: Ouais, tu parles même de vision aristocratique à travers ce prix qui récompense ceux qui sont en fait au sommet de la pyramide, quoi. C'est un peu toujours les mêmes. En l'occurrence, sur le terrain, c'est plutôt un attaquant à chaque fois.
2: Ouais, les Aristoi, c'est une référence aux Aristoi, aux meilleurs, c'est-à-dire qu'on va prendre le football par son petit bout de la lorgnette, c'est-à-dire par le but, parce qu'il va rester, parce qu'il va faire une stat. Alors que le foot, voilà, c'est une organisation collective, c'est un jeu extrêmement complexe tactiquement, et le joueur de l'avant-dernière passe, comme j'aime l'appeler, c'est-à-dire souvent le relayeur, le numéro 8, quoi. A très peu le ballon d'or, quoi. Et moi, je pense à ce mano à mano entre Messi et Ronaldo, qui a en fait occulté des joueurs extra, quoi, comme Iniesta, comme Xavi, qui n'ont jamais eu le ballon d'or. Et c'est pour le coup, voilà, si on veut jouer le jeu du Ballon d'Or, on a des regrets à avoir quoi, sur les 10-15 dernières années, parce qu'il y a eu des joueurs fabuleux qui n'ont pas eu voix au chapitre.
0: Et justement, c'est quelque chose, un peu, c'est la conclusion de ton chapitre. Hein, tu dis le football n'est pas un podium, mais un bien commun, un terrain partagé où doit briller la coopération. Et c'est un peu ce qui revient d'ailleurs souvent à la fin des différents chapitres, c'est de rappeler que le foot est un bien commun. Est-ce que c'est un peu le fil rouge finalement de ce livre de Foot Manifesto ?
2: Ouais, tout à fait, tout à fait. S'il y a eu un fil rouge dans ce livre et parmi tous les chapitres qui sont dépliés, effectivement, c'est de renvoyer le football à ce qu'il est profondément, c'est-à-dire un sport collectif, à un bien commun qui appartient au peuple des tribunes, aux joueurs et aux joueuses, aux travailleurs aux travailleuses du football. Toute cette idéologie productiviste en fait qui est mise en place de manière très méthodique hein, depuis les années 90 avec cette irruption fracassante des droits TV dans l'économie du foot en fait on voit bien les dégâts aujourd'hui, on voit bien en fait à quoi ça mène tout ça, ça mène à une fuite en avant qui est délétère. À des méga événements climaticides, à une logique inflationniste tout le temps, avec plus de compétitions, plus de tournées, plus de tournois, plus de matchs, ce qui épuise les corps, ce qui épuise les territoires. Donc c'est clairement pas le football qu'on a envie de continuer de supporter. Et nous, on préfère le renvoyer à un football d'en bas, quoi, un football populaire, avec des initiatives qui remettent au centre en fait les luttes et la solidarité.
0: Et c'est une dernière question qui est un peu celle que je me suis posée à la lecture de ce livre, à la fin de chaque chapitre. Alors pour les chapitres, on y viendra après avec Olivier, on est plus dans des propositions, mais en tout cas dans cette première partie qui est donc contrée, on est plutôt dans supprimer des choses. La suppression du Ballon d'Or, j'ai du mal à y croire là, dans les années qui viennent, parce que cette parole, elle paraît vraiment ultra minoritaire et même nous, quand on finit nos matchs et qu'on parle, on vient vite aussi à débattre de ce type de sujet. Si, Jeff, arrête de... Du coup, est-ce que la suppression du Ballon d'Or te paraît à court, moyen, long terme quelque chose de réellement envisageable ou pas ?
2: Non. non, c'est... Pour le coup, je pense que je fais partie du... J'ai rédigé le chapitre, peut-être le plus utopique hein, dans l'histoire. Après, je pense que le livre se veut radical aussi parce qu'il attaque les problèmes à la racine et je pense que le Ballon d'Or, c'est un problème qui renvoie en fait à la fuite en avant du football et à son système délétère, quoi.
1: Et donc moi j'avais une dernière question plus personnelle. Apparemment tu joues dans l'équipe de France de football des écrivains. C'est quoi cette équipe ? Est-ce que tu veux nous en parler ?
2: Ouais, avec plaisir. Bah, je suis pas le seul. Hein. Olivier qui est sur place joue aussi. Et à la différence de moi, c'est qu'Olivier marque des buts. Donc l'équipe de France de foot des écrivains. En fait la sélection elle existe depuis 2016. Et elle est une sorte d'émanation de l'association des écrivains sportifs qui, elle, existe depuis les années 30, 1930, je crois précisément. C'est une association qui défend la littérature et le sport, et notamment le football, à travers maintenant l'équipe de France de foot des écrivains. Donc, on se réunit plusieurs fois dans l'année, on fait des matchs de gala, mais pas que, on fait aussi des actions socioculturelles à destination de publics divers autour du football, de la littérature. Notamment, on a pas mal passé de temps en prison ces derniers temps, où on a joué avec des détenus, avec le personnel administratif aussi. Et puis on a fait des ateliers d'écriture, notamment pour certains. Donc voilà, on mène ce genre d'action-là.
1: On va faire une petite pause musicale. Et aujourd'hui, je vous propose une sélection musicale spéciale Festibauer, qui est donc ce festival qui aura lieu samedi 16 mai au Stade Bauer à Saint-Ouen à partir de 14h. Ce sera une sorte de kermesse des supporters du Red Star avec un village assaut, des conférences, une tombola. Et donc ce concert qui, cette fois, aura lieu en extérieur, donc devant le Stade Bauer, avec Miss France. C'est du punk, on aura également Two Town Club, du ska et Swift Guad, du rap. Et donc là, on va démarrer par un morceau de Miss France. Alors Miss France, ça s'écrit MSSFRNCE. Un morceau qui s'appelle Fier de vous, extrait du dernier album numéro 7,

0: Moi, je cite souvent l'exemple du double mixte qui existe depuis très longtemps. Alors, dans un tennis populaire, un tennis de la base, mais aussi dans un tennis de haut niveau, Roland Garros par exemple. Il y a d'autres sports de raquettes qui ont institutionnalisé le double mixte. Alors récemment, au tennis de table ou au badminton, ça existe. Alors il y a un sport qui est, j'allais dire, qui tient même pas compte du genre de la personne, c'est l'équitation. C'est-à-dire on s'en fiche que ce soit un homme, une femme, voilà, tout est mélangé, j'allais dire. C'est même pas
1: y compris chez les animaux.
0: Voilà, c'est ça. C'est même plus un critère. Voilà. Donc ce qu'on voit, c'est quand même qu'il y a une volonté d'aller vers plus de mixité. Il y a un exemple que j'aime bien citer, c'est l'exemple du touch rugby. C'est une forme de rugby qui est allégé dans le sens il n'y a pas de regroupement, il n'y a pas de plaquage, il n'y a pas de mêlée, et le fait de toucher l'adversaire vaut plaquage, d'où le nom touch rugby. Eh bien, on l'ignore souvent, mais il y a 3 équipes de France de touch rugby, une équipe de France masculine, une équipe de France féminine et une équipe de France mixte, c'est-à-dire qui va jouer des tournois internationaux. Et il y a aussi une pratique mixte à un niveau populaire. Donc là, c'est intéressant parce que c'est dans les deux niveaux de la compétition, tout en bas et aussi tout en haut.
1: Et est-ce que tu peux nous faire un petit panorama des expériences de mixte réelle dans le sport en France et à l'étranger actuellement ?
0: Alors chronologiquement, il faudrait commencer par l'étranger, notamment par l'Amérique du Nord. Alors ça commence dans les années 70, mais c'est vraiment dans les années 80 qu'on voit des championnats qui commencent à foisonner et à se créer. Encore une fois, ça vient de la base. Donc vous qui parliez beaucoup de foot populaire en début d'émission, là c'est vraiment le cas. Et ça arrive surtout aux États-Unis, ça arrive aussi au Canada. Il y a des expériences aussi en Australie qui maintenant... mais sont installés, ça fait... Alors c'est ça qui est intéressant dans cette proposition, c'est qu'on a quand même un retour d'expérience. C'est pas une proposition ex nihilo. On sait que c'est un foot populaire, on sait que c'est un foot heureux, jovial, parce qu'il y a eu beaucoup de morosité là dans tout ce qu'on a dit, où on critique le foot business, etc. Mais moi, j'aimerais apporter un petit peu de fraîcheur aussi, un petit peu de nouveauté, un petit peu de sourire. On veut quelque part réenchanter le football. Et c'est un foot finalement qui est heureux, qui n'est pas un foot tendu, stressant. C'est un foot du bonheur sportif de tous les jours, si j'ose dire.
2: Et justement, tu dis que dès le début de ces expériences de mixité aux États-Unis, au Canada... Tout de suite, la FIFA s'y est opposée. Pourquoi déjà à cette époque, il y a eu tout de suite une opposition ferme des instances et notamment de la FIFA ?
0: Alors notamment parce que les initiatives sont des initiatives de terrain, de ligue locale, qui ne sont pas forcément comme... Nous, on a un système très centralisé avec la Fédération française de foot, donc on est habitué à avoir une déclinaison. Là, ce n'est pas du tout ce qui se passe en Amérique du Nord. Il y a des initiatives ponctuelles, alors par exemple par des ligues locales, par des ligues d'entreprise, etc., le football corporatif. Et ces ligues se sont souvent construites en marge des fédérations officielles et donc en marge de la FIFA.
1: Alors, donc tu l'évoquais tout à l'heure, en France, les filles sont autorisées à participer aux compétitions masculines jusqu'à 15 ans et après, c'est plus possible.
0: Oui, mais... c'est plus possible. Alors, cet âge de 15 ans, finalement, moi je me suis amusé à comparer ce qui se faisait dans les autres pays européens. Est-ce que c'est 15 ans dans les autres pays européens ? J'ai notamment exploré ce qui est très intéressant au niveau sociétal, ce qui s'est passé au Royaume-Uni, avec l'exemple d'une joueuse qui joue encore d'ailleurs, c'était au début, enfin qui joue encore à haut niveau, c'était à la fin des années 2000, au début des années 2010, c'est une petite fille anglaise qui s'appelle Minnie, comme la petite souris, et qui se rend compte qu'elle va atteindre les U12, et à partir de U12 à l'époque, au Royaume-Uni, il n'est plus possible de jouer en mixité. Donc elle va se rendre compte qu'elle ne va plus pouvoir jouer avec ses amis garçons. Donc elle va écrire une lettre au ministre des Sports britannique, la ministre des Sports britannique à l'époque, qui va la recevoir. Ça a fait un grand bruit, donc il y a eu une expérimentation qui a été lancée, et de cette expérimentation est sortie la conséquence suivante, c'est qu'au fil des années, cet âge limite est passé de U12 à U14 à U15, et maintenant on est à U18. Il y a un seul pays que j'ai pu retrouver où il y a plus d'âge, c'est-à-dire que on peut se retrouver en championnat amateur. Alors on parle bien des championnats amateurs, hein, où des femmes pourraient venir jouer dans les championnats masculins. C'est le championnat néerlandais, et je m'amuse souvent à citer l'anecdote suivante, c'est qu'on pourrait, en théorie, imaginer une finale de la Coupe des Pays-Bas, Coupe masculine des Pays-Bas, avec des femmes sur le terrain, si tant est qu'une équipe soit une équipe amateur et qui arrive en finale, ce qui arrive souvent en Coupe de France.

0: Alors, donc, selon toi, pourquoi il est si compliqué d'instituer ces pratiques mixtes au niveau de la FIFA ou du CIO, de la FFF ? Et comment contrer les arguments de la différence physique pour justifier la non-mixité dans le sport ?
1: Alors, moi, je ne nie pas les différences physiques dans mon article. Je pense qu'il faut assumer des différences de taille, des différences de vitesse et des différences d'intensité, de puissance, si vous voulez. Moi, je n'ai pas de souci là-dessus. Après, c'est comment on fait pour les gérer ? Parce qu'en fait, c'est ça la vraie mixité. Ce n'est pas nier les différences, c'est justement savoir les articuler. Et c'est ce qui rend d'ailleurs le sport intéressant, parce que ça oblige tout le monde, les femmes comme les hommes, de regarder le sport différemment, de s'adapter. Alors, il y a quand même, je pense que, il y a quand même des garde-fous, parce que ça ne peut pas marcher d'un coup de baguette magique. Quand on regarde les règlements des ligues mixtes, on se rend compte qu'il y a quand même quelques points communs qui apparaissent, notamment l'interdiction du tacle. Certaines ligues mixtes vont plus loin et vont mettre une sorte de discrimination positive. Par exemple, je cite l'exemple de l'EBE League, H-E-B-E, c'est en Belgique, c'est à Bruxelles. L'EBE League, c'est une ligue de foot en salle qui donne pour obligation d'avoir au moins une fille, une femme, sur le terrain. Il y a une règle qui a été instituée, c'est que le but d'une joueuse vaut double. Bon, moi, ce n'est pas quelque chose que je préconise, parce que ça peut, voilà, avec ce que ça engendre derrière, un sentiment d'injustice, ça peut être aussi un sentiment d'incompétence, parce que pourquoi survaloriser ? Et même, ça peut avoir des effets pervers. Et vous imaginez si vous avez une femme dans l'équipe qui préfère jouer gardien de but ou qui préfère jouer en défense, on va lui dire non, tu vas jouer devant, parce que si tu marques, ça vaut deux. Donc, il y a plein d'effets pervers qui peuvent exister dans ce type de discrimination. Donc, moi, dans ce que je préconise, il n'y a pas de discrimination positive, il n'y a pas de règles particulières, si ce n'est des règles universelles auxquelles il faudrait peut-être penser pour le foot, j'allais dire masculin et le foot, enfin pour la pratique masculine et pour la pratique féminine, ça serait par exemple la survalorisation des critères de fair play, notamment le nombre de cartons rouges, le nombre de cartons jaunes, le nombre de fautes même qui sont commises. Je cite l'exemple de la Ligue amicale de Montréal où en fait on déconseille. Dans un premier temps, on déconseille, au bout d'un moment, on va exclure, mais on déconseille à l'équipe qui a fait plus de 5 fautes de continuer à jouer dans ce tournoi, c'est que, dans cette ligue. C'est qu'elle n'a pas sa place dans ce championnat.
2: Non, j'allais dire, on va sûrement y venir aussi avec ton témoignage, Raph, juste après, mais tu pratiques le foot mixte. Qu'est-ce que la mixité apporte ?
1: Alors tu disais que je joue en foot mix, alors c'est un petit peu le hasard en rentrant dans le studio, c'est qu'on s'est rendu compte avec Raph qu'on jouait dans la même ligue. De toute façon, c'est très facile, il n'y en a qu'une qui a été institutionnalisée en France, mais ce n'est pas par la FFF, c'est par la FSGT, qui en fait c'est la fédération qui promeut notamment le foot loisir. Donc il y a bien une ligue mixte qui est organisée par le comité de Paris et qui est en mixité réelle. Il y a eu d'autres initiatives, moi je suis toulousain et je sais qu'il y avait une initiative, j'ai même joué dans une ligue toulousaine, mais c'était qu'on pouvait faire jouer des personnes de l'autre genre, mais il n'y avait pas une mixité réelle dans le sens le même nombre de femmes et d'hommes sur le terrain. Donc c'est le comité de Paris qui organise cette ligue. D'ailleurs, j'en profite pour dire que le niveau est plutôt pas mal, avec un jeu assez fluide, avec parfois et même souvent, puisque j'ai déjà joué contre Raph, des femmes qui sont meilleures que les hommes, hein, soit dit en passant. Alors il y a plusieurs émanations de ces équipes, ça peut être des équipes d'amis, ça peut être aussi des équipes de clubs qui veulent faire jouer, mêler leurs équipes masculines et leurs équipes féminines. Ça peut être, il peut y avoir d'autres projets derrière, des projets plus sociétaux, etc. Alors pour répondre à la question de qu'est-ce que ça apporte concrètement, je disais que ça apporte une autre façon de voir les choses. Déjà, vu que les rythmes vont être différents, vu que les compétences ne vont pas être les mêmes, ça oblige par exemple à faire plus attention à l'autre, ça oblige à la compensation, ça oblige à la communication, ça oblige à une bonne articulation des joueurs. En fait, ça oblige tout simplement à se rappeler que le football est un sport collectif. Moi, je vous cite un exemple. Alors, je vais trahir un des secrets de l'équipe devant une des adversaires potentiels. Mais nous, ce qu'on a mis en place, par exemple, parce qu'il y a un danger quand même dans la mixité, c'est que les hommes arrivent et disent « Attendez, nous, on connaît tout, on tire plus fort que vous, on sait tirer les coups francs, on sait tirer les pénaltys, on sait tirer les corners, et puis vous, on vous met sur les côtés. » Ce qui est un danger, en fait, il ne faut pas raisonner comme ça parce que ça ne marche pas. Nous, on a préféré utiliser les compétences de chacun, mais en assumant des différences. Je vous cite l'exemple des corners et des coups francs, et on va dire et des touches qu'on joue au pied en foot 7, des touches qui sont jouées juste à côté du point de corner. Nous, le choix qu'on a fait, c'est de faire tirer les quelques femmes dans notre équipe qui ont des vraies qualités de centre, de frappe, et qui savent gérer très bien, souvent mieux que nous d'ailleurs, les coups de pied arrêtés. Les garçons, il se trouve qu'on est plusieurs à être grands, on va plutôt avoir tendance, nous, à se placer à la réception de la balle pour utiliser notre grande taille. Donc vous voyez qu'on n'a pas de souci à assumer une différence de taille, sans exclure pour autant les femmes, à qui on va quand même donner des clés importantes du jeu.
2: Et je reste sur mon côté pratique, mais pour nous partager de plus en plus les terrains avec des équipes féminines, une autre type de mixité, mais il y a aussi le côté pratique du vestiaire. On a des exemples de quelques filles, femmes qui ont voulu jouer avec nous et qui sont retrouvées à aller se changer dans les toilettes au fin fond du gymnase. Est-ce que, en termes d'accueil, etc., les espaces où vous jouez sont prêts pour ça?
1: Oui, alors c'est vrai que en fait on n'a pas trop ce souci-là parce que quand on rentre c'est sur les terrains municipaux et en général on va retrouver des vestiaires hommes, des vestiaires femmes. La seule différence c'est qu'on va se mélanger avec d'autres équipes, donc ça a pu arriver de se mélanger les hommes avec les adversaires et les femmes de notre équipe et les adversaires. Ça veut dire qu'on n'a pas ce temps de briefing et débriefing, mais c'est juste ça.
0: Moi j'avais une dernière question. Qu'est-ce que tu penses des confrontations entre les équipes féminines contre des équipes masculines de plus jeunes?
1: Alors moi je ne l'exclus pas, ça peut être intéressant, ça peut être des éléments de progression des deux côtés, à la fois pour les jeunes et aussi pour les équipes féminines. Moi c'est pas ce que je préconise parce que c'est pas de la mixité. Pour des expériences ponctuelles, oui. Pourquoi pas? Mais derrière, en fait, derrière ma proposition qui ne va pas donc là-dessus, moi, il y a quelque chose de tout bête, en fait, derrière. C'est qu'au nom de quoi on interdit des hommes et des femmes de pouvoir jouer ensemble au foot? Vous pouvez le faire en foot, en général, en foot d'entreprise. Moi, je fais aussi du foot dans un cadre professionnel. Il est évident que s'il y a des femmes qui vont jouer avec nous, on ne se pose même pas la question de oui, non, vous avez le droit, vous n'avez pas le droit. Donc, c'est quand même quelque chose de base. Je cite aussi l'exemple tout bête qui peut exister dans... Enfin, moi, j'ai énormément d'amis, de couples d'amis qui sont dans cette situation où l'homme et la femme aiment le même sport. En l'occurrence, des couples d'amis qui aiment, par exemple, le tennis et le football. Ils n'ont aucun souci pour aller s'inscrire à des compétitions et jouer ensemble dans la même équipe en double mixte. Par contre, ils n'ont pas le droit de jouer ensemble. Au nom de quoi?
2: Oui, non, j'ai encore des questions. Non, parce que justement, tu parles de cette mixité réelle qui, pour toi, est la seule qui peut fonctionner. Tu dis même que dans la mixité donc partielle, il y aurait un risque de marginalisation des femmes. Et justement, que les matchs d'équipe hommes contre femmes, il y aurait un risque même de retour à la pensée binaire. Tu dis que c'est même risqué pour ça, en fait.
1: Tout à fait. Alors, j'allais dire, c'est même pas moi qui le dis. Il y a eu des études sur la question. Je vous en cite deux. Laurence Prudhomme, une docteure en sciences du sport qui connaît bien ces sujets, qui a travaillé ça. Et elle, c'est quelque chose plutôt qu'elle écarte pour la raison que tu viens d'évoquer. Un deuxième exemple, il y a eu de très rares études qui ont été faites sur la mixité. Je pense notamment, alors moi, j'ai trouvé dans la littérature STAPS, on va dire, d'Amérique du Nord, notamment des États-Unis, mais surtout un rapport qui avait été commandé par la Fédération suédoise de foot, qui, elle, déconseille ça parce qu'on va re-rentrer dans le caractère binaire. Alors, en fait, c'est une question qu'on n'a pas envie de se poser. C'est pour ça que, moi, le projet que je porte et qu'on met là sur la table, c'est un projet avant tout universaliste.
2: Et est-ce que ce blocage, on va dire, de cette mixité, cette pratique du foot mixte, elle vient pas aussi du manque de mixité au-dessus, c'est-à-dire des dirigeants, de la présence tout simplement de femmes dans les instances du foot, qu'elles soient médiatiques, de fédérations? Est-ce que tu penses que ça peut expliquer ce blocage ou non ?
1: Alors, peut-être, mais je pense que ce n'est pas l'argument principal. Et l'idée, c'est de pousser justement par le bas. Alors oui, c'est mieux aussi si ça vient, si ça vient d'en haut, mais c'est tout le travail là, qu'on est en train de réaliser. C'est finalement mettre des sujets à l'agenda pour les pousser. Après, dans les arguments, je pense, les préconceptions, les préjugés qu'on peut avoir sur ce sujet-là, j'ai l'impression qu'on retrouve les mêmes préjugés qu'on avait eu sur la pratique féminine. Parce que là, la pratique féminine devient assez installée, enfin relativement, mais depuis, allez, j'allais dire, le début des années 2010. Avant, c'était quand même la croix et la bannière pour faire accepter une pratique féminine. Et souvent, avec des arguments, j'allais dire, de fausse protection. Ouh là là, il ne faut pas que les femmes se fassent mal. Hein. Ouh là là, elles sont plus fragiles que nous. Et là, c'est un petit peu ce qu'on peut entendre sur la mixité. D'où des garde-fous quand même qui pourraient quand même rassurer tout le monde. Mais quelque part, vu qu'on a une expérience maintenant, je pense que les feux sont au vert.
2: Et du coup, dans tes deux propositions, c'est par la FFF et les Jeux Olympiques. Est-ce qu'on peut penser que les JO seraient peut-être plus ouverts ? Enfin, ça serait... Tout à l'heure, Sébastien nous disait que l'abolition du Ballon d'Or, non. toi, tu es dans une partie du livre où, voilà, sur des propositions qui émergent comme ça. Est-ce que la FFF, on va voir ? Peut-être que je me trompe. Comme ça, je pense que c'est plutôt les JO qui pourraient peut-être s'ouvrir à ces pratiques. Mais...
1: Les JO auraient l'avantage d'apporter une caution symbolique et une énorme visibilité à la pratique. Donc oui, j'y crois d'autant plus que d'autres pratiques, je l'ai dit en début d'émission, sont devenues des pratiques olympiques. Après, je mets là aussi une condition de réussite pour les Jeux Olympiques dans ma proposition, c'est le fait de réserver la pratique mixte aux pratiquants amateurs, c'est-à-dire revenir à l'esprit des Jeux Olympiques qui, à la base, notamment en football, n'était réservé qu'aux seuls amateurs, interdit aux professionnels. Donc là, ça permettrait aussi de ne pas dramatiser et de tout de suite rentrer dans l'ultra-compétition. On serait quand même dans une pratique qui respecterait son état d'esprit originel.
0: Bah, je vous propose maintenant d'interroger Raph. Est-ce que tu peux nous raconter ton parcours de footballeuse depuis l'enfance et de nous dire ce qui t'a attiré dans le foot mixte ?
3: Bah c'est chouette parce que maintenant je peux mettre un mot sur ma pratique de mixité partielle à l'école et dans ma première année de football en club. Puisque enfin, moi j'ai commencé le foot depuis toute petite, j'ai toujours été attirée par le ballon et donc ma cour de récréation je la passais avec les garçons à jouer au foot. Et quand j'ai commencé le foot, la première année, bon bah, y a toujours on était deux filles pour un club d'une trentaine de garçons. Et je me souviens surtout d'un camarade, enfin d'un collègue de club qui s'était pris de compétition avec moi puisqu'on avait un poste similaire. Et donc quand je jouais en équipe 1, à la fin du match, il venait me voir pour savoir si j'avais marqué ou pas, alors que j'étais défenseuse. Donc bon, et en fonction de ma réponse, il disait yes, il était assuré de passer dans l'équipe 1 la semaine d'après. Enfin bon.
0: Quel souvenir t'en gardes de cette période ?
3: Bah, à part de ce type, franchement, oui. Enfin, j'ai jamais senti jusqu'à cette expérience de club et de ce fameux garçon un jugement sur ma pratique du football. Mais par contre, ça a été des adultes. Très vite, on m'a dit d'aller jouer dans la seule équipe féminine de ma petite ville. Et donc, je suis passée de U13 à senior, quoi. Puisqu'il n'y avait même pas d'équipe U18.
0: Et donc, tu es arrivée dans le foot mixte un peu plus tard ?
3: Ouais, à ma reprise du football à Paris, j'avais eu connaissance du football mixte et tout de suite ça m'a donné envie et pour ça j'avais envie de reprendre le foot de manière quotidienne parce que j'ai toujours pratiqué du sport avec les garçons. J'ai fait un sport qui est le hockey sur glace où là c'était un peu plus compliqué. J'avoue que j'ai repris le foot mixte dans un acte un peu politique, de montrer que tous ces questionnements sur finalement la différence physique entre les hommes et les femmes, elle est biaisée, parce que les différences physiques, elles se retrouvent au sein même du genre, en fait. Et donc, je suis tombée dans une asso qui s'appelle La Clim et qui s'est montée aussi d'une émanation collective et d'amitié et politique, puisque c'est à la suite d'un tournoi contre la Coupe du Monde au Qatar qu'une équipe de foot mixte s'était montée pour le tournoi. Et de copains, de camaraderie, ils ont décidé de s'inscrire à la FSGT.
0: Et de s'appeler les Climatiseurs, référence à cette Coupe du Monde au Qatar.
3: Climatiseurs. Je ne sais pas le prononcer correctement. Mais... Donc c'est pour ça qu'on dit La Clim.
0: On dit La Clim. Alors, il se trouve que en off, tu m'as raconté des petites anecdotes que j'aimerais bien que tu...
3: Sur une équipe, mais pas au sein de notre équipe. C'est arrivé une fois contre une équipe qui n'avait pas compris le principe du foot mixte et donc qui faisait aucune passe aux filles, aux femmes, parce qu'on a tendance à dire aux filles, mais c'est aux femmes. Mais il faut savoir que l'équipe était vraiment limite. Il y a eu des propos homophobes, enfin voilà... Ils ont été surpris qu'on les gagne, je pense. Et le principe de la zinzinerie qui vient avec le fait de perdre un match. Et donc, à la fin du match, il y a enfin une femme qui reçoit une passe. Et son collègue lui dit, tu vois, là, je t'ai fait la passe. Et donc, il y a une de nos collègues qui l'applaudit sur le bord du terrain en disant, c'est bien, première fois que tu fais une passe à une meuf depuis le début du match. Et en fait, la meuf de l'équipe adverse rentre un peu dans ma collègue en disant, ça te regarde pas, quoi, ça c'est nos petits trucs d'équipe. Et bon, à la fin, on s'est réunis. De toute façon, on a décidé d'aller discuter avec eux, mais c'était houleux. Juste, notre collègue a été s'excuser auprès de la femme en disant qu'elle comprenait, mais qu'en même temps, il y avait un truc qui, elle, l'a dérangé dans sa pratique, en fait, d'être témoin de ça, que c'était pas ce pourquoi on venait jouer dans une compétition de foot mixte. Et c'est des choses qu'on a fait remonter à la FSGT et on a de toute façon envoyé plusieurs messages à l'équipe pour leur dire qu'on allait faire remonter nos problématiques parce qu'on venait pas jouer. Et puis parce que c'est vrai que pour nous c'est quand même quelque chose de très politique que de jouer au foot mixte pour toutes ces questions qu'on est en train de faire émerger là ce soir dans l'émission et donc on pouvait pas laisser passer ça quoi.
0: Okay.
3: Je voulais dire
0: une autre question, mais vas-y.
3: Non, je voulais revenir sur un point parce que il me semble que l'interdiction du tacle au foot à 7 mixte n'est pas parce que il est mixte, mais parce que c'est un foot à 7. Parce que c'est ce que je trouve intéressant particulièrement dans le foot avec ces règles-là qui sont en lien avec le foot à 7, c'est de ramener en fait l'essence du football qui est le jeu collectif. Et donc c'est là-dessus que nous on s'inscrit avec la Clim, c'est de juste jouer au foot, de jouer en passe, d'être dans une compétition cadrée, parce qu'il y a quand même ce goût de la compète, je trouve, dans notre championnat. Mais il n'y a pas de débordement, puisqu'on vient pour les mêmes choses, s'amuser, jouer au foot. Et c'est une super image qu'on renvoie, je trouve, sur le terrain. Je suis juste contente de ça, moi.
1: Je partage pour ma part tout ce qui est dit là. La question du genre, en fait, on ne se la pose absolument pas. C'est comme si je venais à la radio et disais, mais ça vous fait quoi de travailler tous les jours avec des femmes? Vous me regardez, mais c'est tellement évident, on ne se pose pas la question.
2: Et sur la question du genre, parce que là, on parle de mixité homme-femme, est-ce que tu as des exemples aussi de trans, de différentes pratiques là-dessus aussi, ou pas? Est-ce que... Tu parlais de pays type les Pays-Bas qui sont ouverts très rapidement au foot homme-femme. Est-ce que si on sort de cette binarité, il y a d'autres exemples de ligues qui acceptent
1: largement? Alors, c'est la question transgenre, ce n'est pas une question moi, que j'ai développée dans mon article.
2: Non, mais je te...
1: Ça serait une conséquence positive de la proposition, ça c'est sûr. Moi, dans d'autres travaux que j'avais réalisés, alors sur la pratique féminine, puisque mon ouvrage de 2019 avait été cité, là, c'était intéressant de voir que, en fait, il y a parfois des contrées insoupçonnées qui peuvent être plus tolérantes que nous. Je pense par exemple à l'Iran. Alors là, si tout de suite on peut dire, ah bon, l'Iran? Oui, parce qu'il y a une pénalisation forte de l'homosexualité, mais pas du tout de la transsexualité, puisque les... à la sortie de la révolution islamique de 1979, les analyses qui ont été faites, les exégèses du courant, ils disent oui, on a l'impression que l'homosexualité est tabou, il faut pas aller là-dessus. Par contre, il n'y a pas un mot sur la question transgenre, sur la question de la transsexualité. Donc on se retrouve avec un football iranien qui est très particulier, avec notamment une grande intégration des personnes transgenres, notamment dans l'équipe féminine iranienne. Voilà. Après, il y a une culture aussi très particulière en Iran, une très forte culture du futsal. Voilà. Donc, il y a beaucoup de choses à dire sur le football iranien en soi. C'était juste un petit éclairage.
0: Merci à vous pour ces témoignages. Et justement, au sujet du foot mixte, j'aimerais conclure en annonçant ce tournoi de foot à 7 mixte réel auto-arbitré qui aura lieu le samedi 13 juin, organisé par la FSGT dans le cadre du Festival des pratiques mixtes. Ce sera de 12h à 21h au stade Bertrand Dauvin dans le 18e. Pour les inscriptions, rendez-vous sur fsgt75.org. Vous allez ensuite dans Actualité, puis Festival des pratiques mixtes. On va faire une petite pause musicale. Donc on va écouter Two Town Club, un morceau qui s'appelle Turn Off the Television.

0: On vient d'entendre Two Town Club, Turn Off the Television. 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On arrive à la fin de cette émission.
1: La meilleure partie.
0: Mais Thomas, tu nous avais prévu une petite surprise.
1: Ouais, enfin, j'ai pas beaucoup plus bossé que le mois dernier, hein, j'avoue. Non, mais avec cet excellent livre, donc Foot Manifesto, on vient de terminer sur le... La mixité, il se trouve que l'actualité parfois nous rattrape. Il y a eu Marie-Louise Etta qui vient d'être nommée entraîneuse de l'Union Berlin, super club de Berlin, qui est la première femme à diriger une équipe de Bundesliga. Alors, ce n'est pas la première professionnelle, hein, puisqu'il y avait eu en 2018 Imke Wübenhorst qui avait déjà coaché une équipe masculine dans une division inférieure mais professionnelle. Et à la suite de sa nomination, un journaliste lui avait demandé si elle avait prévu de mettre en place un système pour que les joueurs remettent leurs shorts avant qu'elles rentrent dans le vestiaire. Ce à quoi elle avait répondu « Bien sûr que non, je suis une professionnelle. Je choisis mes joueurs en fonction de la taille de leur pénis. » Voilà, un petit peu d'humour. Du coup, vu que Olivier tentait de nous remonter le moral en parlant de foot mixte, moi je suis là pour vous le casser en vous faisant des petites citations bien, bien, bien sexistes. On va commencer avec un qui vient de... C'est tout ça, c'est tout récent. Hein. Bon, là, je commence par le récent. Qui a dit à propos de Gaëtane Tinet, donc ancienne joueuse et dirigeante du Paris FC aujourd'hui, je cite, « Elle n'est pas très attentive, j'ai l'impression qu'elle parle lingerie. »
2: Daniel Bravo.
1: Daniel Bravo.
3: Ah ouais.
1: Eh oui, cet ancien joueur né à Toulouse, Toulouse en 1963, qui a joué à Nice, à Monaco, PSG. Voilà, on le salue bien Daniel. Allez, là on est plus dans un historique. Je cite, « J'ai beaucoup de respect pour ces jeunes femmes qui pratiquent leur sport favori. Mais... » Il y a toujours ce fameux « mais ». Mais si vous me demandez si les rencontres féminines sont spectaculaires, je vous renvoie au match de D1 qui se dispute devant 800 spectateurs. Les hommes et les femmes ne sont pas faits de la même façon, pas avec les mêmes tissus. Une femme est faite pour mettre des enfants au monde avec un bassin plus large. Et le foot n'est pas fait pour les bassins larges. Les meilleures joueuses de foot sont taillées comme des garçons. Ça date de février, là.
4: Non, c'est pas vrai.
1: Si, si. C'est un monsieur qui a 87 ans aujourd'hui, qui est une grande figure du foot français, qui a entraîné deux équipes, le RC Lens, sur la fin de sa carrière, et la Giroud. Voilà.
0: Ah, notre ami Giroud.
1: Notre ami Giroud.
4: Quelle horreur.
1: Oui, elle était pas mal, hein, celle-ci. Bon, allez, qui a dit « Commenter le foot masculin par une femme, je suis contre. Dans une action de folie, elle va monter dans les aigus. »
2: Denis Balbir,
1: mais bien
4: sûr.
1: Mais
4: dites-moi pas que ça c'est récent, c'est pas possible.
1: Denis Balbir, voilà, qui commente plus, j'espère. Je crois pas. Je change un petit peu le curseur, mais elle est quand même sympa. J'aime pas le football féminin. Après, on va faire le rugby féminin. Faut arrêter avec l'égalité. Bien sûr, l'égalité, mais un peu de différence. C'est très bien que les femmes jouent au football. Ça me passionne pas. C'est pas comme ça que j'ai envie de voir les femmes.
2: Alain Finkielkraut.
1: Il est trop fort. Il est trop fort. Elle est belle, hein, celle-ci. Et je termine. Qui a écrit cette lettre ? C'est une lettre qui date de 1984 et qui était destinée à Jean-Paul Sartre. Je voulais que vous receviez cette lettre le 21 juin, jour faste pour la France, qui vit naître à quelques lustres d'intervalle, vous, moi et plus récemment Platini.
2: Alors, je suis pas sûr du tout, mais je vais tenter Marguerite Duras.
1: Non, mais t'es pas loin.
2: Marguerite Yourcenar ?
1: Non, écrivaine, disparue en 2004. Elle a écrit en 1954 son chef-d'œuvre « Bonjour tristesse ».
4: Françoise Sagan. J'en aurais eu.
1: Et je me dis que c'est bien d'avoir commencé avec Giroud et ces trucs dégueulasses et de finir avec Françoise Sagan.
0: Bien, on va s'arrêter là-dessus. Le temps de remercier nos invités. Raph, merci à toi. Et,
4: merci à vous.
0: Olivier et Sébastien.
2: Merci beaucoup.
0: Qui ont donc co-écrit cet ouvrage Foot Manifesto, 15 propositions pour sauver le ballon rond aux éditions Divergence. On se quitte sur un morceau de Swift Guad, un troisième groupe qui jouera au Festi Bauer, un morceau qui s'appelle Comme Dante. vous savez, cet écrivain qui a eu l'indécence de prendre le nom de ce footballeur brésilien. On se retrouve le mois prochain. Ciao.

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2: Bonjour à tous, vous êtes bien sur Fréquence Paris Pluriel, le 106.3 en Ile-de-France et rfpp.net partout ailleurs. Alors vous savez qu'on se retrouve les 2e et 4e jeudis de chaque mois en direct en principe, hein, entre 11h et midi. Là je reçois à cette occasion un auteur-compositeur-interprète qui a eu quelques problèmes de transport, mais bon, c'est déjà oublié. Un rappeur hein, qui s'appelle Ghislain N, qui est en face de moi. Salut Ghislain, tu vas bien ?
3: Salut, ça va très bien, merci. Ouais.
2: Après tous ces aléas.
3: Ouais. Hein ? Merci la SNCF.
2: Alors écoute, on va... y a une petite tradition dans l'émission. Je passe toujours un titre d'un auteur qui a marqué un peu hein, son empreinte. Alors celui-là, il est bien vivant. Ils sont deux même, hein, pour le même prix. Je te propose d'écouter en entrée d'émission un titre de Biclo et Oli. Je ne sais pas si tu aimes.
3: Oh, ouais.
2: Hein, un titre qui s'appelle « Dommage ».

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0: Voilà la première chanson, donc une chanson de Big Flo et Oli hein, qui nous met un peu en matière. Mon invité ce matin, je répète, là c'est Ghislain Haine qui vient nous présenter son dernier album hein, qui s'intitule Roi de France. Alors, comment Ghislain, on va commencer tout doucement. Je voudrais savoir, je voudrais que tu nous fasses juste une petite présentation. Comment tu as débuté la musique? Je crois que tu joues d'un instrument. Et tes premiers textes, voilà. Quel est le début de l'aventure, tout simplement?
1: Alors, le début de l'aventure, c'est, je dirais que c'est ma grand-mère, en fait, qui est une conteuse africaine et tout, et que je voyais faire et qui me fascinait, enfant.
0: D'accord.
1: Et alors, c'était dans une langue que je ne comprenais pas, mais j'avais tout de suite compris que si ça me fascinait alors que je ne comprenais pas, il y avait forcément quelque chose qui se passait.
0: Ouais.
1: Et puis, de là, j'ai un peu mordu à l'hameçon de...
0: Mais alors, c'était des chansons qu'elle écrivait ou c'était des chansons qui faisaient partie du patrimoine?
1: Non, c'était des contes du patrimoine, des contes ouais. de son patrimoine à elle,
0: ouais.
1: De la région de l'ouest du Cameroun d'où elle venait.
0: D'accord.
1: Et en fait, c'est vraiment d'abord parti de là, le fait de voir quelqu'un habiter les mots, habiter un univers, qui part des mots et qui devient sensoriel, qui devient
0: ouais.
1: même olfactif, qui va aller...
0: Alors comment t'as fait pour traduire? Elle t'a traduit?
1: En fait, il y avait souvent des tantes et des oncles qui traduisaient un peu entre deux eaux ce qu'elle racontait. Et puis en fait, en réalité, sa narration et la façon d'habiter... disait le reste en fait, j'avais pas besoin qu'on me traduise mot pour mot parce qu'elle faisait déjà beaucoup dans le ton, dans la présence, dans le regard,
0: d'accord.
1: dans le feu qu'il y avait dans ses yeux. Et en fait, ensuite je reproduisais un peu des petites scénettes chez moi
0: ouais.
1: et on m'avait du coup collé l'étiquette du petit artiste fou de la famille. Quoi.
0: Ah ouais,
1: puis,
0: d'accord.
1: Ça m'a jamais quitté du coup.
0: Bon, d'accord. Et alors, premier texte.
1: Les premiers textes, les premiers textes à moi, c'est vraiment la préadolescence quasiment, où en écoutant, mon père, il écoutait beaucoup de chansons françaises déjà.
0: Oui. Qui, par exemple?
1: Il écoutait beaucoup Jean Ferrat,
0: ah, oui.
1: Léo Ferré, Bachung, parce que
0: ouais.
1: on vivait en Alsace et il disait que c'est tout le temps que c'était le seul Alsacien de la télé.
0: Ah oui. c'est pas faux.
1: Mais il y avait Stéphane Echer aussi, c'est Sidi.
0: Mais il est suisse, lui, non?
1: Ah oui, c'est vrai,
0: hein?
1: Il est suisse.
0: Ah ouais,
1: c'est
0: bah,
1: vrai. J'ai eu longtemps cru qu'il était lorrain, mais il est suisse.
0: On va avoir des ennuis hein, si
1: tu
0: mélanges les Suisses.
1: Mais voilà, et puis tout ça avec aussi la musique que m'apportaient mes parents, plus la musique que j'ai rencontrée moi, à savoir le hip-hop, la culture hip-hop, le rap.
0: D'accord.
1: Et mélangé avec une espèce d'attirance pour la langue, pour le fait de pétrir la langue, et donc
0: ouais.
1: un peu pour la poésie,
0: ouais.
1: ça m'a poussé à commencer à écrire des poèmes, et des poèmes dont j'avais un peu honte, parce que c'était pas trop
0: ouais.
1: le style et le ouais. truc à la mode. Je me souviens très bien d'un premier poème qui parlait d'une pluie noire, donc d'une pluie qui tombe et les
0: d'accord.
1: gouttes sont noires. Je sais pas
0: ouais.
1: d'où l'idée m'était venue.
0: Ouais, écoute, faut pas chercher. Hein. Mais alors, tu jouais d'un instrument ou tu joues toujours d'un instrument?
1: Alors, j'ai appris pas mal d'instruments de façon un peu dilettante, ce qui m'a assez formé à faire de la musique un peu comme un touche-à-tout.
0: Ouais.
1: Avec de l'électronique, donc du coup, je peux jouer d'un clavier, faire quelques notes à une guitare, taper un peu sur une boîte à rythme.
0: Ouais.
1: Et
0: c'est toi qui fais tout sur un album, par exemple?
1: Non, c'est pas moi qui fais tout, mais je fais les bases.
0: Ouais.
1: Et j'ai la chance d'être entouré de trois musiciens qui sont super doués, qui ensuite vont reprendre ce que j'ai fait comme base et qui vont vraiment les produire, les réorchestrer et tout et tout.
0: D'accord,
1: quoi.
0: Les voilà. arranger.
1: Les arranger, oui.
0: D'accord. Bon, dis donc, dans un premier temps, tu l'as fait écouter aux amis, quoi, ils t'ont encouragé?
1: Dans un premier temps, j'ai fait écouter à ma famille, déjà,
0: ouais.
1: et ce qui m'a fait continuer, c'est que ça les faisait rire, et je trouvais
0: ah bon.
1: Que c'était...
0: C'est déjà bon signe, hein, quand ça laisse indifférent, c'est pas terrible.
1: Voilà, de les faire rire, et puis après, j'ai rencontré des scènes avec des copains, on a commencé à aller sur ce qu'on appelle des open mic, donc des scènes ouvertes de rap,
0: ouais.
1: et on a commencé comme ça à partager un peu nos textes, et à se donner du courage pour en écrire d'autres.
0: D'accord.
1: Et puis j'ai continué, puis ensuite j'ai croisé ce qu'on appelle les scènes slam, puis les scènes chansons. Et en fait, moi je suis vraiment un enfant des scènes ouvertes.
0: Okay.
1: Partout où il y avait une scène ouverte où on me donnait le micro pour dire mes textes, j'y allais quoi.
0: D'accord, t'avais le track?
1: Beaucoup.
0: Tu l'as plus maintenant?
1: Si, il y a c'est... toujours ce track qui permet ouais. quand même de se dire, voilà, il y a 10 personnes, 20 personnes, 30 personnes, 1000 personnes qui m'attendent, ouais. il faut que je sois à la hauteur. Ouais. Après bon. Ça, c'est plus un track maladif. Quoi.
0: Bah, c'est le premier titre, ça va tout seul après.
1: Voilà.
0: Hein. En parlant de titre, on va écouter, parce qu'il ne faut pas qu'on parle trop, hein. On est là aussi pour découvrir tes chansons. Je propose qu'on écoute une chanson qui s'intitule « Hasard » et puis on en parle juste après.
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1: Voilà cette première chanson de Ghislain N, qui est notre invité ce matin dans l'émission Entresse est ouvert. Alors, cette chanson, Ghislain, elle brasse large en fait, hein. Elle parle un peu du monde et du monde qui va pas très bien d'ailleurs. On aura l'occasion d'y revenir au fil de tes titres. Alors une phrase là qui m'a amusé, qui est assez bien tournée. Est-ce que l'homme descend du ciel ou descend du singe? C'est vraiment il y a quelques ozos là qui reposent la question en ce moment. Je sais pas si tu es au courant là, notamment l'extrême droite.
2: Ouais.
1: Bon. Alors donc tu parles de cette chanson là. C'est tu parles du hasard, c'est-à-dire que je vais te laisser parler. Hein, ouais. Mais tu veux dire qu'on n'a pas la main sur tout. Et que souvent, c'est le hasard qui guide notre itinéraire, c'est ça que tu veux dire?
2: Oui, c'est ça. Pour un album qui s'appelle Roi de France, déjà, pour refroidir un peu le truc, pour aussi. J'ai voulu ouvrir ça par ce morceau qui s'appelle Hasard, parce qu'en fait, pour dire, en réalité, on se prend pour des rois, mais tout tient à si peu de choses.
1: Oui, et notamment, tu commences à parler du côté de la Méditerranée. Dans lequel on est, quoi. Hein.
2: Oui,
1: c'est sûr que ça change tout aussi, ça.
2: Bah oui, je pense que pour un garçon comme moi,
1: ouais.
2: Moi qui suis né, qui ai grandi de ce côté-là de la Méditerranée,
1: ouais.
2: Des fois je traverse un parc et je vois des garçons qui me ressemblent, qui pourraient être moi.
1: Bah oui, en fait,
2: la seule différence, pourquoi je dors dans un appartement et eux dans un parc, c'est qu'on est né de différents côtés de la Méditerranée, quoi. Parce qu'en réalité, quand on se regarde, on est comme c'est comme un miroir. Et c'est ça, en fait, c'est de dire tout tient tellement à peu de choses.
1: Oui, ouais, tout dépend de quel côté on tombe. Hein.
2: Voilà, c'est du hasard, tout ça, en fait. Au final, on s'embrouille, on se prend la tête pour énormément de détails, alors que si on regarde bien, on a décidé très peu de choses.
1: Alors, justement, c'est intéressant. Bon, on va considérer, donc, là, que bon, t'es né en France, tu disais, oui, on se ressemble, mais on n'a pas tout à fait le même niveau de vie. Mais quand tu dis tout est hasard, on a quand même la main, un peu, quand même. C'est-à-dire, on peut avoir deux attitudes. C'est-à-dire se tenir là et dire je porte toute la misère du monde sur les épaules, ou alors on peut prendre des initiatives, notamment prendre des directions telles que la musique ou autre, non? Qu'est-ce qu'on pense, ça?
2: Ouais,
1: on a quand même un peu la main sur son destin.
2: Ah oui, totalement. C'est pour ça que je dis, qui peut dire la part de hasard qui a défini à notre destinée? Parce qu'il y a une part de hasard, il n'y a pas tout. Et d'ailleurs, la seule chose, enfin, l'une des choses que nous avons en main en tant qu'être humain, c'est cette capacité à quand même décider un petit peu. C'est la marge.
1: Mais tu as des gens qui décident de rien, ils se laissent aller. Hein.
2: Oui, tout à fait.
1: C'est pas terrible,
2: en fait, c'est ça. C'est toujours l'histoire du tout ou du rien. Ma grand-mère dont je parlais, elle me disait toujours, profite de tout, n'abuse de rien. Et en fait, c'est
1: pas
2: toujours
1: mal,
2: ça.
1: Mal. Je note.
2: C'est de dire, si on considère que tout est hasard et que donc il n'y a rien à faire, ben on se laisse un peu chavirer comme une feuille dans le vent. Et si on considère qu'on peut tout maîtriser, tout décider, que tout dépend de nous, ben on devient un peu des êtres humains omniscients, omnipotents, comme on peut voir.
1: Mais après, il ne faut pas se plaindre. Hein.
2: C'est ça.
1: Tu vois ce que je veux dire? Si on ne fait rien. En fait, on parle de bonheur, c'est peut-être un bien grand mot, mais pour accéder à un pseudo-bonheur, il faut quand même se lever puis marcher à sa rencontre un peu, non?
2: Totalement.
1: Hein, sinon, il ne va pas se passer grand-chose.
2: Totalement. Hein. En fait, comme cet album s'appelle Roi de France, il parle aussi quand même de notre volonté infinie de puissance. Et c'est quelque chose vis-à-vis duquel j'essaie d'avoir un regard tempérer, on va dire. Et pour juguler cette volonté de puissance qui, encore dans l'actualité récente, il y a que quelques jours, éclabousse tout, il faut aussi se rappeler qu'on n'est rien, quoi. Il faut aussi se rappeler que les choses tiennent à pas grand-chose, même si, effectivement, nous avons cette marge de manœuvre qui nous donne le sentiment que notre volonté de puissance peut s'exprimer.
1: Ouais.
2: C'est ça que je veux toucher du doigt, c'est que j'essaye en tout cas de toucher du doigt dans cette chanson.
1: C'est assez réussi parce que même moi j'avais compris. Tu vois. Donc, alors dis donc, je change un peu de registre là, Ghislain. Alors c'est une question un peu abrupte, mais je vais étayer un peu. Hein, quand même. Pourquoi tu chantes ? J'étaye. Qu'est-ce que tu cherches en fait ? Des sensations, une reconnaissance, un besoin de communiquer ou une façon d'exister ? C'est quoi ton moteur ?
2: Mon moteur, je me dis toujours que c'est une quête modeste du sublime. J'essaie de me rapprocher du sublime tout en sachant que je n'y arriverai jamais vraiment.
1: Ah, mais essayer, c'est déjà ça ?
2: Voilà, j'essaye, je me dis, le sublime pour moi, ça emmène la joie, ça emmène la paix. Il n'y a aucun moment sublime dans lequel on se sent en guerre. Il y a rarement des moments sublimes. On peut avoir un moment sublime et être dans la tristesse parce qu'on se dit, c'est triste et c'est à la fois beau. Et tant mieux, vaut mieux ça qu'un moment juste triste.
1: Bien sûr.
2: Donc le sublime, ça charrie tout ça, la joie, l'amour. La bienveillance, la convivialité.
1: Et alors je reviens plus précisément, l'artiste par définition c'est un personnage public, et qu'est-ce que ça t'apporte là ? T'as cette notion de partage, j'imagine que t'aimes ça, faire de la scène.
2: J'adore.
1: T'as du retour, qu'est-ce que ça t'apporte ? Voilà, c'est ça.
2: Bah, en fait, je me dis, moi je suis fan d'Albert Camus, et il y a un de ses professeurs qui, qui lui disait aucun être humain ne te sera jamais vraiment étranger. Ouais. Et j'adore cette idée que j'arrive quelque part. Demain, on joue à Cray, dans la Drôme.
1: Ouais.
2: Et on va arriver, on ne connaît personne. On va poser nos affaires.
1: Ouais,
2: c'est
1: ça qui est magique.
2: On va jouer et sûrement, on va créer un lien. Ouais. Et ça, moi, c'est ça qui me fascine et que j'adore, quoi.
1: Oui, donc t'es basé, c'est quand même bien sur le fait d'échanger, de partager, quoi.
2: Oui, oui.
1: Hein, c'est ça.
2: C'est ça, c'est le partage.
1: Ouais. Là, j'ai une petite question insidieuse, tu vois. Au début, je suis gentil, puis après plus du tout. Non, je rigole. Quand même, tu préfères amuser ou émouvoir ?
2: Ah, émouvoir.
1: Émouvoir, hein.
2: Même si je sais qu'amuser, c'est difficile.
1: Tu sais pourquoi je te pose la question ? C'est parce qu'il n'y a pas de chanson humoristique sur
2: C'est
1: toi,
2: vrai, je suis assez...
1: C'est pas un reproche.
2: Ouais. Mais je suis assez nul, je suis pas très rigolo, enfin j'arrive pas à être très drôle, je trouve.
1: Par contre, on peut dire plein de choses, hein, dans le sarcastique, dans la dérision, c'est un vecteur qui permet de faire passer pas mal d'idées. Mais toi, c'est pas ton truc. Alors, ceci dit, et je finis, je te laisse parler, c'est que on peut se casser la figure aussi, hein, parce que pour moi, un comique qui est pas drôle, moi ça me fait, j'ai mal pour lui. Quoi.
2: Oui, c'est gênant, c'est douloureux pour tout le monde.
1: Mais toi, ça te tente pas du tout, c'est pas ton truc.
2: Bah non, moi, en fait, c'est surtout que c'est un talent que j'ai pas, et je le reconnais vraiment. J'ai du mal à être drôle, à fabriquer des choses qui sont destinées à ça tout. Ouais. Je peux mettre deux phrases.
1: Faut pas forcer sa nature non plus.
2: Voilà,
1: hein,
2: je peux mettre deux trois phrases un peu ou que je trouve un peu rigolotes, mais à part ça.
1: Ouais, bon, d'accord. Alors, reste comme ça parce que c'est très réussi. On va écouter une deuxième chanson de Ghislain N, hein, qui est notre invité ce matin dans l'émission Entrée, c'est ouvert, hein, sur le 106.3 en Ile-de-France et RFPP partout ailleurs, hein, sur Fréquence Paris Pluriel. Alors, on va écouter un autre titre de ton album, hein, qui s'intitule Roi de France, et on va écouter Étrange.
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3: Bonjour à toutes et à tous et bienvenue dans cette émission du jeudi 14 mai 2026. Les 8, 9 et 10 mai 2026 se tenait un week-end entier de résistance antifasciste, antiraciste et anticoloniale à Paris. Il visait à occuper l'espace et à se rassembler et à s'organiser contre la marche du C9M, ainsi que faire le lien avec la journée annuelle de commémoration des abolitions de l'esclavage organisée le dimanche 9 mai à Paris par le comité d'organisation du 10 mai contre l'esclavage. Vendredi 8 mai 2026 se tenait la troisième édition du village antifasciste Place du Panthéon, dans le cadre du week-end de résistance antifasciste et face à la manifestation des néo-nazis du C9M. Le village rassemblait syndicats, collectifs antifascistes et organisations politiques pour construire une riposte unitaire face à la montée des extrêmes droites en France et dans le monde. Et face à une extrême droite qui tente d'occuper la rue, ce village se voulait une nouvelle fois un espace pour échanger et s'organiser collectivement. Au programme, des tables rondes thématiques, des concerts et une cantine tenue par la coopérative de Ménilmontant. Et pendant toute cette après-midi était présent un grand nombre de tables de presse, de collectifs, d'organisations représentant différents aspects de l'antifascisme, de l'antiracisme et de l'anticolonialisme. Dans l'émission de ce jour, nous vous proposons l'écoute de la table ronde du vendredi 8 mai intitulée « Face à la militarisation, refuser l'enrôlement comme la banalisation de la guerre, construire des résistances féministes et internationalistes ». Et on entendra pendant cette table ronde les interventions des membres du collectif « Stop Arming Israël France » et du collectif « Contre la militarisation de la jeunesse ». Et en seconde partie d'émission, nous écouterons l'interview que nous avons fait avec Christian Mailleux du syndicat Solidaire et nous parlerons sa compagnie du rôle des entreprises dans la fabrique de la guerre.

0: ce village antifasciste 2026. Du coup, cette année encore, les néo-nazis voulaient défiler librement sous étroite protection policière à Paris. A priori, ce samedi 9 mars, les drapeaux fascistes ne flotteront pas et les slogans racistes identitaires ne résonneront pas de nouveau lors de la marche organisée par le C9M. La manif a été interdite par la préfecture. Cette marche organisée pour commémorer la mort du militant nationaliste Sébastien Desieux s'inscrit dans la longue tradition des groupes de l'extrême droite organisée la plus violente. Du GUD au JNR, toujours en étroite collaboration avec le Front National de la Jeunesse. Le laisser-faire généralisé quant à ce défilé qui voit chaque année des centaines de fascistes venus de toute l'Europe se rejoindre sous étendards bruns et autres croix celtiques est un témoin de plus de la fascisation de l'appareil d'État. Alors que la criminalisation de l'antifascisme s'accentue et que l'extrême droite prospère, nous refusons toute instrumentalisation assimilant antifascistes et fascistes qui laisse la rue aux néo-nazis. Donc on continue à lutter par tous les moyens pour empêcher cette marche, pour être sûr qu'elle n'ait pas lieu, pour dire que Paris est et restera une capitale antifasciste. Parce que combattre le fascisme, c'est aussi tenir la rue cette année. Nos organisations politiques, unissons nos forces pour syndicales et collectifs, unissons nos forces pour construire un véritable temps de riposte. Les 8, 9 et 10 mai, nous appelons à un week-end de résistance à Paris. 3 jours pour se rassembler, s'organiser et faire front contre le fascisme. 3 jours pour affirmer que nos solidarités sont plus fortes que leurs divisions. Merci à toutes et à tous d'être là. On va pouvoir commencer les prises de parole. Et Paris Antifa.
1: Antifa.
0: Et Paris. Paris.
1: Antifa. Paris. Paris. Antifa.
0: Moi, c'est Elo. Je suis militant au Féministe Révolutionnaire, qui est un collectif parisien féministe, anticapitaliste, antiraciste. Et c'est moi qui vais animer du coup cette première table ronde face à la militarisation, refuser l'enrôlement, contre la banalisation de la guerre, tons sur des résistances féministes et internationales. Du coup, merci à toutes et à tous d'être présents pour cette première table ronde de l'après-midi, qui est consacrée aux liens entre antifascisme et antimilitarisme. Nous avons une pensée pour les camarades qui se mobilisent en ce moment même à Saint-Nazaire contre les projets de construction navale militaire de Naval Group dans le cadre du week-end de fêtes et luttes antimilitaristes contre la guerre, l'impérialisme et le fascisme. Bravo à eux. Et allez. On le sait, la France est le deuxième pays exportateur d'armement au monde. La militarisation de ses industries et de son économie s'accompagne d'une militarisation de la société et plus particulièrement de la jeunesse. Les enjeux antimilitaristes sont internationaux pour s'opposer aux dynamiques impérialistes européennes, états-uniennes et israéliennes. Une résistance des peuples pour les peuples doit s'organiser pour lutter contre l'enrôlement des populations dans les dynamiques de guerre. À travers cette discussion croisée, nous allons revenir sur les logistiques de la militarisation en France, en particulier ses industries d'armement et l'embrigadement de sa jeunesse. On devait faire un croisement avec des camarades venus d'Iran, mais malheureusement, elles ne pourront pas être parmi nous. Donc les camarades du collectif féministe Roja. Je vous invite à suivre leur travail, puisque c'est des camarades féministes qui luttent contre l'impérialisme pour leur pays. Et donc, avec moi aujourd'hui, j'ai deux collectifs. Donc, des camarades du collectif contre la minéralisation de la jeunesse, ici, et une camarade de Stop Arming Israël France, à ma droite. Bravo. Du coup, le collectif contre la minéralisation de la jeunesse, il s'est créé et mobilisé en Ile-de-France à partir de 2023, contre le service national universel, le SNU. Aujourd'hui abandonné, c'était juste une partie immergée de l'iceberg de nombreux dispositifs ou structures mobilisées par les armées et largement financées pour approcher la jeunesse, la recruter, plus ou moins à long terme, et rendre pour tout le monde le militaire familier et séduisant. Et Storm Army Israël France, c'est un collectif constitué début novembre 2023 en réponse à l'appel lancé le 16 octobre 2023 par le collectif de syndicats palestiniens Workers in Palestine. Donc end all complicity, stop arming Israël, donc fin de la complicité, arrêtez d'armer Israël. Le collectif propose des ressources concernant les entreprises impliquées dans la production et l'acheminement de matériel militaire vers Israël en violation du droit international. En novembre 2025, le collectif publie sa deuxième édition du guide des entreprises françaises d'armement complices d'Israël. Donc on va y revenir bien sûr. Pour commencer, je vais laisser chaque groupe se présenter un peu plus longuement. On peut commencer par Stop Arming Israël-France. Est-ce que vous pouvez revenir sur la création de votre collectif et ses évolutions alors que le génocide à Gaza, la colonisation en Palestine se poursuivent sans relâche et que deux militants de Flotille pour Gaza sont toujours détenus en Israël malgré les appels à la libération, qu'en France, les militants et militantes pour la Palestine sont toujours plus réprimés.
2: On l'a déjà dit un peu rapidement dans l'intro, mais donc le collectif Stop Arming Israël-France s'est créé en novembre 2023 suite à un appel unitaire qui a été lancé par plus de 30 syndicats palestiniens en Cisjordanie et à Gaza, donc de plusieurs professions, qui lançaient cet appel unitaire demandant la solidarité, enfin la mise en pratique de justement l'idéal de la solidarité internationale, de demander donc à des militants travailleurs du monde entier de se mobiliser contre l'envoi d'armes par nos pays en Israël. Et en fait, ils avaient des demandes vraiment très claires de la campagne où ils demandaient d'arrêter de produire des armes, d'arrêter de les convoyer vers Israël, se mobiliser dans ce sens-là au sein des syndicats. Le syndicalisme, voilà, c'était une coalition de syndicats qui s'adressait en priorité au syndicalisme, mais pas que. De faire pression sur nos États aussi pour qu'ils arrêtent d'envoyer ces armes vers Israël et nous-mêmes donc d'agir contre les entreprises responsables en France que voilà des grands noms de boîtes d'armement que vous connaissez, Thales, Dassault, Safran, MBDA, KNDS, vous effectivement. Et donc c'est une campagne internationale, ça a donné lieu à différents modes d'action justement selon les collectifs, selon les pays, avec de l'action directe, du sabotage, des blocages de ports que vous avez dû voir. Quand il y avait justement des convois qui allaient envoyer des armes vers Israël. C'est pour relayer cet appel que donc, nous, notre collectif s'est créé en France, donc en novembre 2023. À un moment, voilà, on se demandait un peu quelle place on pouvait avoir dans le mouvement de solidarité avec la Palestine, comment on pouvait agir en France concrètement. Et on s'est bien rendu compte que voilà, sur la question de l'armement, il y avait un vide dans le milieu militant dans lequel voilà, on s'est engouffré. Vous vous souvenez, au tout début du génocide, et c'est toujours le cas, le gouvernement qui continue de dire qu'on ne vend pas d'armes à Israël, malgré les nombreuses preuves qui ont été apportées ces dernières années. Nous, on a fait nos recherches nous-mêmes à partir de sources publiques pour essayer de prouver justement les liens de ces entreprises que je vous ai citées avec des grosses boîtes d'armement israéliennes comme Elbit Systems, IAI ou des plus petites PME. Pour juste clôturer pour un état global de qu'est-ce que c'est les ventes d'armes de la France vers Israël, qui était un peu ce qu'on cherchait à savoir au début. Il y a à peu près pour 20 millions d'euros par an donc de ventes d'armement à Israël, ce qui ne paraît pas énorme étant donné voilà, le reste des ventes de la France, mais ça ne couvre pas tout ce qui est vendu en fait. C'est très difficile d'avoir ces informations-là. Il y a aussi des composants qui ne passent pas dans du militaire, c'est des composants à double usage. Donc en fait, ils sont exportés comme du simple commerce donc de produits non militaires, mais en vérité, ils ont un usage militaire, par exemple des puces électroniques. Il y a aussi des partenariats de développement entre les entreprises d'armement françaises et israéliennes, des partenariats de recherche, des co-entreprises qui sont à l'étranger. Enfin, il y a plein de moyens de contourner en fait, cette interdiction en fait, qu'il y a de base du traité sur le commerce des armes, qui est de ne pas vendre des armes à des pays qui sont suspectés de violation des droits humains. Ça semble assez évident que les ventes vers Israël auraient dû être coupées et c'est toujours pas le cas actuellement.
0: La parole du coup au collectif Confirmation de la jeunesse, pardon. Donc qui était à la base non au SNU, donc est-ce que vous pouvez pareil nous revenir un peu sur vous, comment vous êtes créé, elle vient d'où cette initiative, pourquoi le SNU et depuis, enfin et en plus du SNU, c'est quoi vos autres actions?
3: Merci, bonjour à toutes et tous. Donc nous, on s'est créé autour du SNU à l'époque quand il y avait eu le tour des caravanes SNU en 2023. On s'est retrouvés, on a voulu continuer à dénoncer ce dispositif et puis très vite, on s'est rendu compte que c'était l'arbre qui cachait la forêt. Donc voilà, et du coup, on a commencé à travailler sur les autres dispositifs aussi. Le SNU, très vite, on a compris que ça n'allait pas tenir. En fait, même si le politique en voulait, très vite, le politique n'en a plus voulu. Les militaires en voulaient pas vraiment. C'était hyper dur à organiser. C'était, en fait, plus personne n'en voulait vraiment. Mais par contre, ce qui était à l'œuvre derrière intéressait toujours. Et donc, voilà, donc on a très vite compris que le SNU, c'était autre chose. Et ça nous a permis aussi de découvrir que, en fait, il y avait beaucoup de dispositifs qui existaient déjà bien avant le SNU dans l'éducation nationale. On y reviendra après. Et qu'en plus, ça ne touchait pas seulement l'éducation nationale, et ça c'est important, c'est que la jeunesse, elle n'est pas seulement via l'éducation nationale, c'est aussi via le ministère de la Justice, via d'autres dispositifs. Ce qui est important aussi de comprendre, c'est que par rapport à l'éducation nationale, c'est régi non pas par... c'est régi vraiment par en fait des protocoles et des partenariats qui existent entre ministères. Donc il y a vraiment des dispositifs qui sont ancrés à l'éducation nationale, qui sont très mal connus. Et nous, ce qu'on a voulu travailler, c'était d'outiller, de sensibiliser, de conscientiser en fait des gens qui sont par exemple par ailleurs militants, qui n'ont pas conscience de ce qui se joue à l'éducation nationale en ce moment. Et du coup, le SNU, ok, on est contre et il a disparu. Et voilà, maintenant il y a le service national volontaire qui est à l'œuvre et qui est directement chapeauté par l'armée. Mais derrière, il y a beaucoup d'autres dispositifs. Si on n'a pas conscience qu'ils existent, on ne peut pas lutter contre. Et c'est déjà le béaba, et nous, on est là-dessus. Et donc, on a beaucoup de choses à faire connaître. Et à chaque fois qu'on fait des interventions dans des formations syndicales, par exemple, même des gens très acharnés sur les luttes éduques ne réalisent de nouvelles, voilà, découvrent des nouveaux dispositifs. Donc, vraiment, de faire connaître tout ça, pour nous, c'est déjà l'essentiel. Et de faire le lien et le pont après avec d'autres collectifs qui arrivent derrière et qui vont pouvoir aussi se servir de ce qu'on a pu décrypter.
0: Merci. L'idée, du coup, c'est bien de voir que la machine de guerre, c'est une machine totale. Donc il y a par l'industrie, par dans la jeunesse, tous les ministères. En fait, quand on parle du budget de l'armée, c'est pas seulement l'armée en tant que telle, les militaires qu'on entretient, c'est vraiment tout ce dispositif pour faire accepter en fait la guerre comme quelque chose, après tout, qui fait partie du quotidien, qui est quelque chose de presque normal, voire enviable. Et du coup, peut-être pour continuer là-dessus, si la camarade, tu peux nous parler un peu plus de justement concrètement l'industrie de l'armement en France aujourd'hui, la minération de l'économie de guerre, surtout sous Macron, quelle forme elle prend, où est-ce qu'elle en est?
2: Nous, on a commencé en fait à bosser spécifiquement dans le milieu de soutien au peuple palestinien, mais à partir de ces recherches qu'on faisait sur l'armement en direction d'Israël, forcément, ça nous amenait à nous poser la question plus générale de la place de l'armement en France, des ventes de la France d'armes à l'étranger, puisque comme on l'a dit en intro, la France est le deuxième exportateur d'armes au monde, c'est absolument énorme, et on est juste derrière les États-Unis. Et il y a une espèce d'ambivalence sur la question du militaire, des ventes d'armes en France, parce qu'en même temps, c'est quelque chose qui est extrêmement visible dans l'espace public, dans les discours politiques. Mais en même temps, il y a une énorme opacité autour de ce secteur-là. Par exemple, la question des exportations d'armes. On a un rapport tous les ans qui paraît, mais qui est très vague. Et en fait, nous déjà en tant que citoyens et même les députés à l'Assemblée nationale n'ont pas justement de droit de regard et de droit de décision sur les exportations d'armes. Donc c'est vraiment géré uniquement à l'échelle du gouvernement. Pour la question, voilà, de plus généralement la place des discours guerriers, la militarisation de la France, je pense que voilà, on s'est tous rendu compte que ces dernières années, il y a vraiment eu une place exponentielle donnée à justement cette place de l'armée dans les discours. Si vous vous rappelez, sur la question de la Palestine, la France, c'était le seul pays qui avait proposé de créer une coalition internationale contre le Hamas, alors qu'ils n'avaient rien demandé, et évidemment c'est tombé à l'eau, mais c'est pour montrer à quel point la France a quand même un espèce d'impulsion belliciste à absolument vouloir intervenir militairement. Actuellement, rencontre toutes les entreprises dont j'ai parlé un peu plus tôt, Thales, Safran, tout ça, pour augmenter les cadences de l'industrie. Vous avez toutes et tous entendu les discours voilà, hyper alarmistes des généraux de l'armée, du gouvernement qui étaient là, oui, il faut se préparer d'ici les prochaines années à un conflit de haute intensité en Europe. Les sondages sur les médias qui disent qu'un jeune sur trois, ou je ne sais plus, est prêt à aller à la guerre. Enfin, il y a vraiment un tabassage médiatique sur cette question de la guerre. Des partenariats qui sont de plus en plus renforcés dans les universités avec des entreprises d'armement. Il y a des syndicats étudiants qui sont présents avec qui vous pouvez en reparler. Et ce discours très guerrier et ces opérations, ces OPEX, ces opérations à l'extérieur, elles servent aussi justement préparer et compléter une répression qui est interne. L'armée et au final les dispositifs utilisés par la police de guerre urbaine, c'est un peu la même chose, c'est un continuum avec les discours sur le réarmement démographique, la répression ultra-violente des gilets jaunes, des jeunes révoltés après l'assassinat de Naël. Là, un projet de Retailleau en ce moment qui dit qu'il faut absolument envoyer des blindés dans des quartiers qui seraient fermés en permanence, qui a déjà été utilisé pendant l'opération Wambushu à Mayotte ou les répressions des mouvements contre la vie chère en Martinique, notamment. Et là, même la semaine dernière, il y avait des exercices en France de réquisition d'entreprises qui sont prévues par des exercices de réquisition qui sont prévues par la loi de programmation militaire pour l'effort de défense. Vous savez que sur le projet 2024-2030, il prévoit 413 milliards d'euros pour l'armée au même moment où il y a une destruction tous les services publics. On est dans une période de fascisation extrême autour de la question de la guerre et de la militarisation, donc il est important de justement s'y opposer.
4: Du coup, on a la question de l'industrie et de l'économie, mais on l'a vu, il y a la question de la jeunesse aussi. Donc, en même temps, de la répression de la jeunesse, et donc de tester, effectivement, notamment dans les quartiers populaires, d'abord dans les territoires d'outre-mer, où on teste des techniques de répression qu'on importe et qu'on peut généraliser. C'est vraiment, c'est documenté. On parlera des salons d'armement aussi tout à l'heure, qui se vantent, en fait, d'avoir testé leur dispositif, justement, en milieu réel, quoi. Mais du coup, la jeunesse, c'est intéressant aussi parce que la guerre, il faut faire les armes, mais il faut aussi peut-être aller la faire. Et pour ça, il faut convaincre les gens qui, mine de rien, ne sont pas si motivés que ça, peut-être. Pour ça, le gouvernement, il a tout un tas de choses à mettre en place pour s'adresser aux jeunes et pour essayer de les orienter vers ça. Et donc, vous, c'est ce que vous faites vraiment, c'est de regarder tous ces dispositifs. Et notamment, vous avez l'outil de la cartographie qui est vraiment un outil assez fort pour se rendre compte de tout ce qui peut être mis en place envers les jeunes, un peu à tous les âges. Donc si vous pouvez nous en dire plus peut-être là-dessus.
3: Déjà, il faut comprendre que oui, il y a des visées de recrutement, puisque la loi de programmation militaire programme notamment pour les réserves. Donc pour être réserviste, ils veulent doubler la réserve nationale d'ici 2030. Donc là, il y a à peu près 45 000 réservistes. Ils veulent qu'il y en ait 80 000, puis 105 000 d'ici 2035. Donc il y a une visée de recrutement parce qu'ils ont besoin de monde, mais attention, il n'y a pas besoin seulement de gens sur le terrain. Donc souvent, vous allez entendre des militaires dire « mais non, pas du tout », ou même des gens de l'éducation nationale dire « mais pas du tout, il n'y a pas de visée de recrutement ». Ce qui n'est pas totalement faux, puisque en fait, ce qui compte pour eux, c'est à la fois le recrutement, mais l'adhésion de la société à la chose militaire. Donc en fait, à partir du moment où vous êtes acculturé, comme ils disent, aux armes dans l'espace public, à des sentinelles dans l'espace public, à voir que le militaire est devenu quelque chose de normal, ça participe pour eux à quelque chose d'important, ce qu'ils appellent la cohésion nationale et les forces morales de la nation, je reprends leurs termes. Et ça, c'est hyper important pour eux. Et quand on a compris ça, on a compris qu'il ne faut pas juste viser le recrutement, les mascus et tout ça. Il y a aussi tout le personnel, par exemple, dans l'administratif. Il faut des gens, il faut des cuistots, il faut des menuisiers, il faut plein de monde. Il y a aussi, quand il y a des conflits internes, pour eux, c'est un problème. Donc c'est pour ça aussi que, d'ailleurs, effectivement, il y a l'alliance ministère de l'Intérieur et ministère des Armées qui travaillent ensemble parce qu'il faut à la fois mater ce qu'il y a en interne, parce que ça c'est un frein pour l'armée, pour la cohésion, etc. Donc, il n'y a pas seulement le recrutement. Et c'est important parce que dans les dispositifs que l'armée met en place envers la jeunesse, il n'y a pas seulement des visées de recrutement immédiat. Il y a l'idée aussi que ceux qui sont, par exemple, à l'école primaire maintenant, eh ben, on en aura besoin dans 5 ans, dans 10 ans. Donc, il faut les familiariser, il faut que ça vienne naturellement et que naturellement, dans 5 ou 10 ans, on ait envie de rejoindre le ministère des Armées par un biais ou par un autre. Ils ont besoin aussi de beaucoup d'informaticiennes, informaticiens. Ils bossent beaucoup sur le cyber. Donc, ils vont faire, par exemple, des hackathons, des trucs, hack ton bac d'abord, machin, des dispositifs pour, comme ça, qui ont l'air un peu inoffensifs et qui, en fait, participent au même élan de vouloir militariser, puisque derrière, de toute façon, le ministère des Armées est à l'œuvre. Et donc, nous avons fait une cartographie qui est très grande, qui fait 3 mètres sur... quoi, 3 mètres 40 sur... bon, je sais plus. Et en fait, c'est une carto qu'on a voulu volontairement imposante pour montrer l'ampleur des dispositifs et de l'entrisme de l'armée dans l'éducation nationale. C'est une cartographie qu'on balade dans là où on nous invite. L'idée, c'est d'outiller, quoi, vraiment d'informer pour que les dispositifs, on les connaisse. Cette cartographie, elle montre à la fois des dispositifs qui existaient déjà et qui ont été un peu happés par l'armée, d'autres où il y a par exemple des hauts fonctionnaires qui adorent tout ce qui est militaire et qui en profitent par rapport à leur poste et leur est-ce que leur permet leur fonction pour mettre de l'armée un peu plus. Donc, par exemple, Édouard Geffray, qui est maintenant ministre de l'Éducation nationale, aime beaucoup tout ce qui est militaire. Donc, il adore mettre des choses. Et là, donc, il essaye de mettre de nouvelles choses en place. Donc, par exemple, les classes défense et sécurité globale, vous en avez peut-être entendu parler, c'est le gros dispositif aujourd'hui. Donc, les classes défense, c'est en fait une unité militaire qui est en partenariat avec une classe. Donc, par exemple, une classe de 3e, un prof suffit pour dire tiens, j'aimerais bien que ma classe soit jumelée avec une unité militaire. Et toute l'année, il va y avoir des échanges. Donc concrètement, les jeunes vont aller dans l'unité militaire va venir. Et du coup, pourquoi c'est intéressant pour eux et pourquoi ce dispositif, ils le développent? Parce que là, ça intéresse l'armée complètement. Ils sont face à des jeunes, sans entrave, il n'y a pas de problème, ils sont face à eux, ils peuvent leur dire tout ce qu'ils veulent. Et en plus, il faut savoir que quand tu as une classe défense dans un établissement, on ne touche pas que les 30 élèves, 35 élèves, on touche leur famille, on touche les autres élèves parce qu'on fait une expo dans l'établissement et qu'il y a plein d'élèves qui viennent. On fait, et eux, ils veulent infuser comme ça, en fait. Donc, pour eux, c'est vraiment des dispositifs qui sont intéressants à mettre en place, que l'éducation nationale favorise. Il y en avait 300 il y a 5 ans, il y en a plus de 1200 aujourd'hui. Donc c'est un dispositif assez énorme. Et c'est un dispositif, on pourra en reparler, auquel on commence à s'opposer. Mais pourquoi? Parce qu'on commence à le connaître. Mais en fait, il y a plein d'autres dispositifs comme les classes défense, alors peut-être pas aussi soutenus, mais qui existent. Et tant qu'elles ne sont pas connues, personne ne s'y oppose. Donc en fait, il y a plein de dispositifs où l'armée il va tranquillement. Et juste pour les classes défense, pour dire par exemple à Paris, il y en a à Paris, mais qu'est-ce qu'ils ont trouvé? En fait, ils s'allient avec les pompiers, puisque ce sont des militaires à Paris. Et les pompiers, pour beaucoup, c'est assez inoffensif, ça va sauver des vies et tout ça. Donc la chose militaire paraît un peu désamorcée. Mais non, en fait, parce que derrière, il y a le ministère des Armées, il y a une volonté toujours de montrer, c'est quand même le corps, la performance... la guerre, bref. Donc il faut se méfier de tous ces dispositifs.

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1: 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Et nous poursuivons l'écoute de cette émission en lien avec le village antifasciste qui se tenait le 8 mai 2026, place du Panthéon. Et nous poursuivons l'écoute de cette table ronde face à la militarisation et du refus d'enrôlement et qui sera suivie d'une interview avec Christian Mailleux du syndicat solidaire sur la question des entreprises et de la guerre.
2: Et donc on va terminer en fait sur vous, un peu vos modes d'action et vos perspectives. Là, qu'est-ce que vous mettez en place? C'est quoi les choses qu'on peut faire là pour lutter contre tout ce dont on a parlé?
3: Pour nous, pour l'instant, c'est vraiment sensibiliser, outiller, comme je le disais, pour que justement des collectifs puissent aussi naître et s'en emparer. Après, on n'a pas obligatoirement des solutions clés en main. Par contre, il y a un gros truc dont on n'a pas parlé, j'en parle deux secondes, c'est la JDC. La JDC, donc, je ne sais pas si vous voyez, loi de 97, professionnalisation des armées, on met la JAPD en place, et du coup, on la remplace par la JDC, Journée Défense et Citoyenneté. Et en fait, c'est les deux premiers, le recensement et la JDC, c'est les deux premiers volets de l'appel sous les drapeaux, et l'appel sous les drapeaux est actuellement suspendu. Ce qui veut dire que quand on a fait sa JDC, le recensement, on est prêt pour l'appel sous les drapeaux si on le remet en place, vu que c'est juste suspendu. Cette JDC, c'est un gros chantage à la jeunesse en disant tu pourras pas, si tu n'as pas fait ta JDC, le bac, le permis, tout ça, tu peux, voilà. Donc c'est vraiment une contrainte. Pour l'armée, la JDC, c'est un gros truc, ils adorent. Parce que classe d'âge, 800 000 jeunes passent devant eux. Pendant une journée, les jeunes sont sous la responsabilité de l'armée. Ils sont des appelés du contingent pendant une journée. Et donc, l'armée peut dérouler son truc sans problème. Et la JDC, pour l'instant, voilà comment s'y opposer. Nous ouvrons la question. Parce que pour l'instant, la refuser, on peut repousser en prétextant par exemple des trucs médicaux et tout ça. Mais pour l'instant, c'est difficile de s'y opposer et ils le savent. C'est important parce qu'elle a été refaite là donc depuis septembre. Et là, il y a une grosse offensive militaire avec retour dans la caserne. Pendant toute une journée, on te balance 10 000 trucs le matin, l'après-midi, le soir, des vidéos, des casques de réalité virtuelle. On te refait un truc sur le service national volontaire. On te fait l'appel sous les drapeaux, la Marseillaise, le au revoir républicain. Tout y est. La cérémonie des couleurs comme ça pendant toute une journée. Donc là, il y a une vraie offensive et tu manies des armes si tu le souhaites. Il y a une arme qui est montrée et tu peux, si tu veux, la manipuler et tout ça. La JDC est complètement aujourd'hui instrumentalisée de façon forte. Donc ça c'est important. Et donc par rapport à l'opposition, l'idée c'est justement d'avoir des échanges avec des collectifs et que les jeunes s'en emparent. L'idée, c'est vraiment comment de notre place on peut être utile aussi. On a fait un formulaire classe défense. Si vous avez, par exemple, connaissance de classe de défense ou de trucs militarisants dans un établissement, ça nous intéresse parce que ça nous permet de cartographier, de voir si là-bas, il y a des gens ressources pour lutter contre. Puisque maintenant, là, il y a pas mal de syndicats qui se mettent un peu en mouvement par rapport à ça. Ça commence à bouger. Et pourquoi? Parce que, et après j'arrête, mais les classes défense, en fait, quand il y a une classe défense dans un établissement, il faut savoir que ça touche des jeunes qui n'ont rien demandé à personne, donc leurs parents. Et donc là, il y a des parents qui se sentent concernés et qui disent « mais moi, je veux pas de ça pour mon enfant ». Et du coup, là, ça commence à s'organiser. Mais il y a beaucoup de choses qui passent outre, comme je vous l'ai dit, parce que voilà. Donc on a 10 millions de choses à dire. Donc si vous voulez, vous nous invitez, on vient, on vous outille, on vous informe. Et après, c'est cool, tout le monde peut lutter. Mais n'hésitez pas à faire appel à nous. L'armée veut aussi beaucoup aller sur l'imaginaire. Et ça, c'est super important. Voilà, donc par exemple, il y a une mission un peu comme le CNC, mais une mission cinéma qui facilite en fait le travail de réécriture et tout ça. Et donc et c'est super important de comprendre que en ce moment ils sont hyper opportunistes. Donc là ils sont partout, donc vous êtes c'est à peu près sûr que vous faites face dans vos structures, dans votre entourage, à quelque chose lié à l'armée.
2: Merci. Et syndiquez-vous. Et la parole à Sobarming, du coup.
0: Oui, donc pour finir, moi je vais vous parler de les moyens d'action qu'on a mis en place et qui sont un peu disponibles et rejoignables avec Stop Arming Israël, mais aussi avec d'autres cadres avec lesquels on travaille. Finir sur les prochaines dates importantes pour la mobilisation. Je vous ai un peu parlé du moment où, voilà, on a, avec Stop Arming, on a fait des recherches sur ces entreprises d'armement, quels étaient leurs contrats avec Israël. Une fois qu'on avait fait ces recherches, nous, elles nous servaient pour militer, mais on souhaitait surtout qu'elles soient disponibles et accessibles à toutes et tous. À partir de ces ressources, déjà, on est allé avec les infos qu'on avait à la rencontre des travailleurs et travailleuses de l'armement pour voilà, se mobiliser ensemble, leurs syndicats, pour demander voilà, comment c'était possible d'agir ensemble contre ces décisions de leur entreprise qui ne sont pas choisies et contre lesquelles souvent ils sont opposés. Diffuser tout ce boulot qu'on a fait d'auto-formation, de compréhension des questions militaires, des questions d'armement. On a publié deux guides qui nous permettent d'analyser quels sont les chiffres d'exportation, quelle entreprise vend quoi à Israël, enfin voilà, pour essayer de synthétiser toutes ces informations. Également une cartographie, une autre cartographie qui recense à l'échelle de la France toutes les implantations de ces boîtes d'armement qu'on dévient avec Israël, donc à l'aise d'Assaut. Vous pouvez la consulter sur notre site internet où vous cliquez, vous pouvez voir qu'en fait en France il y a des sites d'armement absolument partout. À chaque fois on a des informations sur qu'est-ce que ce site produit particulièrement, combien il y a de salariés, donc des infos utiles pour que partout en France les gens puissent s'emparer de ces informations-là et militer à l'échelle locale, puisque c'est important nous on est pour l'auto-organisation des collectifs partout en France. À partir de cette campagne, c'est pas obligé de faire partie de Stop Arming Israël. Vous pouvez tout à fait faire la campagne avec votre syndicat, votre groupe d'action locale, que ce soit un groupe Palestine ou non. On a fait évidemment des mobilisations diverses, surtout au début quand la question justement de cette entreprise n'était pas très connue, où on allait faire des blocages, des actions plus coup de poing devant les sièges de ces boîtes-là. Il y en a eu en Ile-de-France, mais il y en a eu aussi à Saint-Étienne, en Bretagne, partout en France et à l'étranger bien sûr. Les blocages de corps, voilà, vous savez, il y en a eu. Il y a également eu la rupture des contrats entre Elbit Systems et Cermat, une PME qui est située à Nanterre, donc qui vendait des armes à Elbit Systems, le plus gros vendeur d'armes israélien qui fournit l'armée israélienne. Suite à la mobilisation, à des révélations dans la presse, les contrats, ils nous ont même écrit une lettre pour nous dire que le contrat avec Israël était terminé, on pouvait arrêter d'aller les faire chier devant leur lieu de travail. On va les garder à l'œil. Reconstruire une culture antimilitariste en France, mettre fin petit à petit à justement ces ventes d'armes à des régimes génocidaires autoritaires. Il faut se dire que voilà, il y a deux ans, on ne parlait pas du tout de ces ventes d'armes de la France à Israël. Et aujourd'hui, vraiment, il y a des avancées qui ont été faites. Donc il faut voir ça aussi sur le long terme. On a tendance dans le milieu militant à beaucoup être dans la réaction parce qu'on est tout le temps face à la répression, mais il faut pouvoir réussir à planifier sur le plus long terme. C'est dans ce cadre-là qu'on a aussi co-créé la coalition Guerre à la Guerre, dont vous avez peut-être entendu parler, qui est implantée un peu partout en France aussi, où il y a des collectifs donc féministes, antifascistes, antiracistes, écolos. Des collectifs palestiniens, kurdes, mobilisés contre la France, Afrique. Il y avait eu un certain nombre d'événements qui avaient été faits avec FEMREV, notamment des soirées sur la tradition antimilitariste via Rosa Luxembourg. La coalition qui est nouvellement créée a déjà fait plusieurs actions. Vous avez peut-être entendu parler au moment de la mobilisation contre le salon du Bourget, qui était l'été dernier, qui avait été mobilisation de plusieurs milliers de personnes, ce qui était inédit en France. Dans les rendez-vous à venir, je clôture là-dessus, il y a une campagne continue contre Thalès lancée par Guerre à la Guerre. Donc si ça vous intéresse, si vous en avez près de chez vous, n'hésitez pas à contacter à la fois Stop Arming Israël et Guerre à la Guerre. Il y a la mobilisation en ce moment à Saint-Nazaire contre la construction d'un porte-avions nucléaire. Et la grosse date vraiment que vous devez retenir, tous les étés ça arrive, l'année dernière c'était le Courget, et cette année c'est Eurosatory qui est le plus grand salon d'armement au monde. On a la chance d'avoir en France Cocorico. Donc on organise avec Galag un week-end de mobilisation contre ce salon-là du 13 au 15 juin. Donc notez l'info dans le 93. Et on espère voilà, vous voir nombreux et nombreuses mobilisées du 13 au 15 juin. Merci encore pour votre écoute.
2: Et ben, merci beaucoup pour vos interventions. Merci à vous pour votre attention. Donc c'était Stop Arming Israël France et le collectif contre la militarisation de la jeunesse. Donc voilà, on vous invite vraiment, si vous faites partie de collectifs, à vous rapprocher des structures, par exemple comme la coalition Guerre à la Guerre, de penser en fait la question de l'antimilitarisme dans la lutte féministe, dans la lutte antiraciste, dans la lutte écolo. En fait, on peut toujours trouver l'angle antimilitariste, l'angle de lutte contre la guerre. Et on a vraiment du boulot là-dessus parce qu'en face, ils sont vraiment chauds.
1: Eh bien voilà, on est toujours place du Panthéon ce 8 mai 2026. On est dans le village antifasciste qui a lieu toute la journée, qui est très très fréquenté, hein, on peut dire. Et vraiment, il y a beaucoup beaucoup de monde et ça c'est quand même assez encourageant vu le contexte. Et là on est au stand de Solidaire et je suis avec un membre de Solidaire qui va se présenter. Et on avait envie de parler un peu de la question de la guerre à travers la production dans des entreprises. Mais avant ça, je vais laisser le soin de se présenter.
4: Christian Mailleux de l'Union syndicale Solidaire et entre autres, je bosse sur la revue Les Utopiques. Je dis ça parce que c'est aussi une revue de réflexion et qu'on a eu l'occasion d'écrire plusieurs numéros centrés sur cette question de la... Enfin, on va y revenir, mais... militarisation, la guerre, la paix, etc. etc. Et par ailleurs, donc, membre de la commission internationale de l'Union syndicale solidaire.
1: Il y a quelques temps, il y a une information qui est passée un peu rapidement. Renault proposerait effectivement de fabriquer des drones dans ses entreprises à côté des voitures. Qu'est-ce que ça dit, ça, justement, comme questionnement ?
4: Alors, je pense que tout ce qui concerne... Alors là, c'est pas le cas de... La question des reconversions d'usines d'armement, puisque c'est une entreprise comme Renault, en l'occurrence, qui jusqu'à présent ne fabrique pas d'armement, mais qui serait amenée à en fabriquer. Mais c'est un peu la même logique par rapport aux organisations syndicales, mais en fait pas aux organisations syndicales d'ailleurs, aux salariés qui sont sur place. Syndicalement, nous, la chose première pour nous, c'est de ne pas prendre des positions non plus de l'extérieur, collées à quelque chose dont on ne discute pas avec les salariés sur place. Je dis ça parce que c'est la position de l'Union syndicale solidaire et d'autres syndicats. On est plutôt, je vais aller vite parce que ça mériterait qu'on discute quand même aussi la question du droit à se défendre collectivement, etc., notamment contre des invasions impérialistes, etc. Mais en gros, évidemment, et là je maintiens le évidemment, on est plutôt pour la paix que pour la guerre, comme tout le monde. Et donc on est plutôt pour la reconversion des usines d'armement, et donc aussi plutôt que des entreprises comme Renault continuent à fabriquer, si ce n'est des automobiles, parce qu'on peut discuter d'ailleurs de l'utilité sociale, c'est encore un autre débat, on va ouvrir plein de tiroirs, voilà. Mais en tout cas, pas se reconvertir pour l'armement, mais en même temps, ce à quoi on tient, c'est que ça repose sur des discussions évidemment avec les salariés qui sont quand même les premières et les premières concernées quand on parle de l'entreprise. Et donc voilà, je dis ça parce que c'est important pour nous. Une fois ça dit, au niveau des camarades de Sud Industrie, mais je crois que la CGT avait aussi exprimé des positions similaires, quand cette... je ne sais pas si on dit cette idée, ce projet, etc., parce que je ne sais pas où ça en est exactement aujourd'hui d'ailleurs, mais ce projet de reconversion partielle de Renault pour construire des drones, l'expression syndicale était effectivement, en tout cas, encore une fois, je le dis, des camarades de Sud Industrie, membres de l'Union syndicale solidaire, et je crois des camarades de la CGT aussi, étaient effectivement opposés à ce projet-là. Évidemment, en tant qu'organisation syndicale, on peut être que opposé à tout ce qui concourt à la militarisation de la société. Je dis ça parce que ça contribue effectivement, on a un autre pan de militarisation actuelle et depuis quelques années maintenant, qui est vers la militarisation de la jeunesse, avec ce qui a commencé avec les histoires du service national universel, qui n'a jamais d'ailleurs été une très très grande réussite du point de vue du gouvernement par rapport à ce qu'il projetait en termes de volontaires, parce que une des particularités quand même, c'est qu'année après année, c'est toujours resté au stade du volontariat et sans jamais remplir le nombre que le gouvernement se donnait. Je parle du service national universel, mais au-delà de ça, il y a toute l'aspect militarisation de l'éducation, en fait, de l'école, etc., avec de plus en plus, même si ce n'est pas nouveau, hein, mais de plus en plus l'entrée de l'armée, en fait, dans l'école, au niveau de l'éducation, etc. Et j'en reviens donc aux entreprises, parce qu'effectivement, c'est une discussion qui intéresse le mouvement syndical, cette question de la militarisation, de l'armement. C'est une question pour nous, au niveau, je parlais tout à l'heure de la revue Les Utopiques, parce que c'est effectivement quelque chose qu'on a mis en discussion au niveau de l'Union syndicale solidaire, cette question désarmement, armement, paix, guerre, militarisation, impérialisme, etc. Parce qu'on pense que quelque chose qui intéresse évidemment le syndicalisme, mais on tient à ne pas avoir des réponses simplistes, ni dans un sens ni dans un autre. Quand je dis ni dans un sens ni dans un autre, c'est ni défense de l'emploi sans réfléchir sur quel est l'emploi, bon, voilà. Mais en même temps, c'est aussi sur la question de l'armement, désarmement. Voilà, l'actualité, c'est par exemple avec la situation sur l'Ukraine, c'est comment aussi un pays à un moment donné envahi par des forces d'occupation et l'impérialisme russe en l'occurrence, comment il y a une défense collective citoyenne qui peut se mettre en place. Ce qui ne veut pas dire que par ailleurs on défend l'État ukrainien tel qu'il est aujourd'hui. Je parle de l'Ukraine, mais on pourrait sans doute prendre d'autres exemples dans l'actualité ou dans le passé, évidemment. Et c'est aussi des questions dont on pense qu'ici en France, elles doivent revenir d'actualité dans le mouvement syndical, puisqu'on parle de syndicalisme, et dans le mouvement social, politique, plus globalement. Ce sont des questions qu'il faut aujourd'hui se reposer, ces questions de défense collective, qui n'amènent pas forcément uniquement à la question d'ailleurs de l'armement. C'est aussi collectivement qu'est-ce qu'on défend, et on défend en fait une société, sauf qu'on défend une société d'autant mieux qu'on considère qu'on est, entre guillemets, bien dans cette société, et que évidemment, plus la société elle est inégalitaire, à base de discrimination, etc., moins on peut penser que la force collective de défense va d'ailleurs se poser et qu'ensuite on va juste se retrouver derrière les appels à la défense de la patrie, entre guillemets, enfin la patrie avec un grand P, et sans qu'on sache trop ce que c'est, sauf qu'en fait en vérité à ce moment-là ça veut dire la défense de l'ordre établi, de l'ordre capitaliste, quoi. Donc voilà, on est vraiment dans cette phase, on souhaite vraiment que ces réflexions-là elles soient poussées aujourd'hui dans le mouvement syndical, social plus globalement.
1: Mais est-ce qu'il n'y aurait pas aussi du niveau de l'État, et il y a du niveau de l'État, d'essayer de vendre ça que comme c'est français, ça serait peut-être un peu plus vertueux, parce qu'il y a aussi ce côté-là, hein, qui est quand même mis en avant. La France, quand même, pays des droits de l'homme, mais ils vendent des armes, mais on est quand même le pays des droits de l'homme, donc ça passe. Et je pense qu'il y a aussi cela qui rentre en compte dans ce truc-là, c'est-à-dire que nous, quand même, pays des droits de l'homme, bon.
4: Oui, après... Quand tout à l'heure je parlais défense de l'emploi, mais pas sans réflexion sur l'utilité sociale de l'emploi, en fait, c'est aussi ça. Tout ça ramène à quelques dizaines d'années avant, à un certain nombre de campagnes d'organisations dites de gauche, qui avaient des relents, effectivement, bon, voilà, sur la défense de l'emploi, n'importe quel emploi, puis c'est le fameux voilà, produisons français, quoi, hein. Mais évidemment. Évidemment que cette question elle se pose, que la place de la France en termes de vente d'armes, c'est effectivement aujourd'hui une place très importante dans le palmarès, si on peut le dire comme ça, des pays vendeurs d'armes. Et ça repose d'ailleurs toute cette question aussi du choix, du contrôle politique, du contrôle citoyen sur ce genre de choses, parce que à qui on vend aujourd'hui les armes, à qui on livre les armes, dans quelles conditions, et là je reparle de l'Ukraine, parce que si on considère que le besoin c'est un besoin de solidarité et de soutien pour ce qui nous concerne à la résistance syndicale et populaire, mais en tout cas si on parle de l'État, y compris l'État français parle de soutien à l'Ukraine, etc., il faut quand même savoir que ce n'est pas des dons, quoi. Ce que fait l'État français aujourd'hui à l'État ukrainien, voilà, c'est des ventes d'armes. Enfin, voilà, c'est du fric, hein, en fait. Hein, donc il y a cette question-là, mais il y a aussi plus fondamentalement cette question de à qui on les vend aujourd'hui, et qu'effectivement, quand on voit où passent, en fait, un certain nombre de dictatures, les ventes d'armes de la France, sans parler des ventes indirect, puisque directement, il n'y en a probablement pas pour de vrai, mais des ventes indirectes, c'est quand même établi, confirmé, prouvé maintes et maintes fois vers le régime génocidaire et d'apartheid israélien. Donc, et ça, encore une fois, le mouvement syndical doit avoir son mot à dire, mais plus globalement, c'est la question aussi du contrôle, effectivement, du contrôle citoyen sur les décisions politiques qui sont prises dans la société, quoi.
1: Comment il pourrait se faire ce contrôle citoyen? Parce que le mot citoyen, c'est étonnant. Le mot citoyen au moment de la Révolution française était intéressant. Et aujourd'hui, on est tous des citoyens, on est censé avoir des contrôles. Mais finalement, beaucoup de choses nous échappent. Comment ce contrôle il pourrait avoir lieu, ce contrôle citoyen?
4: Moi, c'est le contrôle des citoyens et des citoyennes, parce que effectivement l'expression contrôle citoyen, machin citoyen, enfin le truc citoyen est mis à toutes les sauces, et c'est un peu comme, enfin moi j'ai une obsession, c'est des histoires de les organisations de la société civile. Voilà, on met société civile à toutes les sauces aussi. J'ai toujours pas compris exactement ce que c'était, parce que a priori l'opposé de la société civile c'est la société militaire, donc tout ce qui est pas militaire est civil, mais bon, enfin bref, je digresse, mais c'est pour dire qu'effectivement il y a des termes qui sont à un moment donné banalisés, qui veulent plus dire grand chose. Non, quand je parle de contrôle des citoyens et des citoyennes, c'est le contrôle de l'en... c'est volontairement, parce que c'est pas le contrôle du peuple français, c'est effectivement des citoyens et des citoyennes qui vivent et qui travaillent ou qui sont à la retraite, etc., en France. C'est la question évidemment de toute l'immigration, et on ne fait pas de différence. C'est bien des citoyens et des citoyennes, donc toutes les personnes qui vivent en l'occurrence en France, puisqu'on parle de la France. Et c'est c'est toute la question de l'organisation politique, de comment on remet au centre aussi des discussions les notions d'autogestion et d'autogestion dans l'entreprise, mais d'autogestion aussi dans les villes, les villages, etc. C'est toutes ces questions-là, évidemment, quand on parle de contrôle, non seulement de contrôle, d'ailleurs le premier truc c'est pas le contrôle des ventes d'armement, c'est le contrôle déjà de la décision d'en produire, de pas en produire, lesquels on produit, pour qui on produit, et c'est valable sur l'armement, mais c'est valable en fait sur tous les sujets, ça devrait être valable sur tous les sujets.
1: Pourquoi on produit, à quoi ça sert?
4: Oui, ben bien sûr, c'est ça.
1: C'est pas des questions qu'on pose beaucoup, on est dans l'espèce de truc de course infinie un peu à produire, mais pourquoi? Et l'armement, c'est quelque chose d'assez crucial. C'est quand même fabriquer de la mort. C'est quand même ça, c'est pas rien, quoi.
4: Mais bien sûr, enfin, ça rejoint un peu toute la dimension écologiste aussi. Et c'est vrai qu'on a le mouvement syndical parfois passé par-dessus toutes ces choses-là. Les questions de l'armement, les questions écologistes. D'ailleurs, la question de l'armement est en fait une question écologiste aussi, parce que l'avenir... Plus on produit d'armes, plus y a de morts, y compris l'avenir de la Terre, etc. etc. Mais c'est des questions que le mouvement syndical... Je pense qu'il ne faut pas non plus caricaturer en disant que le mouvement syndical se pose pas ces questions et ne s'est jamais posé. C'est pas vrai. Mais c'est vrai que c'est des questions qu'il faut sans cesse remettre sur le tapis. Et c'est des questions, encore une fois, qui ne sont pas faciles, parce que faut... Nous, on ne veut pas les traiter en surplomb et en donnant, en se donnant bonne conscience, en fait, avec des déclarations, des communiqués qui, en fait, ne permettent pas d'en discuter avec les salariés dans les entreprises directement concernées, quoi.
1: Mais alors, justement, est-ce que ces discussions, elles ont lieu?
4: Alors, là, je réponds uniquement pour l'Union syndicale solidaire, hein, bien évidemment, mais en tout cas, je reviens encore sur la revue Les Utopiques, parce que dans quelques numéros, On a eu effectivement des articles, notamment de camarades de Sud Industrie, si on parle de, y compris d'armement, sur la question des reconversions, en demandant comment vous arrivez à poser ce débat ou pas, parce que voilà, ce qu'on souhaite, c'est aussi que les camarades le disent, si c'est compliqué, si c'est. Et donc, c'est aussi une manière de faire avancer ces discussions-là. Mais je le disais tout à l'heure, au-delà de l'armement, c'est la même question, j'allais dire, pour toutes les questions écologistes au sens très large, parce que on a évidemment des camarades qui bossent dans des usines.

0: de beaucoup de mouvements sociaux. Moi, je le disais tout à l'heure à des camarades, il y avait eu, il y a déjà eu le village Antifa plusieurs années de suite, mais au moment des 150 ans de la commune, qui est par ailleurs fêté, d'ailleurs ça sera le cas à la fin du mois avec la montée au mur et une dynamique unitaire, etc. Mais au moment des 150 ans, il y avait eu quelque chose un peu d'équivalent, place de la République. Ouais. Quand je dis d'équivalent, c'était y compris avec des stands divers, voilà. Et je pense que ça, c'est vachement important parce que ça permet effectivement à des collectifs militants, enfin qui se connaissent, enfin je pense que tout le monde sait que les autres existent, on ne se rencontre pas. Et on n'est pas au même endroit souvent, en fait. Je pense qu'en termes de dynamique politique, pour le coup, politique au sens premier du terme, donc pas forcément électoral.
1: La vie de la cité.
0: Ça peut être électoral, mais pas forcément électoral. C'est quelque chose de vachement important. Et pour en revenir à la question antifasciste, nous, on pense que c'est ça, un des combats principaux contre le fascisme aujourd'hui. C'est effectivement un antifascisme de masse. Il ne faut pas non plus surévaluer ce qui se passe aujourd'hui. Hein. Mais évidemment, c'est ça que nous on porte, c'est un antifascisme collectif, de masse, et ancré au maximum dans la population. Ce n'est pas simplement, et c'est important, de se redire entre nous qu'on est antifasciste et de construire de temps en temps une riposte, etc. etc. Mais cette question de l'antifascisme de masse, et collective et qui est dilue au maximum dans la société, on pense que c'est comme ça. Et en tant qu'organisation syndicale, par exemple, ce qui est clair, et on le dit tout le temps, c'est que quand il y a des mouvements sociaux et des grèves, des manifestations d'importance, c'est quand même le meilleur moyen, en vrai, de faire reculer l'extrême droite. Hein. C'est des périodes où, et je ne parle pas des médias, c'est le cas dans les médias d'ailleurs aussi, hein, à cette époque-là, mais je ne parle pas des médias, je parle de la masse des personnes, c'est des moments où on ne parle plus sur la base de ce que défend l'extrême droite. C'est le moment où les gens, quand il y a des manifestations, des grèves, etc., discutent sur l'état de la société, une autre société, etc., etc., et pas sur les orientations politiques de l'extrême droite, quoi. Et ça, c'est vachement important pour nous.
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Bonjour et bienvenue dans l'actu des oubliés. Ce mois-ci, nous nous rendons en Iran, où une insurrection majeure a bousculé le régime de la République islamique. Mais tout d'abord, nous souhaitons relayer l'appel de multiples organisations à travers le monde à soutenir le Rojava, c'est-à-dire le Kurdistan syrien, actuellement attaqué par les forces armées syriennes.

syrienne et l'État turc. Les Kurdes, plus grande nation sans État souverain au monde, avec une population estimée entre 35 et 40 millions d'individus, sont séparés entre la Turquie, la Syrie, l'Irak et l'Iran. Le Rojava, c'est donc la partie du Kurdistan qui se trouve en Syrie. Et depuis 2012, il est le siège d'une expérimentation politique unique au monde, réunissant démocratie participative, écologie et féminisme. Comme le dit une tribune publiée dans Le Monde le 26 janvier, ce qui se joue aujourd'hui en Syrie n'est pas un affrontement communautaire ou religieux, mais l'opposition entre deux visions et projets politiques pour l'avenir de la Syrie. En 2011, la Syrie se soulève contre le dictateur Bachar al-Assad. Le nord et l'est du pays sont rapidement libérés, mais Assad, au prix d'un bain de sang, se maintient au pouvoir dans le reste du pays jusqu'en décembre 2024. Dans l'intervalle, les comités d'organisation locale kurdes deviennent organes de gouvernance locale. L'administration autonome, démocratique et multiethnique du nord et de l'est de la Syrie est créée. L'idée est de réconcilier les différents peuples de la région pour faire société ensemble. L'espoir à l'échelle de la Syrie est toujours de faire tomber Assad et de créer un État fédéral où chaque minorité serait respectée. Durant 10 ans, le confédéralisme démocratique est développé à travers des communes composées chacune de comités démocratiques où sont débattus les sujets de société et de la vie quotidienne. Ce sont aussi ces territoires qui vont combattre et vaincre l'État islamique grâce aux forces démocratiques syriennes et au YPG, dont certaines sections sont connues pour être exclusivement composées de femmes. Or, durant 10 ans, l'État turc mène une guerre contre l'expérimentation du Rojava. Bombardements, attaques de drones, invasions terrestres avec l'installation d'une zone tampon à la frontière, provoquant l'occupation de la ville d'Afrin et des déplacements de population, n'auront cependant pas vaincu le Rojava. Finalement, en décembre 2024, ce sont les HTS, armés par la Turquie, qui renversent Bachar al-Assad. Leur chef, Ahmed al-Shara, ancien cadre d'Al-Qaïda, devient le nouveau président syrien. Il promet la paix et l'intégration de tous les peuples de Syrie dans un nouvel État, mais multiplie les attaques contre les Alaouites, contre les Druzes et désormais contre les Kurdes. Aujourd'hui, le Rojava est donc attaqué. Le 19 janvier, le commandant des forces démocratiques syriennes, lié à l'administration autonome, a lancé un appel à la mobilisation internationale avec ces mots. « Nous appelons tous les jeunes, toutes les femmes et tous les hommes du Rojava, du Kurdistan du Nord, du Sud et de l'Est, ainsi que celles et ceux d'Europe, à s'unir, à abattre les frontières des occupants et à rejoindre la résistance. Aujourd'hui est le jour de la dignité. Aujourd'hui est le jour de la responsabilité historique. » Une fois de plus, nous montrons que la volonté des peuples est plus forte que toute attaque ou occupation. Du Kurdistan irakien, des centaines de personnes traversent la frontière pour venir en aide au Rojava. Partout dans le monde, notamment en Europe, des manifestations de solidarité internationaliste ont lieu. Une caravane des peuples relie actuellement plusieurs capitales européennes pour rejoindre le Rojava et apporter l'aide humanitaire et humaine réclamée. Plus d'infos en français sur Rise Up for Rojava ou sur Women Defend Rojava. Les Kurdes sont également présents en Iran. Or, sous la République islamique dirigée par le guide suprême Ali Khamenei, c'est toute la population qui est coincée dans un régime sanguinaire. Ce régime de terreur instauré en 1979, imposé après des assassinats politiques et par un référendum que l'on soupçonne entaché de fraude massive, pourrait-il enfin tomber ? Pas moins de 5 soulèvements sont survenus en Iran ces 8 dernières années. Le dernier, on s'en souvient, avait jeté dans la rue la jeunesse, en particulier les femmes, après qu'une jeune femme kurde, Jina Amini, ait été assassinée pour un voile mal ajusté par les Pasdaran, les gardiens de la révolution. Lors de son enterrement, la révolte avait grondé. Le lien entre le Kurdistan et les femmes de Téhéran s'était fait rapidement. Un mouvement pour la liberté des femmes avait éclaté et fait la renommée du slogan « Jin Jiyan Azadi »« Femme vie liberté » en kurde. Depuis, la colère contre le régime ne fait que s'amplifier. Et même si chaque fois le point de rupture semble se rapprocher, les institutions tiennent, maintenues par une structure étatique très particulière qui repose sur la domination religieuse, politique, économique et militaire. Aujourd'hui, le pays est enfoncé dans une crise majeure. La valeur du rial a été divisée par 20 000. Les villes connaissent des pénuries d'eau, d'électricité et de médicaments. Le marché de l'import-export est confisqué par les élites et le commerce intérieur est profondément affecté. Cette fois, la révolte a commencé dans le grand bazar de Téhéran. Alors que la monnaie iranienne s'effondre et que les prix s'envolent, les bazars de l'électronique et de la téléphonie mobile se vident. Les marchands ferment boutiques, étouffés par l'inflation. Et le 28 décembre, ils décident de sortir dans la rue pour protester contre la situation économique qui risque de les mener à la ruine.
Il est important de noter que cette classe de petits commerçants ne se mobilise que très rarement. Traditionnellement conservateurs, ils entretiennent des liens de loyauté structurelle avec l'État. C'est ce qui a valu à la révolte d'être dans un premier temps déconsidérée par certains comme étant petite bourgeoise ou de droite, à cause de slogans s'éloignant des revendications purement de gauche. En réalité, l'étincelle du bazar de Téhéran, aussi légitime que toute révolte, va rallumer des braises plus anciennes et plus vastes. La grogne des petits commerçants indique surtout que l'État iranien faillit à l'une de ses missions premières, faire tenir l'économie, et que désormais tout le monde s'en rend compte. Immédiatement après cette première journée, le directeur de la Banque centrale présente sa démission et le président dit comprendre les revendications légitimes des commerçants.

0: Le lendemain, la colère se mue en marche dans les avenues de la capitale. La foule gonfle. Azadi est l'un des premiers slogans entonnés. Puis, mort au dictateur. Le ton est immédiatement donné. C'est aussi une contestation qui se transmet immédiatement aux provinces, de Zanjan et Hamedan à l'ouest jusqu'à Kemch, l'île à l'extrême sud du pays. Puis le 30 décembre, toutes les grandes villes sont debout. Mashhad, Karach, Yazd, Kermanshah, Shiraz ou Ispahan. La classe moyenne inférieure qui subit de plein fouet la crise économique est la première à sortir, très vite suivie par le milieu étudiant. Puis dès le 1er janvier, les villes plus modestes deviennent un foyer majeur de la colère, en particulier dans le Zagros, chaîne de montagnes du centre-sud et de l'ouest du pays. Ce sont des zones qui ne s'étaient que peu mobilisées lors des précédents mouvements de contestation, car là encore, les populations peuvent y être plus conservatrices. C'est même là que le pouvoir trouve sa base politique et qu'il recrute beaucoup de pasdaran. Or, l'économie locale est menacée par l'inflation, le chômage y est désormais intense, la pauvreté est plus forte que dans le reste du pays. À Ilam, par exemple, le taux de chômage de 40% est le plus élevé du pays, comme le taux de suicide, en particulier chez les femmes. Le collectif Roja écrit depuis Paris.
1: Les habitants lourds, Bakhtiari et Lac de ces régions subissent de plein fouet les multiples crises imposées par la République islamique. Outre la pression des sanctions, ils vivent dans l'ombre omniprésente de la guerre, de la répression et de l'exploitation généralisée. Et subissent également l'oppression nationale et la destruction de leur environnement, notamment dans le Zagros.
0: La colère des marchands de Téhéran entre en résonance avec les préoccupations de ces régions agricoles et artisanales. Alors, sur les réseaux sociaux, déferlent des images des manifestations quotidiennes. L'espoir d'un basculement naît. Les banlieues populaires rejoignent les cortèges et tout le pays est dans les rues. Les syndicats de chauffeurs routiers, des retraités et de commerçants, ainsi que des associations d'écrivains apportent leur soutien. Les travailleuses des marchés de fruits et légumes de Téhéran entrent en grève. À ce stade, 17 personnes ont déjà été tuées par les forces de répression du régime, essentiellement parmi les minorités lourdes dans le Lorestan et parmi les Kurdes. Chaque jour voit les violences d'État s'intensifier. À Ilam, la police attaque un hôpital. À Birjand, le dortoir universitaire des femmes.

0: La cible ici, c'est donc le guide suprême Ali Khamenei. Mais derrière lui, c'est tout un système de privilèges allant du clergé au cadre de l'appareil sécuritaire. C'est son prédécesseur, l'ayatollah Khomeini, qui articule un système paramilitaire, sécuritaire et économique autour du clergé et des pasdarans. Les pasdarans, c'est un corps militaire séparé de l'armée créé en 79 par l'ayatollah Khomeini juste après la chute du Shah. Le but, protéger la révolution islamique contre un coup d'État. Alors que l'armée est faible, beaucoup d'officiers étant partis en exil pour éviter la purge. Il faut dire que la révolution de 79 est une véritable révolution populaire avec occupation des usines et des initiatives partout dans le pays. La République islamique instaurée ensuite fait plutôt figure de contre-révolution. C'est cette contre-révolution fasciste que les pasdarans sont supposés protéger. Jusqu'à aujourd'hui, ils sont profondément liés au guide suprême, qui nomme personnellement leur chef. Ils assument sa protection et lui leur donne leur légitimité, notamment religieuse. Les deux institutions sont interdépendantes. En 79, le Kurdistan entre en rébellion après la contre-révolution islamique. Les pasdarans interviennent et commettent d'abominables massacres, notamment lors du siège de Sanandaj. Dans la foulée, l'Irak attaque l'Iran. Les pasdarans sont en première ligne. Les responsables font recruter des gamins dans les quartiers populaires de Téhéran et les envoient au front comme chair à canon. La guerre dure de 1980 à 1988. Des dizaines de milliers y périssent. En 89, les vétérans sont célébrés comme des héros. Une purge a lieu au sein des gardiens de la Révolution et leur rôle est étendu à la sécurité intérieure, à la politique et à l'économie. Ils sont séparés en provinces et sont rattachés aux mosquées et aux bazars par lesquels ils sont financés. Stéphane Dudonion, du CNRS, explique dans Mediapart.
1: Entre eux, ils ont une solidarité autrement plus forte que dans une armée conventionnelle. Ce ne sont pas tant des unités que des communautés. Ils sont du même coin. Ils se connaissent depuis les bancs d'école et se marient entre eux. Ils partagent la même culture chiite. Dès lors que leur chef leur dit « on y va », ils n'hésitent pas à le suivre, s'il le faut jusqu'à la mort.
0: Pendant 30 ans, s'ensuit la création concrète, par l'alliance et le mariage, d'une élite qui détient tout dans le pays. Quelques centaines de familles occupent les postes de pouvoir partout, détiennent les entreprises, les ressources stratégiques et les réseaux commerciaux. La maison du guide est gérée par les pasdarans. C'est le véritable siège du pouvoir iranien. Au clergé et aux pasdarans, il faut ajouter les Basiji, une milice d'au moins 400 000 personnes, volontaires armés qui sont rattachés aux gardiens de la Révolution en 2007. C'est l'équivalent de la police secrète, souvent en civil dans les manifs, qui compte 22 sections différentes, dont une étudiante pour infiltrer les universités. Son rôle est d'annihiler toute forme de dissidence.

0: Car si, avec la constitution de 1989, la fonction présidentielle et celle de guide suprême deviennent deux rôles séparés, c'est pour créer un pouvoir politique quasi fantoche. La présidence devient une sorte de co-direction de l'État iranien sous tutelle du guide suprême. Bien évidemment, ceci est caché par le régime. De nombreuses tentatives réformistes, légalistes, électoralistes ont été menées dans la sphère politique jusque dans les années 2010. Même les révoltes de 1999 et de 2009 étaient réformistes en soi. Les slogans « Abat la dictature » étaient alors marginaux. Ce n'est que lors des nombreuses crises politiques traversées depuis lors que le rôle omniscient du guide suprême est révélé et qu'un certain continuum de la politisation et de la révolte peut se maintenir depuis 2017. C'est d'ailleurs cette année-là que résonne le slogan « Réformistes, radicaux, c'est fini » pour marquer le rejet global du jeu politique. Dans le même temps, une politique néolibérale classique est appliquée depuis les années 90. Grande privatisation, réduction des prestations sociales, érosion des infrastructures publiques et flexibilisation du travail. Le ministre des Finances iranien le plus important du début XXe siècle est lui-même issu de l'école de Chicago, où sont élaborées les pires théories néolibérales qui gangrènent le monde depuis le Chili de Pinochet. Et dans ce contexte de liquidation du public au profit du privé, l'oligarchie n'a fait que gonfler ses possessions sans limite. D'abord avec le BTP, pour reconstruire le pays après la guerre contre l'Irak, puis avec les télécoms, les barrages électriques et les entreprises extractivistes. Aujourd'hui, entre 15 et 33% de l'économie nationale serait entre leurs mains. Au total, l'oligarchie pompe non seulement l'essentiel du PIB national, mais elle s'adonne aussi à une contrebande active, avec les hydrocarbures et le trafic d'héroïne. Une situation de plus en plus visible, alors que la population est en proie à la paupérisation et à la disparition des services publics. Comme le dit le collectif Roja,
1: la vie est devenue invivable pour la majorité de la population, en particulier pour la classe ouvrière, les femmes, les personnes queer et les minorités ethniques. L'effondrement brutal de la valeur du rial a contribué à détériorer les conditions de vie. Conjugué aux perturbations quotidiennes des services publics essentiels et à une crise environnementale sans précédent, ainsi qu'aux exécutions massives, au moins 2063 personnes en 2025, cette nouvelle crise a aggravé la situation et propagé dans la société un sentiment généralisé de vivre en sursis.
0: On peut bien sûr blâmer les sanctions imposées par les pays occidentaux. Elles sont aussi responsables de la crise. Or, c'est encore la responsabilité de l'élite qui gouverne de sorte que ni la situation globale, ni les sanctions ne lui nuisent à elle, notamment en manipulant la monnaie et les taux de change à sa guise. Ainsi, même l'inflation permet à l'oligarchie de s'enrichir, via les exportations de pétrole notamment. L'équilibre budgétaire repose toujours sur des mesures d'austérité qui sont imposées à la population. Juste avant le début de la révolte, une série de mesures proposées par le gouvernement réformateur visait à moraliser certains aspects de l'économie et à limiter les abus de l'élite. Celles-ci ont été rejetées par le Parlement à cause du vote des plus conservateurs, provoquant une nouvelle dévaluation de la monnaie et la révolte des petits commerçants. Le fait que le président ait d'abord légitimé les protestations a montré peut-être à la population toute l'impuissance du pouvoir politique face à la structure profonde du régime. Les dernières élections ont d'ailleurs attiré bien moins de monde qu'auparavant, démontrant la lassitude face à un régime soi-disant républicain qui ne fonctionne plus. En vérité, voilà 10 ans que le pacte républicain s'effondre. C'est pourquoi, en ce 29 décembre, les slogans économiques dérivent immédiatement sur des revendications politiques condamnant l'oligarchie, exigeant la mort du guide suprême et même au-delà. Ce qui est en cause, c'est désormais cette structuration au pouvoir tentaculaire, mafieuse et opaque, dont le guide est le visage mais dont les ventouses contaminent chaque parcelle de la société. La radicalité actuelle est le fruit de tentatives de réformes avortées, de ce que Shora Makaremi appelle dans Lundi Matin la disparition hors de la scène du projet réformiste comme levier politique. Elle est la réaction populaire lorsque s'effondre la croyance que le pouvoir politique puisse être autonome vis-à-vis du guide suprême. Ce mensonge des cadres du régime a duré plus de 2 décennies. C'est dire que la jeunesse qui est actuellement dans les rues n'a connu que cela. On comprend désormais que la fin du drame économique ne pourra se faire qu'avec la chute globale du système oppressif. Car si le slogan « Abat la dictature » est celui qui émerge depuis 2017, il est scandé pour la première fois par toutes les classes sociales, par toutes les générations, par toutes les géographies d'Iran.

0: Atterrant, la contestation va des quartiers huppés aux banlieues ouvrières. Autre fait marquant, le mouvement est immédiatement insurrectionnel et révolutionnaire. Par ses slogans, mais aussi par les actions menées. Les grands boulevards sont bloqués par des barricades enflammées, les bâtiments gouvernementaux attaqués, ainsi que les sièges des gardiens de la Révolution. Car en même temps que le pacte républicain s'effondre, les Pasdaran ressemblent de moins en moins à des héros de la nation. Par un nombre grandissant de personnes, ils sont désormais vus comme des corrompus, des parrains de la mafia, des chefs de gang qui enlèvent les adolescents luttant pour leur liberté. On les appelle parfois les namards, lâches, sans honneur. En 2022, ce sont eux qui assassinent Gina. Leurs agissements sont alors largement exposés et dénoncés sur les réseaux. Shohram Akaremi, anthropologue iranienne, dit lors d'une table ronde organisée par lundi matin:
1: une chose qui me paraît importante, c'est que la décennie de terreur et de guerre a changé les mentalités en dévaluant la conception du sacrifice politique. Un sens commun s'est construit dans les années 90 pour dire « je ne donne pas ma vie pour la politique », aussi en opposition à l'idéologie de l'État qui était le culte du martyr. Dès qu'on est dans la rue, on risque la mort, donc il y avait l'idée que la vie ne vaut pas d'être sacrifiée pour ça. Et ce que je sens aujourd'hui, c'est que cette digue-là est en train de sauter. Une digue qui s'est mise en place au prix de tellement de sang pour discipliner la société iranienne afin qu'elle pense que la radicalité est une forme de violence. Que la violence ne vient pas de l'État, mais de ceux qui s'opposent radicalement. Et ça, ça a complètement basculé.
0: Et puis le 8 janvier, on assiste à un tournant, pour plusieurs raisons. D'une part, le fils du dernier shah d'Iran, Reza Pahlavi, appelle la population à sortir dans les rues. Jusque-là, on avait effectivement pu entendre des slogans pour le retour de la monarchie, sans qu'il soit vraiment possible d'en connaître la proportion. Une chose est sûre, le fils de l'ancien shah, en exil aux États-Unis, fait tout pour se poster aux avant-postes d'une éventuelle transition. Il tente de convaincre Trump de le mettre au pouvoir après une intervention militaire. Des monarchistes ont même falsifié des vidéos de manifs pour y accoler des slogans en faveur du fils du shah, dans le but de se présenter auprès de l'Occident comme la seule alternative possible. Il ne faut pas s'y tromper. Il s'agit là d'un courant d'opposition d'extrême droite, pro-israélien et pro-Trump, qui adopte parfois le slogan « Make Iran Great Again ». C'est d'ailleurs ce qui fait craindre au psychanalyste iranien Param Sarjerdi que le pays ne se retrouve coincé entre deux fascismes. En Iran, ce n'est pas parce que l'appel du fils du shah a fonctionné que tout le monde attend son retour avec impatience. Dans les universités, on condamne autant un éventuel retour du shah que l'impérialisme américain. Globalement, la situation est tellement tragique que l'on désire d'abord la chute la plus rapide d'un régime qui a dévasté toute forme d'opposition politique. Tout appel à manifester est bon à prendre, et même si les idées foisonnent, l'imaginaire pour créer des alternatives politiques concrètes a été abîmé. L'Iran est un pays divisé dont les nombreuses minorités représentent près de 40% de la population. Celles-ci nourrissent des désirs d'émancipation, décoloniaux, voire internationalistes, et le discours centralisateur du fils du shah soulève parmi elles plutôt la peur que le soulagement. Le texte du collectif Roja dit encore:
1: le projet du retour du Pahlavi représente un horizon patriarcal fondé sur l'ethnonationalisme perse et une orientation profondément conservatrice. Là où des réseaux de mobilisation ouvrière et féministe se sont développés, notamment dans les universités et dans les régions kurdes, arabes, baloutches, turkmènes et turques, les slogans pro-monarchie sont rarement présents et souvent accueillis négativement.
0: Le 8 janvier est un réel tournant aussi parce que les partis kurdes appellent à la grève générale, appel massivement suivi dans toutes les régions kurdes. Dans certaines villes, les forces de sécurité sont tellement mises en difficulté que des rumeurs prétendent qu'elles ont quitté la zone. Le lendemain, un vendredi, ce sont des dignitaires religieux baloutches, minorité du sud de l'Iran, qui expriment leur soutien au mouvement. La prière hebdomadaire est alors suivie de grandes marches dans la région. Le pays entier semble s'unir pour la chute du régime. Tout le pays cesse le travail, la moindre boutique est porte close. Dans les rues, l'ampleur de la contestation est sidérante. Le pouvoir ne peut tout simplement pas contenir le nombre. À Ispahan, l'antenne de la télévision d'État est incendiée. Non loin, à Mobarakeh, la mairie et plusieurs banques partent dans les flammes, tout comme le gouvernorat de Chazand. Les représentations du guide suprême sont systématiquement détruites. Le lendemain, le quartier général des miliciens Basiji est incendié à Téhéran. Le 10 à Zanjan, les motos utilisées par les escadrons mobiles sont aussi détruites. Or, dernier élément du tournant des 8 et 9 janvier, l'escalade répressive. D'abord, le régime ordonne un blackout. Toute communication, a fortiori Internet et les réseaux sociaux, ainsi que les appels internationaux, sont suspendus. Ensuite, les passes d'Aran envahissent les rues et ouvrent le feu sur la foule. Le 8, c'est vers 21h à Téhéran que les premiers coups de feu résonnent. Le 9, c'est pire. Jusqu'à 3h du matin, les passes d'Aran poursuivent les manifestants à chaque coin de rue. Les hôpitaux sont rapidement bondés. Un médecin dénonce à France 24.
1: À partir de minuit le jeudi 8, le type de blessure a changé. C'était des balles de guerre qui avaient été utilisées. Tout se passait comme si les forces de sécurité avaient reçu l'ordre de tirer sur tout le monde. Les blessures que j'ai vues donnaient l'impression que les personnes tentaient de fuir, qu'on leur avait tiré dessus sans cible précise, au cœur de la foule, de biais. Ce n'est pas le type de blessure observée lors d'affrontements isolés, par exemple entre des voleurs et la police.
0: Par crainte des arrestations, de nombreuses personnes sont soignées chez elles ou sous un faux nom. Beaucoup meurent dans les rues, les morgues sont rapidement débordées. Sur les photos qui parviennent à sortir du pays, l'on découvre des centaines de corps alignés. Car le blackout se poursuit, l'État met même en place des brouilleurs militaires pour gêner l'utilisation des connexions satellitaires. À partir de là, tout est plus flou. Même recevoir des appels de l'étranger peut valoir une arrestation. Les téléphones neutralisés, la répression devient indicible. L'État traite les manifestants de terroristes, les accuse d'être manipulés et même infiltrés par les agents du Mossad israélien. Des mitrailleuses sont installées en pleine rue, des snipers grimpent sur les toits. On dénonce des massacres de masse et des exécutions au terme de jugements expéditifs, puis carrément sans jugement. Le 19 janvier, les autorités iraniennes elles-mêmes reconnaissent la mort de 5000 personnes, dont un millier de leur côté. Le 23, les Nations Unies parlent de 20 000 personnes tuées. Fin janvier, certaines sources parlent désormais de 30 000 morts. Un manifestant raconte « Je n'ai jamais vu ça de ma vie. Ils ont apporté des douches-cas, des mitrailleuses lourdes dans la rue. Ils tiraient en rafale. Ils n'ont épargné personne. Mon ami se tenait à côté de moi. Je l'ai vu tomber soudainement. Il a pris une balle au pied. J'ai retiré ma ceinture. Je lui ai fait un garrot et je lui ai dit « Lève-toi debout ». Mais il ne disait plus rien. Il ne répondait pas. Et puis j'ai vu qu'il avait pris une autre balle dans le thorax. À l'hôpital, ils nous ont dit que c'était déjà fini pour lui et de l'emmener avant que la police ne vienne prendre son corps. Mais à l'hôpital, les caméras nous ont filmés. Nous n'avions pas pensé à nous masquer le visage. Et maintenant, ils sont en train de décortiquer les images de vidéosurveillance. Depuis vendredi, je tremble dès que je mets le pied dehors. J'ai peur qu'ils m'aient identifié grâce au logiciel de reconnaissance faciale. Je ne suis pas rentré chez moi. J'ai peur et je ne sais plus quoi faire. اومدم واسه جوانو بیکارو با کسی کم نمیگیره جلو تجاوز صدامو اینقدر دیوونم که میتونم همه چیزو بگم و یه قمی خوابیده پشت سر این دکور نگامو آتیش جم نمیشه دیگه حتی اگه بخوام یه جو انمی

0: Aujourd'hui en Iran, quelque chose a définitivement changé. L'effondrement du pacte républicain est consommé et la transformation de la réalité politique semble inévitable. Comme le dit encore le collectif Roja, la société iranienne a reconstruit ces 8 dernières années un mouvement politique insurrectionnel par le bas. Les comités de grève et les réseaux locaux, bien que réprimés de manière criminelle, représentent une réelle force politique qui survit clandestinement et ressurgit presque chaque année. Et chaque fois, elle semble ressurgir plus vaste, plus unie entre classes, entre générations et entre communautés. Dans Orient 21, Armin Messager écrit
1: « Le retour apparent à un statu quo autoritaire ne doit pas masquer la profondeur des transformations à l'œuvre. L'effondrement du contrat social dans des régions longtemps considérées comme des bastions de loyauté, la politisation accélérée de catégories traditionnellement conservatrices et l'extension durable de la contestation à l'ensemble du territoire constituent autant de lignes de fracture qui fragilisent les fondements même du régime. » L'évolution des semaines à venir, notamment autour des rituels de deuil et de la cérémonie du 40e jour, qui ont historiquement servi de catalyseur à de nouvelles mobilisations, permettra de déterminer si cette séquence s'inscrit dans une temporalité plus longue ou si elle ouvre la voie à une recomposition plus profonde du champ politique iranien.
0: On relève aussi des fractures au sein du pouvoir iranien. Selon le Grand Continent, la loyauté des différents corps de sécurité au service du régime serait en train de s'éroder, tandis que les actions de résistance se poursuivent clandestinement dans le pays. Le vendredi 23 janvier, jour de prière hebdomadaire, de nouvelles marches sont reportées par le Conseil national de la résistance iranienne. Alors que la plupart des mosquées sont cernées par les Basidjis, le Conseil est parvenu à faire sortir des images montrant des cortèges à Zahedan, Rask et Kash. La foule chante « Cette année est une année de sang, Seyed Ali sera renversé. À bas les Pasdaran sans honneur » ou encore « Basidji sans dignité ». La veille, de jeunes insurgés avaient attaqué un commissariat à Arak. À Shiraz, une émeute répondait à l'attaque de miliciens. Encore plus tôt, le 20, on relevait une attaque contre un QG des Basidji au cocktail Molotov. Chaque jour, dans telle ou telle localité, les attaques contre le régime se poursuivent. Bégou.

Comment alors soutenir cette résistance iranienne? D'abord, ne cédons pas aux tentations de voir la géopolitique en termes de camps. D'une part, ce n'est pas parce qu'il semble s'opposer aux États-Unis et à Israël que le régime iranien peut constituer un quelconque frein à l'impérialisme. Les bouchers de Téhéran appliquent une politique néolibérale. D'autre part, il est bon de se demander si une intervention états-unienne profiterait vraiment aux Iraniens et aux Iraniennes, sachant que Trump ne voit là que des réserves de pétrole qu'il pourrait soustraire à la Chine. Ce ne sont là que deux empires qui s'affrontent sur le dos d'un peuple. Un peuple qui porte aussi des revendications féministes, écologistes, multiculturelles, et qui en appelle à l'internationalisme. Ne cessons jamais de construire cette résistance populaire sans frontières, en Iran et au Rojava, comme ailleurs.

0: C'était l'actu des oubliés, merci de nous avoir suivis. Au doublage, Vivi Isaé. Pour plus d'informations sur les sources de cet épisode et les manières de se solidariser avec le Rojava ou avec l'Iran, rendez-vous sur notre audioblog L'actu des oubliés. En termes de musique, vous avez pu écouter Indafé de 21G, 1404 de Sogout et MA de Korouch et Samilo. Belle lutte, bon mois de février et à bientôt pour le nouvel épisode de L'actu des oubliés.
1: Madame la grenouille!
2: Oui?
1: Madame la grenouille, j'ai quelque chose à vous demander. Ah, vous voilà, bon.
2: Vous m'avez appelé, monsieur Toutou?
1: Oui, pourriez-vous me dire si ce beau temps va durer?
2: Oh, c'est pour une consultation? Attendez! Quelques cumulonimbus?
1: Mais dépêchez-vous!
2: Quelques cumulus?
1: Bon, alors, il va faire beau, n'est-ce pas?
2: Eh ben, c'est-à-dire que...
1: Ben, il va faire beau, vous, non? Parfait! Il va faire beau, il va faire beau!
3: Eh bien, Toutou, où allez-vous?
1: Je vais organiser un petit pique-nique.
3: Oh, un pique-nique! Hey. Oh, ça c'est chic! Hey. Je vais chercher les provisions.
1: Et vous aussi, madame la grenouille. Si vous avez quelques petites provisions, vous pouvez les apporter.
2: Hein. Je vais les chercher, monsieur Toutou!

0: magnifique, c'est sympathique, car en pique-nique, on n'est jamais mélancolique.
1: Si on s'installait ici, madame la grenouille.
2: Oh oui, très bien, monsieur Toutou.
1: Qu'en pensez-vous, mademoiselle Zouzou?

0: ici. Là, ici, j'ai trouvé l'endroit idéal.
1: Oh oui, on est bien ici.
2: Moi, j'ai un petit peu faim.
0: Ah, moi aussi.

0: me sens très romantique.
1: Voilà, nous n'avons rien oublié. Tout est prêt.
2: Tout est prêt, monsieur Toutou.
1: Venez, Toutou, vous pouvez passer à table.
0: Voilà, voilà. Oh, il n'y a pas de table, mais on va bien manger quand même.
1: Prenez donc du pain, Toutou.
0: Oui, mais je voudrais bien aussi du saucisson.
2: Il est bon, votre saucisson. J'en voudrais bien encore un petit morceau.
0: Oh, elle a un bon coup de fourchette, cette grenouille.
1: Voulez-vous un œuf dur, mon cher Toutou?
0: Non, pas encore. Servez d'abord, Kiki.
1: Mais oui, servez-vous, Kiki. Eh bien, où êtes-vous donc passé?
0: Téna, mais qu'est-ce que c'est que ce tremblement de terre? Qu'est-ce que vous faisiez là-dessous, madame la grenouille?
2: J'étais allée chercher mes provisions. Elles étaient restées sous la nappe.
0: Oh, voyons voir. Je voudrais bien savoir ce qu'il y a dans votre petit paquet.
2: Vous allez voir, monsieur Toutou.
0: Voyons.
2: Il y a 3 petits morceaux de fromage.
0: 3 petits morceaux de fromage et puis c'est tout?
2: Mais c'est du très bon fromage, monsieur Toutou.
0: Oh, voyons ça.
1: Oh, il me semble que j'ai senti une goutte.
0: Ouais, une goutte.
1: Oui, Toutou.
0: Oh, hein?
2: Oh. C'est rien, c'est la giboulée.
0: Ah oui, mais la grosse giboulée, alors.
1: Vite, Toutou, vite, vite, on
0: oui, Zouzou,
1: tout
0: oui.
1: Tromper.

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oui, il y a tout ça. Dans Mission Cola, avec au dégueulasse ce soir, le poète aux semaines de vin, l'homme qui murmura à l'oreille des cheveux, le dérailleur, dit le fou, dit super dingo, Henri Mai.

0: Allez, les deux pieds dans la couscoussière, la tête dans le pois chiche et le cœur dans la soca. Le bon ami du président Eto, le champion. Le négatif de chez Positif, la terreur des cahiers, l'homme de tous les minstères, l'instable et sa grande revue en couleurs et reliefs, qui sait y voir. Enfin, le plus punk hippies des punk hippies et le plus punk hippies des punk hippies tout court. L'Oscar crapaud dit l'Oscar tout court. Les deux qui est bien calé dans le télépéage, mission quoi là ? Ce chômage goes on. Eh bien, bonsoir ma chère bête de colombe.
1: Salut.
0: Bonsoir mon cher champion.
2: Bonsoir cher dérailleur.
0: Bonsoir l'instable.
3: Il vous en prie.
0: Et bonsoir l'Oscar.
4: Bonsoir.
0: Alors, on se débute par... oui, je vous en prie.
2: Non. Je n'en ferai rien.
0: Robert Plin, retire ton nœud que je pète et la marche des hémorroïdes, un super 45 tours...
5: Super, c'est le mot, ouais.
0: Voilà, alors on murmure que Robert Plin, il s'agirait d'un cachex et d'un phoné pour Robert Plant, qui, lassé de la lourdeur prétentiaire du Led Zeppelin et qui, sous pseudonyme, se livrerait enfin à sa véritable passion, la chanson de fantasy, avec la marche des hémorroïdes, qui démarre donc joyeusement cette 454e émission de Mission Koala. Oui, je vous en prie.
5: Et en fait, pour ne rien cacher, c'est un disque de votre bistoquette, que j'ai sorti récemment, et en cherchant quand même...
2: Vous sortez souvent votre bistoquette.
5: Hein. Ah, oui, et en cherchant quand même, ça valait le coup. Hein.
2: Il vous en prie.
5: En cherchant quand même Retire ton nœud que je pète, voire même La marche des hémorroïdes, je perdis à penser que Retire ton nœud que je pète est bien meilleur musicalement, voire même au niveau du texte.
0: On l'écoutera la prochaine fois, parce que
5: j'espère bien, parce que
0: c'est instrumental qui s'y prête beaucoup.
5: Donc je cherchais quand même des informations sur ce disque, quoi. Et figurez-vous que je suis tombé sur un bandcamp fait par des Américains le 1er janvier 2025, où ce disque est chroniqué. Et c'est... Enfin, c'était déjà hallucinant que des ricains commencent à chroniquer des disques pareils.
2: Ils ont dû faire une recherche Robert Plant et tomber dessus, non ?
5: Je sais pas. Et en plus, ils passent totalement à côté, quoi. Je veux dire, ils ont traduit ça par défait ta cravate, donc nœud cravate, que je pète. Et le mec se demande en quoi ça peut être drôle, en fait.
2: Ah, d'accord. Ils n'ont pas la métaphore.
5: C'est un disque atroce, quoi. Je veux dire, d'une scatologie scandaleuse.
2: C'est donc totalement indispensable.
5: C'est un très beau disque.
2: Ouais.
5: Ah oui, donc, presque unique.
0: Voilà, nous n'avons aucun renseignement sur
5: rien,
0: Robert
5: à part
0: Plin.
5: Ce truc ricain.
0: Voilà,
5: étonnamment.
0: Peut-être les Zeppelin, mais on ne sait pas. Donc, c'est Tipar.

0: Il s'agitait de Freddy Sonorgue qui vient en mettre un coup de son vrai nom Freddy Batra. Il fut entre autres l'accompagnateur de la Dame en Noir, Barba Papa. Accordéoniste de formation, il voyait l'or comme un violon dingue, ici accompagné au banjo. Mais le rock dans tout ça, me direz-vous? Rassurez-vous, on y vient avec un classique d'Eugène Cradock, Bibiqué Biboubougo. On cause 2 minutes de la pochette. Alors la pochette, c'est une statue de Jeanne d'Arc.
1: Elle est très curieuse, on dirait vraiment un disque religieux en fait, un label religieux qui serait fourvoyé avec Gene Vincent.
0: Et d'autant plus que sur le haut à gauche de la pochette, il y a l'insigne des révoltés vendéens de 93 avec le cœur sacré du Christ et un vendéen en armes.
1: Ça doit être un disque de jeunes catholiques. Ils ont choisi Gene Vincent cette année pour incarner la scène Jeanne d'Arc et ils ont sorti un disque.
0: Et non, parce qu'on reparlera de Robert Plein quand on passera à Retire.
1: Mais vous n'écoutez pas, nous en avons parlé juste avant.
0: Ton nœud que je pète.
1: Vous êtes déjà Yvan.
0: Et le label, alors le disque est assez curieux. Le label, c'est The Oberoi, 5 Star Luxury Hotel. Vous qui avez été en Inde, c'est un des plus grands hôtels de Bombay, hôtels de luxe.
1: À Bombay, oui.
0: Et voilà, il s'appelle l'Oberoi, qui est l'hôtel de luxe. D'ailleurs, il y a eu un attentat islamique contre un hôtel. Je ne sais pas si vous vous souvenez, c'était l'hôtel Oberoi. Et donc, alors il y a une note de pochette de Erwan Guiton derrière, une note de pochette en breton.
1: Vraiment.
0: Ouais. Et en anglais, où il explique que Gene Vincent fut un des chanteurs les plus sauvages et qu'il avait une facilité énorme à enregistrer grâce à son sens du rythme, qu'il travaillait plus fort que n'importe quel autre chanteur de rock'n'roll, tout en restant un rebelle et un pionnier. Et que son nom Eugène Cradock vient d'une distorsion de Caradoc ou Caradec, qui est un nom finistérien. Alors c'est signé Erwar Oberoi Guiton. Alors Erwan Guiton est un Breton qui est propriétaire de l'hôtel, qui est directeur de l'hôtel Oberoi.
1: Mais peut-être Gene Vincent a joué par le rond dans le coin.
0: Non, et que c'est un des plus grands fans de Gene Vincent. Et il a sorti toutes les sessions existantes enregistrées live sous des pochettes qu'il a lui-même composées.
1: Et quelles pochettes ?
2: Avec un goût exquis.
0: Voilà. Oui.
2: Disons-le clairement.
0: J'en ai une quinzaine, je vous les amènerai. Elles ne sont toutes pas comme
2: ça. On devrait faire une exposition.
0: Ah, mais il y a vraiment de belles choses. Et donc, ce sont des disques qui sont sortis, je crois qu'il y a une vingtaine d'années, et qui sont alors des pirates totales, sans aucune autorisation. Vendu uniquement.
1: Ah oui, non, je pensais qu'il avait au moins, c'était le fan club de GG,
0: non.
1: Ou quoi.
0: Vendu uniquement, puisqu'ils n'ont pas l'air soucieux des droits, vendu uniquement dans le hall
2: complexe hôtelier.
0: Le hall de l'hôtel Oberoi. Et le fait que ça soit un fan de Gene Vincent, il a pris sur le budget de l'hôtel pour sortir ses disques. Alors, je sais pas si ça se vend beaucoup dans l'hôtel.
1: La preuve.
0: Et voilà. Et moi j'aime beaucoup ces idées de pochettes. Donc Crushing, donc Jeanne d'Arc.
2: Il y a un bon grammage sur la pochette. Ça a l'air de qualité techniquement.
0: Pour les
1: Anglais.
2: Ouais.
0: C'est The Oberoi 5.
2: Ça rigue.
0: J'adore le
2: c'est
0: nom.
2: C'est un 5 étoiles.
0: J'adore le nom du label The Oberoi 5 Star.
1: Vous connaissez bien les hôtels du coin, vous. Hein, oui.
0: The Oberoi 5 Star Luxury Hotel Records.
2: Ah, bah, oui.
0: C'est un des plus beaux noms de label que je connais.
2: Effectivement.
0: Eh bien, BBK, Bobo, Go, c'est y part.

0: Et il s'agitait, mais doit-on le préciser, de l'accordéon qui grince, le grand retour de l'accordéon qui grince.
1: Doit-on,
0: comme un doigt. De Raymond Boisserie. Alors là, il est au summum du grincement. La pochette est assez incompréhensible. C'est un accordéon qui est à l'intérieur
1: avec
0: de l'accordéon.
1: Avec des planches à voile.
0: Voilà, où on trouverait les soufflets. Il y a... Ce ne sont pas des planches à voile, ce sont des dériveurs. Ah on bon. Voit que vous, vous êtes bien niçois, c'est-à-dire que vous regardez la mer de
1: loin. Ah, moi, la mer, c'est
2: un 421, si vous voulez savoir.
1: Pour moi, la mer, c'est un décor où je ne mets jamais les pieds.
0: Je ne le vois pas, un 420 avec un spi, peut-être. Ouais.
3: Mais c'est pour illustrer la chanson « Tous les bateaux ».
4: Et oui.
0: Non, tous les oiseaux, c'est marqué. Ah oui, tous les bateaux, tous les oiseaux.
1: Tous les oiseaux.
0: Je pensais que c'était pour illustrer le petit pain au chocolat. Vous voyez à quel point je suis naïf. Et Monsieur le Comte, qui est un poète, aurait dit que c'était pour illustrer rêverie, en fait.
1: Alors, rêverie.
0: Donc, Aquarius, noté, puisque c'est un truc pour les jeunes en fin de 45 tours. Let the sun shining, puisqu'on n'en a rien à foutre. De toute façon, c'est l'accordéon pour les jeunes. N'importe quel morceau de R, de toute façon, c'est de la musique de chevelu. Et ça, j'aime beaucoup ce côté chez Raymond Boisserie.
1: Cet essentialisme hippie, en fait.
0: Non, oui, quasiment un côté punk, dirais-je. Trianon, avec toujours ce slogan. Raymond Boisserie joue sur les accordéons. Alors, je crois que c'est Honneur. Et voilà. Et à chaque
1: c'est
0: fois,
1: pas une vraie bonne pub hein, pour
0: non,
1: ces
0: mais
1: accordéons.
0: Vanter un accordéon.
2: Ornette Coleman de l'accordéon.
0: Vanter un accordéon qui grince. Ma chère bête.
1: Avec en plus, comme le logo, non pas un accordéon, mais une harpe. Hein.
0: Alors, non, ça c'est Trianon.

0: Confirmez-nous sur la contre-étiquette. Raymond Boisserie joue sur un accordéon. C'est honneur ou c'est... Ah, il est... Là, il a tel... ils ont
1: oui,
0: eu honte, là,
1: je crois. Savoya.
0: Ah non, Savoya, voilà, non, Savoya, voilà, il me semblait. Je crois qu'il y a une sous-marque d'honneur, c'est pour ça que je...
2: Et je crois qu'on l'avait déjà vu, honneur, sur d'autres pochettes.
0: Oui, oui, mais je crois que Savoya oui, est oui. une...
2: D'accord.
0: C'est une marque...
3: Une exclusivité, honneur.
0: Ah oui, voilà, voilà, c'est ce qui me semblait. Voilà, vous voyez que je n'avais pas entièrement tort. Où en sommes-nous, en fait, avec
4: bah,
0: le
4: moi,
0: temps, avec
4: moi,
0: la musique
4: moi,
0: ah, mais
4: moi,
0: c'est à vous.
4: Eh oui, de Sydney à Poitiers, nous allons en Espagne, franquiste. 1973.
2: Ah, grand millésime.
4: Grand millésime espagnol. Et on ne va pas parler de cinéma d'ailleurs, puisque je vous ai amené un libro sonoro pala con un disco à l'intérieur.
2: Ah oui.
4: Hein, vous avez compris ça.
2: Il y a un
4: ça
2: disque à l'intérieur que vous avez trouvé. Donc.
4: Oui, dans le livre. Non, mais qui correspond au livre Mendruguete y Cuatro Nombres, qui est donc un 73, c'est les années psychédéliques.
2: Avec une pochette très pop, oui.
4: Vous voyez, très pop, avec des couleurs acides, rose, orange, vert. C'est, donc en réalité, je ne l'ai pas écouté. On va tout découvrir.
2: Nous allons essuyer les plâtres.
4: Donc on va écouter la première histoire à l'intuition, parce que là, en 73, il y a déjà François Hollande.
2: Ah.
4: Ouais. François Hollande.
2: Effectivement.
0: Il était né.
2: Bah, ah oui, il était né.
4: Une anticipation, et j'ai l'impression que c'est François Hollande. Un petit...
2: Et là, il y a Ségolène Royal.
4: Un petit branleur qui s'appelle Luis Antonio Felipe Reces Vinto. D'après... Je ne comprends rien à l'espagnol. Hein.
2: Vous avez l'air de, pourtant d'avoir déchiffré la pochette. Hein.
4: Oui, non, mais ce n'est pas écrit en grec. Ou en...
2: Voilà.
4: Et il y a là des choses, un enfant qui pleure, extrêmement atroce, une mère, un petit enfant qui ressemble à Donald Trump aux cheveux verts.
2: Il y a un
4: chat qui fait
2: miaou
4: miaou et une pomme, une poire qui tricolore, pas française. Hein,
2: plutôt pas irlandaise ou ivoirienne.
4: Là, voilà, le petit Donald Trump, là, il, face à Hollande, il dégomme là, des chats.
0: C'est marqué punk ou pump? Ah non, pump.
4: Bang.
0: Ah, bang.
2: Poum.
0: Poum.
2: Poum.
0: Ouais, c'est marqué punk. Mais...
2: Poum.
4: Voilà, c'est l'histoire qu'à l'intuition, on va écouter. Alors, à la fin, il se retrouve à manger des macarones. Donc des pâtes, des spaghettis, de manière très sale. François Hollande, il fait nam, nam, nam, nam face au petit garçon aux cheveux verts.
2: Un disque prémonitoire.
4: Je ne sais pas, c'est l'Espagne franquiste qui faisait ça. À la fin, il y a une espèce de ver de terre, François Hollande qui trébuche, un soleil qui rit. Et alors,
0: tout ça en relief. Hein.
4: Non, pas en relief, mais très bien imprimé. Hein. Bon, Amos Anda, blablabla, bla, bla, bla, dit un autre personnage, hein, c'est normal, il faut dire ça, François Hollande.
0: Il y a un renard qui a une queue en forme de bite.
4: D'entonnoir, ah oui, de bite, c'est normal.
2: Ah, ouais. Je pensais avec que c'était une, l'inverse.
0: Avec une poire, que ça impressionne.
4: C'est très impressionnant, hein, les livres psychédéliques franquistes.
2: Mmh. Oui, il y a peu de textes. Hein,
4: non, surtout cette
2: quand
4: page.
2: Quand on ne comprend pas l'espagnol, on peut arriver à suivre,
4: mais
2: c'est pratique.
4: Et alors, Finn, subitement, et là, Oscar Crapo, le grand spécialiste des félidés, va découvrir que là, on a des pages documentaires dans
2: c'est
4: ce livre.
2: C'est la photographie,
5: sur
2: là, d'un
5: des chatons et différentes variétés de chatons. Quoi. Los gatos, ils sont tous là, ils sont mignons, ils sont beaux, ils sont tous, sauf si c'est moi, ce sont tous des chatons. Non, c'est un livre aussi de chatons, parce que c'est un livre qui s'adresse aux enfants, probablement.
4: Oui.
5: Et encore des chatons.
4: Et des beaux chatons. Hein.
5: De chatons
4: et après, il y a les partitions de ce qu'on va écouter.
2: Comme ça, vous pourrez la jouer chez vous.
5: Avec des couleurs, hein, c'est probablement pour ce...
2: En rentrant.
4: Et là, c'est la deuxième histoire qu'on ne va pas écouter.
5: Que vous avez perdu.
4: C'est une histoire de soupe.
5: Et vous préférez pas l'histoire de soupe? Vous avez choisi quoi, au final?
4: La première, François Hollande, oui. Mais vous préférez la soupe? On peut changer. C'est Susanna et la sopa.
5: Qui peut être le seul qui l'a calé me dit non de la tête.
0: Ben, là on peut dire un disque.
2: Vamos, on peut dire.
5: Plus en plus ouais, chronique.
4: Attendez,
5: personne n'a écouté bien sûr.
4: Non.
5: Ça, au débeauté.
4: Et je tenais à montrer mon ouverture d'esprit parce que l'Espagne c'est vraiment loin de moi et j'y connais rien. Je ne sais pas déchiffrer ces choses là. Et on va rendre hommage à l'endroit où j'ai trouvé ça, discrètement, mais sûrement.
2: Hein, Puerta de Vanves.
4: Chez Jean-Claude Romère, de Midi Minuit Fantastique, il avait ça. Et je l'ai pris.
0: Eh bien, allons-y, Franco, c'est y part.

0: excellent disque psychédélique avec peut-être une partie slam un peu longue, on va dire.
1: Un peu, mais alors, encore coupé.
2: Oui, oui, comme me dit mon voisin, il faut quand même donner des crédits. Hein, c'est la collection Libro Sonorio.
3: Manolo Diaz, c'est lui qui est responsable de ces 3 secondes
2: Musica,
3: du disque.
2: Oui, et c'est quoi Guionista?
3: On s'en fout, c'est celui qui a fait la musique. Qu'il soit Guionista, ça doit être...
2: Manolo Diaz, copyright Pala SA 73, Pasco Olmos 5, San Sebastián y Calvet, 51-53 Barcelona.
1: 73, l'année de l'assassinat de Luis Carrero Blanco. Hein. Rappelons-le. Oh.
0: Champion du monde de son hauteur en voiture.
1: Voilà.
2: Et ses voix trépidantes, on n'entend jamais beaucoup d'espagnol à Mission Cola. C'était Mathilde Villarino.
1: On a passé Los T-Rex, on a passé.
0: Oui, pas mal de choses.
2: Oui, mais c'était pas. Rock, c'était... Oui, non, mais il chantait du rock.
1: Los c'était... Bravos.
2: Laissez quand même là ces acteurs qui parlent du vrai espagnol, Mathilde Villarino et Mathilde Conesa.
0: Nous sommes très en retard, donc une C, pour, après tout ça, parce qu'un peu, bon, le slam, ça va 2 minutes. Une séquence danse traditionnelle, une séquence bal folk. Je vous laisse la surprise, je vous donne quand même un indice.
2: Et ça ne va pas en s'arrangeant.
0: Je vous donne quand même un indice, ça commence par François Béranger.
1: Ah.
0: Et ça finit par du casque à pointe. C'est Tipard.

facile à faire, vous allez voir c'est sans mystère, c'est pas bien difficile à faire, vous allez voir c'est sans mystère, vous prenez n'importe quel mot, vous les mélangez à de l'eau, vous tournez pendant un quart d'heure, vous rajoutez une noix de beurre, bien frais. Vous tournez pendant un quart d'heure, vous rajoutez une noix de beurre, vous tournez pendant un quart d'heure.

0: nu kenye de Tarantella.
1: Ah, l'axe d'acier italo-germanique, magnifique version de la Tarantella par The Duke de 1988. Voilà, ce n'est pas une blague, c'est un disque flamand comme j'en ai beaucoup dans ma discothèque. On passe à la chanson de la semaine, parce que les gens pensaient que ça pouvait être la chanson de la semaine, mais non.
2: Il y a pire.
1: Je ne sais pas s'il y a pire.
3: Depuis tout à l'heure, vous nous le vendez. Depuis tout à l'heure, on dit que
1: alors, on passe,
3: le choix de cette émission.
1: On passe, à la Flandre, à la Suisse, à la Suisse francophone, avec le colonel Philibert, le préservatif en couleur, un disque promo, mais en fait, il n'existe pas de disque vendu autrement qu'en promo. Il était donné à chaque fois. Version française de The Colored Condon. Colored Condon, noté, alors noté avec une référence new-yorkaise qui n'existe pas, le morceau n'existe pas. Les références américaines des
4: et ben Jacques.
1: Voilà, des Condon Brothers n'existent pas. En fait, c'est une fausse version française, enfin une version française d'un faux morceau anglais. Et c'est, bah, alors que vous dire de plus que c'est le préservatif en couleur. Et c'est hyper. Oui, bah oui, bah vous allez vite comprendre que je
3: vous l'avez écouté.
1: Non, je l'avais pas écouté avant. Bah là, je l'ai écouté depuis.
3: Mais si et quand même, si, vous persistez quoi.
1: Si je l'avais écouté, l'aurais-je acheté.
2: Mais est-ce que vous l'avez égoutté aussi?
1: Vous allez voir.
3: Nous avons le même devoir, le subir.
4: Le préservatif.

0: s'agitait du colonel Philibert, dont j'ai retrouvé une trace. Il signe, il est toujours en activité, et il signe les paroles des deux derniers albums de Francis Lalanne.
1: Ah, ça donne envie.
0: Musique, je ne sais pas.
1: Une chanson qui aurait pu être dans la BO de Juste une illusion, au lieu de morceaux de 86 en 82 et de 82 en 86, voilà. Comme dans le film.
0: Ah, je ne sais pas, je ne regarde pas ce genre de cinéma, vous le savez.
1: Voilà.
0: Alors, le préservatif en couleur. Alors, on passera pas à la face B, puisque c'est le même morceau, puisqu'il s'agit de tous ces disques promo où l'auteur présume... En fait, qu'il sera tellement passé et tellement usé jusqu'à la corde...
1: Qu'il faut avoir une face d'avance.
0: Une autre face, oui. En fait. Le temps qu'il en recommande un exemplaire, il l'a tellement passé, les gens le réclament tellement. T'as le préservatif en couleur dans ta poche revolver, en boîte, tout le monde demandait ça. Paraît-il, peut-être en Suisse, c'est possible.
2: Mais il a fait autre chose, cet homme ?
0: Non, a priori non, à part travailler avec Francis Lalanne, je vous disais.
2: Ah oui, oui, oui.
0: Mais ça a l'air d'être la même personne, en fait. Et sous le nom du colonel Philibert, le nom est bien aussi, en plus.
2: Mais ça rime avec poche revolver, moi j'aime bien.
1: T'as ton préservatif en couleur dans ta poche revolver.
0: Vous voyez que ça marche sur les esprits simples.
1: Donc, absolument.
0: On passe à tout à fait autre chose avec la séquence punk, mais on y était déjà avec le préservatif en couleur sur ta
3: poche. Ouais, c'est pour ça que c'est même plus cher que punk. Je vous ai amené, du hardcore, quoi. Mon seul disque de hardcore, je crois, en fait. Ouais. Et c'est, je dois ça à ces compilations qui s'appelaient Homeworks, sur lesquelles il y avait des. Et c'est le premier album des Big Boys. Enfin 45, ils sont assez connus sur la scène hardcore américaine, quoi, parce que c'est un vrai groupe de hardcore. En plus, c'était tenu. Si tu ouvres la pochette, ils sont là, ils posent avec des skates. Ça date de 80.
0: Ils sont pas gros, en fait.
3: Ouais, ils sont gros, ils sont larges. Le chanteur était homosexuel. Celui-là, je crois qu'il l'a pas dit tout de suite en France.
1: C'est Black Flag. Un
3: ouais. En plus, c'est assez revendiqué. Il y a c'est pas Fugazi, Black Flag, mais Fugazi. Ça joue vite.
0: Alors,
3: et fort et tout
0: ça.
3: Quoi.
0: C'est pas assez revendiqué. Par contre, ce qui est étonnant, c'est qu'il y en a un du groupe, je ne sais pas lequel, qui est, on dirait, le gros d'Exploited, qui a un t-shirt Exploited.
3: C'est ça, ouais.
0: Et par contre, ce peut-être revendiqué, c'est qu'il y en a un qui a un t-shirt Bee Gees.
3: Et en général, c'est ce qu'ils font, quoi. Sauf sur cet album, et c'est leur premier, hein, où il n'y a pas de disto.
1: D'accord.
3: Et le hardcore sans disto, en fait, ça devrait toujours être comme ça. Par contre, j'ai calé un morceau au hasard parce que je le retrouve pas. C'est un disque
1: vous
3: blanc.
1: Vous avez mis le premier de la face A, quoi.
3: Non, j'ai calé au milieu.
1: D'accord.
3: Je sais pas. Voilà. Donc, je sais pas lequel on va écouter. Voire même, il y en a un où il y a de la disto, bon. Malheureusement.
1: L'essentiel, c'est de l'écouter.
0: Ah, c'est possible. En tout cas, ils ont mis les deux gros en t-shirt, donc Bee Gees Exploited, qui se regardent un peu langoureusement.
3: C'est très
0: vrai.
3: Catchy, hein.
0: Et à un moment, ils sont
3: presque pop.
0: Ils sont en surf. Enfin, il y a un moment, ils se mettent en vedette. Et puis après, les deux beaux mecs, tout minces, torse nu, ils ont mis derrière. On les voit pas.
3: Oui, parce que je crois que oui, il doit y avoir un truc. Il y a un mec de devant, quoi. Il paraît que le chanteur est assez extraordinaire. Je sais pas si n'est bon, pas aucune idée, quoi.
0: Eh ben, on va écouter ça tout de suite.
3: Le seul album, enfin, bien de hardcore et des Big Boys, quoi, essentiellement. Quoi.
0: C'est y part.

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0: Reprise de terre en ville, une émission de Radio Zinzine. Reprise de terre est un réseau, une dynamique créée il y a environ 2 ans, notamment par des membres de l'équipe de la revue Terrestre. Il s'agit de toute une série de réunions et d'enquêtes préparatoires à une grande rencontre prévue en août 2021 autour de 3 axes principaux. Le premier axe penche sur la situation du foncier agricole en France en partant du constat que dans les 10 ans à venir, la moitié des agriculteurs vont partir à la retraite. Ces départs vont remettre en jeu un très grand nombre de terres et bouleverser le paysage social et écologique rural. Le deuxième axe cherche à comprendre des conflits de plus en plus forts entre usage et préservation de milieux, entre activité économique et libre évolution. Dans cette émission, nous aborderons le troisième axe, celui de la production alimentaire urbaine, de la reprise des terres en ville. Les 25 et 26 février, nous avons pu participer à une réunion à Châtes dans l'Isère, dont l'un des exposés donnés pendant cette réunion, Flaminia Padeiu, a brossé l'histoire, l'évolution et la situation actuelle de l'agriculture dans des métropoles américaines et françaises. Nous évoquerons ensuite des initiatives menées actuellement en Île-de-France, à Aubervilliers et à Saint-Denis. Commençons donc avec Flaminia Padeiu, qui est docteur en géographie et maîtresse de conférences à l'Université de Paris-Sorbonne.
1: L'agriculture urbaine, en fait, c'est une manière de produire de la nourriture en ville, à la fois à l'intérieur des villes, vraiment dans des quartiers urbains très denses, mais aussi à l'extérieur, à proximité des villes. Et en fait, c'est un terme qui, à l'origine, vient plutôt de l'ONU et des organismes aussi de développement dans les pays des Sud, parce que l'agriculture urbaine est notamment vivrière, est très présente dans les villes d'Afrique de l'Ouest, dans les villes en Asie du Sud-Est, par exemple. Donc, il y avait cette tradition, en fait, où c'était pas seulement les espaces ruraux qui étaient à qui on destinait, en fait, la question de la production alimentaire, mais aussi avec une participation de la ville et des urbains. Et ça, c'est aussi quelque chose qui existait dans les villes occidentales, mais qui a fini par disparaître à cause de l'urbanisation et du coup de l'artificialisation des sols, à cause de la modernisation et de la spécialisation des systèmes agricoles productivistes, et aussi à cause de l'industrialisation. Donc on voit ça au 19e siècle, et ensuite, du coup, l'agriculture urbaine est plutôt réapparue de manière par les habitants dans les années 70, notamment à New York.
0: En fait, on le voit encore dans les noms des rues. C'est surtout là, dans les villes ici. Enfin, l'Huertas à Madrid, ou enfin, je ne sais pas quoi, les rues des maraîchers, etc.
1: Exactement, la rue des maraîchers, la rue des poissonniers, par exemple. On pourrait faire une histoire des villes qui serait une histoire alimentaire des villes. Et comment est-ce que ces flux alimentaires ont façonné aussi l'urbanisation, avec à une époque les animaux qui venaient, qu'on amenait en ville, du coup au marché. Et donc il y a toute cette histoire, en fait, justement, de ce qu'on appelle le métabolisme urbain. Cette idée, en fait, que voilà, qu'il y a des flux entre les villes et les campagnes qui façonnent aussi ces agricultures. Et moi, ce qui m'intéresse aujourd'hui dans la question de l'agriculture urbaine en ville, c'est comment justement est-ce qu'on peut penser ces complémentarités, ces articulations entre des systèmes alternatifs ruraux et paysans, et aussi des formes d'agriculture urbaine en ville qui soient alliées à ces ambitions écologiques, alternatives et populaires.
0: Alors, tu disais que, en gros, l'agriculture urbaine est redevenue une réalité quelque part depuis, je sais pas moi, 30, 40 ans, je sais pas combien. Comment ça se fait, en fait? Donc, parlons de l'Europe.
1: Alors, dans le cas européen, il y a clairement quelque chose qui se passe dans les années 70, notamment à New York, mais aussi dans d'autres villes, où, en fait, il y a eu des transformations du capitalisme urbain qui fait que les centres-villes se sont retrouvés avec énormément de friches et d'espaces vacants. et que la municipalité, en fait, ne voulait rien en faire. Et donc, les habitants qui habitaient dans des espaces très dégradés, sans accès aux espaces verts, se sont dit, on va réinvestir ces espaces. Donc, ça, c'est le début de l'histoire du guerrilla gardening, avec cette idée qu'on va lancer des bombes à graines et que c'est des espèces qui vont coloniser des friches. Et ensuite, ça va ouvrir ces espaces pour les habitants, pour cultiver, pour produire, pour jardiner, pour se retrouver, pour faire des barbecues. Et donc, c'est vraiment une dynamique habitante de désobéissance civile qui est née à cette époque-là et qui a montré qu'il y avait une autre voie possible aussi pour construire les villes, mais qui a dû se battre ensuite pour rester, parce que bien sûr, au moment où il y a eu une dynamique de métropolisation et que les villes sont devenues tentaculaires, densifiées, artificialisées, et ben, ces espaces-là, ces jardins, on les a vus comme des réserves foncières. Et donc, voilà, il y a eu des luttes aussi juridiques, militantes, très importantes entre les années 70 et les années 90, qui continuent encore aujourd'hui pour sauvegarder ces espaces de culture.
0: Et je veux dire, en Europe, peut-être on parlera après, mais il y a ce qu'on appelle les jardins ouvriers ou jardins familiaux, qui ont un certain statut. Je veux dire, c'est sûrement la commune qui va accorder des terres, enfin, je ne sais pas quoi. Mais là, à New York, par exemple, il n'y avait pas ça. La communauté, la collectivité n'a pas, disons, accordé des places à des familles, etc.
1: Non, ça s'est fait plus tard, au moment où il y a eu une sécurisation et une institutionnalisation de ces terres, où là, la municipalité a pris un rôle de soutien, d'encadrement de ces jardins, mais c'est pas eux qui les ont créés. Et même si c'est une politique de soutien aux jardins, c'est aussi une politique de contrôle qui permet un petit peu de standardiser et de normaliser ces jardins. En revanche, dans la tradition des jardins ouvriers en France, donc qui ont été créés par Félicie Hervieux à la fin des années 1890, en tout cas pour le cas français, et ensuite repris par l'abbé Lemire, qui était un prêtre démocrate chrétien du Nord et qui a diffusé ces pratiques. Et on voit que c'est arrivé aussi simultanément dans d'autres pays européens, en Angleterre, en Allemagne, en Suisse par exemple, où il y avait cette idée que les jardins, ils apportaient à la fois de l'autoproduction alimentaire, mais aussi une activité physique, une hygiène de vie et de corps. Mais en temps, c'était un moyen de défendre des valeurs liées au travail, à la famille, à la patrie et aussi au contrôle de la classe ouvrière pour l'empêcher aussi d'aller au troquet. Donc il y avait toute cette idée que ça permettait de lutter contre l'alcoolisme, mais aussi implicitement contre la politisation. Donc c'est intéressant cette histoire des jardins ouvriers parce que c'est une forme populaire, productive de jardinage urbain, mais à la fois il y avait une gouvernementale de la classe ouvrière très forte derrière.
0: Je trouve que c'est important aussi de signaler qu'il y a les jardins ouvriers familiaux en général, c'était plutôt individualisé. Après, il y a des échanges sociaux parce qu'on est juste à côté d'autres, mais chacun avait son truc, c'est même assez défendu, quoi. Souvent, on est jaloux de son petit bout, on va avoir le plus beau d'ailleurs, etc., quoi. Mais il y a aussi ce qu'on appelle les jardins partagés. Donc, à New York, par exemple, et peut-être tu vas parler aussi de Detroit, parce que je sais que tu étais là-bas, et Detroit, c'est un cas très particulier, parce que c'est une ville peut-être plus en crise qu'on n'a jamais vue aux États-Unis. Donc, est-ce que c'était plutôt de modèle individuel, ou est-ce qu'il y avait aussi le côté plus collectif?
1: Alors, ce qui est intéressant à Détroit, c'est que c'est des modèles très collectifs. Et notamment, donc Détroit a été abandonné par le système industriel et s'est retrouvé avec, du coup, des gens au chômage qui sont partis chercher du travail ailleurs. Et donc, voilà, il y a eu une décroissance urbaine extrêmement forte avec des dizaines et des dizaines de milliers de friches. Et notamment, pas seulement des friches industrielles, mais aussi tout simplement des jardins, des espaces vacants derrière les maisons, avec potentiellement des terrains qui avaient été jardinés et qui pouvaient être repris. Et ça a commencé notamment ce mouvement de jardinage urbain collectif par des retraités afro-américains qui ont coupé les clôtures de différents jardins dans un quartier pour rassembler. Donc je trouve que ce geste, il est très fort parce que justement, c'était de la désenclosure pour créer des cultures en commun. Et ça, ça a lancé tout un mouvement ensuite qui a été très développé de fermes collectives, de jardins partagés, avec une vocation nourricière très importante, puisqu'il y a eu toute une conscientisation du caractère de désert alimentaire de Détroit. C'est-à-dire que petit à petit, quand toutes les industries, les commerces, les services sont partis, c'est aussi les commerces alimentaires qui ont quitté la ville. Et du coup, les habitants se sont retrouvés à devoir faire les courses dans des stations essence. Et ça, ça posait des problèmes de santé extrêmement importantes. Et donc, voilà, il y avait une sorte, avec le jardinage collectif, de réappropriation de la terre, mais de réappropriation aussi de l'alimentation.
0: Oui, ça m'a impressionné hier quand tu disais, il y avait même plus de supermarché. Hein. Souvent, on imagine des même bas de gamme des supermarchés. Et on a du mal à imaginer des zones dans le monde occidental sans supermarché.
1: Oui, c'est fou parce que du coup, on en venait à regretter la présence de supermarchés alors que pourtant c'est un système de distribution alimentaire qui pose énormément de problèmes et je pense qu'il faut repenser et combattre. Et pourtant, tant qu'on met pas en place des systèmes alternatifs, il faut que les gens mangent, c'est la préoccupation quotidienne en fait de toutes ces familles. Et du coup, c'était vraiment l'auto-organisation qui a permis aussi de survivre, mais il y avait aussi beaucoup d'organisations caritatives qui ont fait des distributions alimentaires. Mais justement, ça ne suffisait pas non plus parce que ces distributions alimentaires, c'est finalement le surplus de la grande distribution alimentaire qui est absorbé par des gens qui n'ont pas les moyens de se nourrir et du coup qui ne peuvent pas choisir leur alimentation. Donc il y avait vraiment un cercle vicieux dont il était difficile de sortir. Et c'est pas du tout la seule piste, le jardinage collectif, mais ça produit quand même une piste majeure pour aller vers plus de justice alimentaire.
0: Oui, et puis justice, on pourrait dire sociale, et aussi ce que m'a frappé, et je pense que c'est peut-être assez différent par rapport à l'Europe, ce serait intéressant que tu expliques ça, mais tu disais que c'était des Afro-Américains qui ont commencé à ouvrir, à faire des jardins partagés. C'est des populations, ce qu'on dit maintenant, racisées, quoi, beaucoup de là-bas, qui se sont impliquées, et avec une forte, assez politique, un côté justice alimentaire, sociale, etc., qui, à ma connaissance, est moins présent ici en Europe.
1: Je pense que c'est une piste vraiment intéressante, cette question de l'intersection entre des questions raciales, des questions sociales, des questions écologiques, des questions alimentaires et des questions foncières. Alors ça fait beaucoup de choses et c'est difficile de dénouer tout ça, mais je pense qu'il faut faire se rencontrer ces dimensions et c'est difficile d'importer des modèles d'ailleurs et je pense que c'est juste des choses intéressantes qui nous permettent de réfléchir mais qu'après chaque territoire, chaque lieu réinvente un peu ses formes de lutte. Mais je trouve que notamment dans les quartiers populaires où vit une partie des personnes racisées mais aussi des gens qui sont dans des trajectoires migratoires, on a vu pendant le confinement et depuis la pandémie, justement, réémerger une politisation autour des questions alimentaires et notamment autour de l'auto-organisation en termes de distribution alimentaire à partir de récupération et de dons. Et je trouve qu'on est en plein là-dedans. On est en plein, justement, dans cette question de penser des écologies qui soient et des alimentations qui soient décoloniales.
0: Poursuivons notre conversation avec Flaminia Padeyou, docteur en géographie et maître de conférence à l'Université de Paris-Sorbonne. Je vous rappelle que cet entretien a été réalisé lors de la réunion du réseau Reprise de Terre à Châtes dans l'Isère fin février 2021. Maintenant, si on parle un peu de la France, parce que toi, tu habites à Paris ou dans la région parisienne, il semblerait qu'il y a un petit foisonnement des projets à Montreuil, à Aubervilliers, etc. Alors, ça a commencé quand et où, à peu près, et ça représente quoi actuellement ?
1: Il y a plein d'initiatives. C'est vraiment difficile de les dater. On peut considérer qu'à partir des années 2000, il y a eu une mobilisation comme ça sur la question de la réappropriation des terres pour des enjeux écologiques, que ce soit sous forme de friches qui soient jardinées. À Montreuil, il y a par exemple le jardin des femmes maliennes, qui est intéressant. On peut voir aussi à Aubervilliers que là, actuellement, il y a une mobilisation autour d'un jardin ouvrier qui risque d'être détruit en partie par une piscine olympique olympique qui est prévu pour les Jeux olympiques 2024. Donc il y a vraiment quantité de luttes très différentes avec des personnes qui d'habitude se parlent pas forcément, qui se disent pas écologistes à l'origine. Et moi, c'est ce que je trouve intéressant aussi, c'est comment des habitants d'une ville en viennent à l'écologie parce qu'en fait, ils défendent des espaces auxquels ils tiennent, dans lesquels ils se sont investis. Et je pense que pour moi, c'est un peu la clé aussi de se dire comment on peut faire des alliances entre les territoires, entre différentes luttes. C'est par ce à quoi on tient et ce dont on s'occupe au quotidien. Et je trouve que c'est ça qui est intéressant dans le jardinage collectif. Ça crée un attachement très fort à des territoires, à des pratiques qui deviennent socialisantes et politisantes.
0: Est-ce que ces groupes qui s'engagent en fait dans cette création de jardins, notamment partagés, je pense, mais est-ce qu'il y a aussi une réflexion plus vaste sur les questions d'alimentation, visant aussi une question de comprendre ou s'intéresser au monde paysan même? Et bon, je pense aussi à des enjeux comme le Chéon de Gonesse ou d'autres terres assez importantes, enfin des zones... Voilà, assez grande, quoi, qui sont proches d'une ville comme Paris. Et est-ce que ça dépasse, disons, le jardin en soi, quoi, et le quartier?
1: Je pense que pour certaines personnes, c'est crucial, mais que ça reste pas encore assez important à une grande échelle. Pour la plupart des gens et des collectifs, c'est crucial pour beaucoup de monde parce qu'il y a beaucoup de monde, en fait, qui ont un héritage familial paysan et donc qui s'y rattachent dans leur histoire de famille, dans ce qu'ils ont appris quand ils étaient enfants, dans leur savoir-faire. Et il y en a beaucoup qui aujourd'hui font des allers-retours, ont des lieux de vie qui sont multiples, passent du temps aussi à la campagne, connaissent des paysans et ramènent des graines, ramènent des plants ou font de la cueillette. Donc je pense que voilà, c'est pas un vase clos urbain où le monde paysan n'existe pas. Et je sais qu'il y a quelques groupes notamment qui font de l'élevage urbain, qui se réclament de la paysannerie urbaine. Et ils récusent le terme d'agriculture urbaine qui les renvoie justement pour eux à une agriculture productiviste, technicisée. Et pour eux, le terme de paysannerie est vraiment important. Donc voilà, donc ça, je pense que c'est extrêmement crucial, mais qu'en revanche, je pense qu'il faut multiplier les opportunités d'avoir des échanges, d'avoir des rencontres, de réaliser ce que c'est que la vie paysanne, le monde paysan, et d'essayer aussi d'aller voir les uns chez les autres ce qui se passe pour avancer aussi.
0: Alors en face, il semblerait qu'il y ait une espèce de danger qui pourrait arriver, une sorte d'institutionnalisation, en fait, que des collectivités ou des institutions pourraient donner une espèce de tampon sur des projets assez standardisés, assez contrôlés, qui éviteraient des marges un peu trop radicales ou des gens un peu remuants, enfin je ne sais rien. Et même, apparemment, il y a des villes en France qui adoptent des politiques de soutien à l'agriculture urbaine, voilà, chez eux. Donc, est-ce que tu vois ça comme un véritable risque ?
1: Oui, je pense que c'est un peu une victoire en trompe-l'œil de voir que certains gouvernements urbains s'intéressent fortement à la question de l'agriculture urbaine depuis quelques années. On pourrait prendre ça comme un signal positif en se disant ça va permettre d'encourager justement ces pratiques, mais en fait on se rend compte que par plein de processus, ça opère un tri entre les gagnants et les perdants d'une sorte d'agriculture urbaine très mainstream, très compatible avec le capitalisme urbain, très compatible aussi avec le productivisme, très compatible avec l'usage de la technologie et de certaines technologies très coûteuses en énergie. Ou avec la privatisation de certains espaces comme les toits. Et donc je pense qu'il faut être très vigilant parce qu'on est à un tournant, une sorte de bifurcation avec différentes ramifications de l'agriculture urbaine au sens large qui fait cohabiter des collectifs, des enjeux et des luttes qui finalement sont assez opposés. Et je pense que ça fait rejouer un petit peu des récits contradictoires de comment on sort de l'anthropocène. Est-ce qu'on y sort par des luttes, en étant contestataire, en remettant en cause fondamentalement le système dans lequel on vit et en réinventant d'autres manières de faire, ou est-ce qu'on considère que la technique, par exemple, va pouvoir nous aider, ou que finalement c'est compatible avec le capitalisme et qu'on va essayer de développer des fronts pionniers économiques, de nouvelles niches vertes, et dans laquelle l'agriculture urbaine peut très bien s'insérer dans ce discours. Et il y a beaucoup d'acteurs urbains, que ce soit des acteurs publics, parce qu'ils sont pris dans des partenariats publics-privés, par des modes de production urbaine, qui fait qu'ils ne sont pas toujours aussi dominants dans les rapports de force, et donc avec des investisseurs, des promoteurs immobiliers, des fondations, qui voient dans cette agriculture urbaine une manière de légitimer aussi leur action urbaine, tout en développant de nouveaux produits immobiliers à insérer dans leurs projets urbains.
0: Est-ce qu'il y a autre chose que tu aimerais ajouter, peut-être sur ton travail, ou je ne sais pas, qu'on n'a peut-être pas mentionné ?
1: Une question qui m'intéresse beaucoup aujourd'hui, c'est la question du glanage et de finalement comment est-ce qu'on peut faire réémerger aujourd'hui des droits coutumiers qui étaient très forts, le droit d'affouage, le droit de glanage, le droit de cueillette, que ce soit dans les espaces forestiers, dans les espaces ruraux, mais aussi dans les espaces urbains, parce qu'en fait, on l'oublie souvent, mais il y a par exemple beaucoup de vergers abandonnés qui continuent à produire avec des fruits qui sont sur les arbres et dont personne ne se saisit. Il y a aussi beaucoup d'espèces spontanées en ville. Maintenant qu'il y a eu des politiques zéro phyto, ça a pas mal changé aussi la présence de ces espèces végétales. Et il y a beaucoup de populations qui cueillent, et notamment, il y a beaucoup de femmes nord-africaines, de femmes chinoises qui ont toute une pratique à la fois alimentaire, mais du soin et de la santé en lien avec la cueillette. Et donc moi, c'est quelque chose que j'aimerais aussi défendre, en fait, parce que pour moi, cette question des agricultures urbaines, il faut inclure aussi la présence des espèces sauvages et spontanées, et les relations qu'on peut avoir avec elles, qui soient des relations non extractivistes, avec du coup à la fois ça nous nourrit, ça nous soigne, mais on préserve cette ressource, et d'essayer aussi de réapprendre ces relations avec le vivant dans tous les espaces, et même parfois dans les espaces qui ont été dégradés.

0: Lors de la réunion à Chatte, fin février 2021, le groupe de travail Reprise de Terre-en-Ville a réuni plusieurs personnes impliquées dans des initiatives de recherche ou de sauvegarde de jardins potagers en Île-de-France. Écoutons d'abord Jade Lingard, journaliste à Mediapart, qui habite à Aubervilliers.
1: Ben moi, en fait, je suis arrivée ici à Reprise de Terre. Sur le sujet des terres urbaines, je suis arrivée via un collectif en fait, qu'on a créé l'année dernière à Aubervilliers avec des amis qui s'appelle Des Terres pour Aubert. Donc, Des Terres pour Aubert. Et en fait, c'est un collectif qu'on a créé l'année dernière à la sortie du confinement, du premier confinement, donc le confinement du printemps 2020. Qui a été hyper dur en fait dans la ville où on habite, Aubervilliers, où en fait on a pris la mesure des pénuries alimentaires que toute une série d'habitants, de voisins, voisines avaient subi pendant ce confinement, des pénuries quantitatives de bouffe, mais aussi des pénuries qualitatives. Et en fait, en convergeant un peu autour de ça avec des amis sur place, notamment des amis qui sont dans une association qui s'appelle La Pépinière, qui fait un peu de l'éducation populaire par la nourriture et qui fait aussi qui avait fait des récupérations de bouffe au marché et des distributions en fait d'aide alimentaire pendant le confinement. On s'est dit en fait c'est vraiment le point limite en fait du système, cette expérience de pénurie alimentaire pendant le confinement et qui ne peut pas avoir, on peut pas continuer comme ça en fait, on peut pas continuer à faire de l'entraide à l'arrache et de la solidarité à l'arrache en récupérant de la bouffe qui est souvent de la malbouffe, de la bouffe industrielle à distribuer à des gens qui sont en galère, enfin ça suffit pas quoi. Ça nous a conduit à concevoir et développer ce projet d'acquérir collectivement des terres pour des habitantes et des habitants d'Aubervilliers. Et en fait, au moment où on gambergeait en fait là-dessus avec ses amis et aussi avec un autre réseau de discussion qui s'appelle les communaux, qui est un truc qui avait été initié par Joseph Raffanel, qui essayait justement de réfléchir à des enquêtes collectives sur des formes de soins auto-organisées en ville. Les deux choses étaient, on était en pleine discussion à ces deux échelles-là. Et là-dessus, je rencontre Maxime Chedin et Héloïse Bérard qui nous disent « Mais nous, on est en train de lancer une grande série d'enquêtes sur la reprise de terre, les reprises de terre. » Et on s'est dit « vous l'avez pensé plus tôt, en tout cas à Maxime, Manon, Antoine, toute la bande qui avait un peu réfléchi à ce projet de reprise de terre. Ils avaient plutôt réfléchi en fait à des reprises de terre agricole en milieu rural. » On s'est dit, en fait, ça pourrait être super intéressant de créer un espace où on discute en commun des gens depuis la ruralité, mais des gens aussi depuis la ville, et voir est-ce que ça peut faire sens de reprendre des terres, et en quoi c'est différent, et en quoi il y a des similarités, des alliances, des complémentarités à penser entre ruralité et espace urbain.
0: Alors, quand vous avez commencé à réfléchir à tout ça et voir le besoin à Aubervilliers, est-ce que vous avez découvert qu'il y avait une certaine réalité ou pas? Jardins ouvriers, jardins familiaux, enfin, des structures qui, quand même, historiquement, existaient en France. Est-ce que vous avez trouvé chez vous ça ou pas?
1: Alors, en fait, ce qui est incroyable, c'est qu'au moment où on était en train de redécouvrir l'importance de produire soi-même de la nourriture, en disant produire soi-même ses légumes bio, des fruits, etc., à ce moment-là, on a découvert qu'il y avait un projet de piscine.

0: agricole, bah nous on mange, eux ils produisent la nourriture et puis voilà, on s'y retrouvait. Et le moment où on se disait bah on s'y retrouve plus en fait, ça nous va plus cette division des tâches, elle est trop problématique. Et bah à ce moment-là, on découvre que en fait, un, il y avait des jardins ouvriers à Aubervilliers parce que moi je le savais par exemple, mais je m'étais jamais trop intéressée à cet endroit. C'était un endroit qui d'une certaine manière était assez fermé, un peu réservé en fait aux personnes qui les cultivaient. Et je dis ça sans critique, hein. Moi-même je m'étais pas trop intéressée à cet espace jusqu'à présent, mais c'était pas un espace qui rayonnait tellement sur la ville. Et à ce moment-là, au moment où on se dit, ah bah tiens, en fait, il y a ces jardins, en plus ils sont vraiment très beaux, parce que c'est dans un endroit qui est proche de l'ancien fort d'Aubervilliers, donc il y a des douves derrière, c'est un endroit qui, voilà, enfin, qui est important alimentairement et socialement, mais qui est aussi beau, quoi, esthétiquement. Et à ce moment-là, au moment où on le découvre, boum, il y a cette menace d'une piscine d'entraînement des Jeux Olympiques, plus la menace d'une station de métro du Grand Paris Express. Et en gros, la moitié, au moins la moitié des jardins, enfin, voire même plus, dans les quelques années qui viennent, sont menacés de destruction. Et là, on s'est dit, bah voilà, en fait, on est obligé de se poser cette question des terres. Et au moment où on la découvre, tout de suite, en fait, il y a des terres à défendre. Ce qui fait que, en fait, très vite, des jardinières des vertus, donc à Aubervilliers, ont commencé à vouloir s'organiser, à protester contre cette menace. Ça a permis de très vite monter une petite action au moment du 17 juin, qui était un appel à action nationale, action contre la réintoxication du monde. Et en fait, on s'est dit, bah, nous, bah, depuis Aubervilliers, bah, l'action contre la réintoxication du monde, c'est la défense des jardins d'Aubervilliers, parce qu'on veut, on est des urbains sans terre. On disait beaucoup ça, je me souviens, on est des urbaines et des urbains sans terre, on veut retrouver le lien avec la terre, et donc, eh ben, c'est parti pour une bataille pour les reprises de terre.
1: D'accord, pour cette histoire de jardins familiaux ou ouvriers, on l'appelle comme on veut, mais qui existait, j'aimerais comprendre quelle est la structure de propriété. Parce qu'en général, c'est quand même, enfin, dans certains pays, en tout cas, c'est assez protégé, c'est pas si simple de simplement les balayer comme ça. Donc, en fait, ça appartient à la collectivité locale ou comment?
0: Non, alors en fait, c'est hyper intéressant parce que le foncier des jardins ouvriers d'Aubervilliers et des jardins familiaux de Pantin appartient à Grand Paris Aménagement. En fait, autrefois, ça appartenait à l'armée, parce que c'est les anciens territoires attenant au fort d'Aubervilliers, donc ça appartenait au ministère de la Défense. Au fil des ans, le ministère de la Défense était défait de ce foncier de jardin au profit d'une institution d'aménagement francilienne qui aujourd'hui s'appelle Grand Paris Aménagement. Et ce qu'il se passe, c'est qu'il y a un projet d'écoquartier autour du fort d'Aubervilliers. Or, c'est Grand Paris Aménagement qui est chargé de l'aménagement de cet écoquartier. Et donc, Grand Paris Aménagement, à la fois conçoit l'écoquartier qui doit se construire autour du fort d'Aubervilliers et à la fois, en lien direct avec la Société du Grand Paris qui construit le métro du Grand Paris, qui est son interlocuteur habituel, s'est dit, bah, vous avez besoin de construire une station de métro. En plus, il y a un projet de piscine des Jeux Olympiques. Nous, on est propriétaire du foncier, il n'y a pas de problème, on s'arrange, on va construire sur une partie de ces parcelles, mais ce n'est pas grave parce que nous allons reconstituer ces parcelles de jardin sur le terrain de l'écoquartier. Et c'est là, en fait, on arrive à une problématique, moi, que je trouve hyper intéressante, c'est qu'on a d'un côté l'aménageur public qui dit, mais écoutez, ne vous inquiétez pas, on ne détruit pas vos jardins, on les déplace. Et en plus, non seulement on les déplace, mais on les compense parce que vous aurez encore plus de jardins, d'espaces cultivés sur le fort d'Aubervilliers. Il se trouve que les parcelles de jardins que Grand Paris Aménagement prévoit de créer sur son écoquartier, en fait, elles seront prises sur un espace boisé. Donc en plus, c'est une compensation par rapport aux jardins cultivés, mais c'est une déperdition en fait par rapport à la nature en fait qui existe déjà. Mais surtout, ça ouvre un conflit en fait un peu philosophique entre les jardiniers qui disent mais vous pouvez pas déplacer les parcelles. Déplacer une parcelle, c'est la tuer. Déplacer un arbre fruitier, c'est le tuer. Ces sols, nous les cultivons depuis des années. Nous les avons amendés, nous les avons aimés, nous avons transpiré, nous avons vécu, nous avons pleuré sur ces jardins, nous avons ri. Enfin, ces sols, c'est nous. En fait, ces parcelles sont nos amis. Donc on peut pas remplacer une personne, et ben on peut pas remplacer une parcelle de jardin. Et face à ça, quand on parle d'aménagement, qui leur répond « Ah mais vous avez un rapport religieux à la nature, vous êtes irrationnel, c'est n'importe quoi, et en fait, bon, on veut bien vous accompagner dans

0: votre deuil de votre jardin, mais enfin bon, on va pas non plus passer 3 ans à vous convaincre qu'on peut les déplacer. Donc du coup, il y a tout de suite eu en fait une bataille, moi je trouve assez fondamentale, qui s'est mise en place autour de ces terres. Et finalement, toute l'histoire, en fait, la dimension patrimoniale de ces jardins, elle est en théorie défendue par Grand Paris Aménagement, parce que figure-toi que le nom de la future station du Grand Paris prévue à Fort d'Aubervilliers pourrait être Jardin d'Aubervilliers. Et donc là, donc c'est présent, il y a l'idée d'un imaginaire, mais qui est vidé en fait de sa réalité humaine et naturelle.
1: Est-ce qu'il y a aussi un potentiel conflit, on pourrait dire presque de classe sociale, parce que j'imagine que les gens qui sont dans le jardin actuel, bon, c'est très populaire, j'imagine. Alors ouais, Corquartier, souvent il y a des gentrifications derrière, et donc il y aura aussi des gens qui vont vivre dans cet écoquartier qui lorgnent un peu sur ces jardins. Enfin, est-ce qu'il n'y a pas de conflit là?
0: Bah, tout à fait, d'autant plus que ce qui se passe, c'est que les jardins ouvriers d'Aubervilliers et les jardins familiaux de Pantin, donc en fait qui se touchent, hein, donc c'est le même espace en gros, ils se trouvent tous deux juste en face, au pied d'une grande cité de Pantin qui s'appelle la cité des Courtillères, qui a été une des premières cités en fait construites dans les années, à partir des années 60. C'est une cité qui est assez belle, qui est faite de tours en briques, qui non seulement donne directement sur les jardins, mais dont en fait une partie des habitants en fait de la cité des Courtillères jardinent ces jardins ouvriers et familiaux. Ça veut dire que quand, enfin dans l'idée de déplacer les jardins dans les co-quartiers, c'est aussi les éloigner en fait de cette cité. Donc il y a un éloignement physique depuis la cité. Or, en fait, moi, ce que j'ai découvert en faisant des entretiens avec les jardinières et jardiniers, qui est un projet que je fais avec Flaminia Padéou et une autre amie d'Aubervilliers, Ariane Leblanc, parce qu'on essaye de documenter au maximum qu'est-ce que ces jardins représentent pour les personnes qui les cultivent. En fait, ce qu'on s'est rendu compte, c'est que ce sont en dehors de l'aspect vivrier, quoi, c'est des lieux de rencontre, c'est des lieux de sociabilité, et qu'il y a toute une interface, en fait, avec les habitants de la cité. Alors, parfois, c'est un peu compliqué, hein, enfin, on ne va pas raconter aussi que des histoires un peu enjolivées, quoi. Il y a aussi des vols, il y a aussi des dégradations et tout. Mais donc, bref, ça fait partie de la vie du quartier. Et donc, c'est clair que voilà, ça les éloignerait de la cité, et que par ailleurs, le projet d'éco-quartier qui est prévu derrière, c'est un projet d'éco-quartier dans lequel il y aurait du logement social, mais ce n'est pas le logement social le plus social. Parce que tout ça est dans le contexte où la mairie d'Aubervilliers vient de changer de majorité politique. En fait, maintenant, Aubervilliers a une mairie de droite. C'est une maire UDI, Karine Franklé, et elle, en fait, elle a un discours très clair. Elle ne veut pas construire de nouveaux logements sociaux à Aubervilliers. Elle pense qu'il y en a déjà suffisamment. Alors, le projet d'éco-quartier, il a été conçu avant cette nouvelle municipalité. Donc, il n'est pas impacté directement par la mairie. Mais ce n'est pas si clair, en fait, à quel point ils vont pouvoir maintenir du logement social. Donc, c'est évident que d'une façon ou d'une autre, éco-quartier plus métro du Grand Paris, en fait, on est dans un mouvement de densification urbaine qui est inévitablement, en fait, un mouvement de gentrification, dans la mesure où Aubervilliers est une ville très populaire, où il y a à peu près, on estime, 45% des ménages qui sont autour ou pas loin du seuil de pauvreté.
1: Alors maintenant, il y a cette lutte pour ces jardins, mais il y a aussi la recherche de terres, d'autres terres éventuelles. Alors, est-ce que vous avez déjà quelques indices? Vous avez déjà identifié des terres?
0: Alors en fait, nous, le collectif des terres pour Aubert, on n'a pas identifié de terres précises, parce que en fait, ce qui s'est passé, pour tout te dire, c'est qu'on a commencé ces réunions de manière un peu fiévreuse, passionnée, enflammée au moment de l'été 2020. On avait plein d'idées, on se disait, parce qu'on voulait des terres communes, on voudrait les acheter collectivement. Donc on a commencé par beaucoup réfléchir à la forme juridique pour acquérir ces terres, et donc on a pas mal regardé le modèle des fonds de dotation, en disant, bah tiens, pourquoi pas un fonds de dotation pour avoir une propriété collective. Ça nous a mis en lien avec un autre collectif qui est Antidote, qui essaye de penser justement des outils d'acquisition collective pour soutenir des projets locaux autogérés autour de lieux. Enfin, en fait, on est parti d'abord, la première réflexion pour nous, ça a été la forme juridique pour obtenir une propriété collective. Et puis d'un coup, on s'est arrêté, on s'est dit, non mais là, ça va pas du tout. C'est pas à nous, 5 personnes d'Aubervilliers, en plus plutôt classe moyenne supérieure, plutôt intello, blanc, écolo. C'est pas à nous qui allons nous autoriser à décider quelle terre, quel espace, pour y faire quoi, au nom de tout Aubervilliers. Donc on s'est dit, non, là, il faut qu'on fasse une pause. Et plutôt, on va lancer une série de rencontres à Aubervilliers. On va faire venir des agricultrices et des agriculteurs pour rencontrer des habitants de la ville et discuter ensemble et qu'eux nous racontent ce qu'ils font, que nous, on amène des habitants qui expriment un petit peu leurs besoins, leurs envies, leurs désirs. Et en disant, à la fin, comme ça, on pourra avoir un peu une idée précise. Est-ce qu'on veut acquérir des terres pour faire du maraîchage? Est-ce que c'est pour faire de l'élevage? Est-ce que c'est des terres qui pourraient servir à tuer le mouton pour faire l'aïd? Est-ce que c'est des terres qui pourraient être chouettes pour des jeunes qui voudraient pouvoir y jouer au foot ou faire des teufs sans avoir de problème de voisinage ou de police? On s'est dit, en fait, on avait envie de penser à un truc multi-usage et c'est pas à nous de choisir. Et là, le problème, c'est qu'avec le Covid, en fait, on a été vachement freinés. Donc, on a fait une première rencontre qui a été assez belle au mois d'octobre, donc à Aubervilliers, où on a invité une paysanne qui s'appelle Hanan, qui cultive à Chelles. Chelles, c'est pas en Seine-Saint-Denis, mais c'est au bord de la Seine-Saint-Denis. Et ce qui est vachement intéressant, c'est que c'est juste à côté de Clichy-sous-Bois. Donc c'est un endroit qui est à la fois agricole, mais qui est vraiment dans un contexte urbain, très urbain. Donc elle est venue nous parler de son projet, elle est en maraîchage bio. Cette jeune femme, elle est en reconversion professionnelle. Enfin bref, elle nous a raconté un peu sa vie. Nous, on est allé la voir à quelques-unes sur sa ferme pour mieux comprendre. Et on s'est dit qu'en fait, dans un premier temps, on allait multiplier des rencontres par le biais d'entretiens. Enregistrer ces entretiens, les mettre à disposition sur un site, enfin bon, peu importe pour les habitants, pour continuer à nourrir cette discussion collective. Mais c'est vrai qu'en fait, tu vois, on s'est dit à la fois, là, le Covid nous freine, et tant pis, il ne faut pas aller plus vite que la musique, c'est plus important de maintenir un cadre un peu collectif et de réfléchir au meilleur cadre collectif possible et le plus inclusif possible pour avoir cette discussion avec d'autres habitants. Et on s'est dit aussi que en fait là on était complètement pris par l'actualité de la défense des jardins ouvriers, des vertus et de Pantin, et que finalement c'était plus important dans le temps présent que notre petit collectif des Terres pour Robert soutienne les jardins, documente, participe à la lutte des terres de Gonesse, que c'était une manière aussi de s'ancrer dans le territoire, et puis que des terres, on les chercherait après.

0: Alors, Louise, toi, tu habites à Saint-Denis et tu fais partie du groupe Ville de reprise de terre. Donc, comment ça se fait que tu t'intéresses à cette question-là, l'alimentation, les terres, quand tu habites à Saint-Denis?
1: Bonjour. Moi, en fait, mon parcours dans ma vie, j'ai plutôt commencé à me politiser justement par le biais de la question de l'écologie. Parce que notamment, j'ai grandi dans une famille où mes parents étaient plutôt sensibilisés à ces questions-là. Et du coup, dans ma jeunesse, j'ai commencé un peu par m'impliquer dans des groupes écolos, les syndicats écolos un peu à la fac. Et en fait, pour mes études, je suis montée à Paris pour faire un master en philosophie politique. Et en fait, j'ai pas supporté de vivre à Paris, c'était pas vivable du tout. Et du coup, je suis allée vivre à Saint-Denis. Et en fait, là, j'ai rencontré, j'ai découvert tout un autre pan de la manière de se poser des questions politiques qui était du coup beaucoup moins lié à des questions directement d'écologie, mais beaucoup plus lié à des problématiques sociales, parce que Saint-Denis, c'est un quartier très populaire. Et en fait, au début, on avait du mal à savoir comment s'inscrire dans cette ville et comment y faire des choses qui puissent nous permettre de rencontrer et de faire des choses avec nos voisins. Et donc, on a un peu tâtonné et on a commencé par faire des récups en fait à Rungis, donc le gros marché de gros où transitent toutes les marchandises de l'Europe entière, et aller faire une fois par semaine des récups à Rungis et les distribuer dans le cadre de ce qu'on a appelé un marché rouge, qui est un espèce de marché sauvage où en fait on pose les légumes, on distribue les légumes, et puis il y a un moment un peu convivial où on met de la musique et on discute, et puis on distribue ces légumes. Et en fait, comme ça, de fil en aiguille, on a commencé à rencontrer tout un tas de gens et à rentrer beaucoup plus dans la vie de ce quartier, jusqu'à ce que en 2019, donc l'année dernière, il y a un an et demi, en fait, notre bande un peu, on s'est lié à d'autres groupes qui, eux, avaient plutôt pour tradition, leur héritage politique, c'était un peu les centres sociaux autogérés. Et notamment qui passait par l'occupation de bâtiments vides. C'était des gens qui avaient passé beaucoup de temps à Calais dans les 10 dernières années et qui avaient beaucoup, beaucoup ouvert des lieux, du coup, qui étaient très, très forts techniquement sur comment ouvrir un lieu, le rendre pérenne et le garder sur 3-4 ans. Et au bout d'un certain temps, leurs activités d'ouverture de squat a donné lieu à le fait que la municipalité dise « c'est pas tenable ». Du coup, ils ont ouvert la jungle et cette histoire a continué par la jungle de Calais. Et du coup, ces gens sont venus à Paris et ils ont commencé à faire la même chose, notamment en Seine-Saint-Denis, à Stains, à Saint-Denis, à l'Île-Saint-Denis. Et du coup, avec ces gens-là, donc il y a eu un peu une rencontre de ces deux groupes-là. On a ouvert un lieu donc à Lille Saint-Denis, qui est un ancien théâtre, et donc qui est un lieu à la fois d'activité politique où on essaye de se lier aussi avec d'autres groupes qui font un peu des choses en Île-de-France et dans le 93, et qui est aussi un lieu d'accueil et d'hébergement d'urgence pour les personnes exilées. Donc il y a aussi tout un axe on fait des permanences juridiques où on essaye de se former petit à petit au droit des étrangers, notamment on a une copine qui est avocate en droit des étrangers, et du coup on essaye d'imaginer de faire qu'elle nous transmette petit à petit, et qu'en fait on accompagne les gens qu'on héberge, ou des gens qui peuvent venir de bouche à oreille à la permanence juridique. Et du coup, les liens avec Reprise de Terre, du coup, il y a plusieurs choses. Nous, à la fois, pendant le confinement, il y a eu une explosion des groupes qui sont venus faire des récups à Rungis, toutes les brigades de solidarité populaire qui se sont montées à Paris, on a assisté ça avec joie, et c'est très heureux qu'il y ait un partage de cette pratique des récups. Et en même temps, s'est posé aussi la question des limites de cette pratique-là, à la fois en termes de capacité, de saturation aussi des groupes qui allaient récupérer des légumes à Rungis, et puis des questions aussi plus larges là on pense la consommation en fait, mais il y aurait tout un travail à faire de remonter jusqu'à la question de la production. En fait, là, c'est on va récupérer des invendus, mais c'est des légumes qui viennent de l'autre bout de l'Europe, qui sont pleins de pesticides, qui soutiennent un mode de production industriel. Et du coup, on a commencé à réfléchir à comment on pourrait essayer de commencer à remonter aussi la chaîne jusqu'à la production, et qu'est-ce qu'on peut faire nous, avec qui on peut discuter, comment on peut imaginer des alliances avec des gens qui sont des producteurs, des productrices en Île-de-France. Et là, récemment, il y a eu des rencontres à la ZAD de Notre-Dame-des-Landes sur les soulèvements de la terre, où il y a eu beaucoup de collectifs qui sont venus un peu individuellement de Paris et en fait, enfin d'Île-de-France, et qui se sont rencontrés pendant cette rencontre-là à la ZAD, et qui sont revenus en Île-de-France en disant, en fait, il y a vraiment un enjeu, on est tous dans nos coins, dans nos quartiers, dans nos villes, à se poser ces questions-là, et en fait, là, c'est monté une espèce de... Donc, c'est pas vraiment une coordination, c'est plutôt un espace de travail et, pour partager des outils et se rencontrer entre les différents collectifs en Île-de-France qui réfléchissent à ça. Et ce qui est très intéressant, c'est que parmi ces gens-là, il y avait notamment des paysans, paysannes, des agriculteurs et des producteurs en Île-de-France qui disaient en fait, nous, on a des invendus et parce que, pour tout un tas de raisons, on n'a pas les moyens de payer un ouvrier agricole en plus. Donc en fait, il y a plein de légumes qui restent en terre et qu'on ne vend pas et qui sont des pertes. Il y a aussi tout un tas de légumes qui ne sont pas calibrés pour pouvoir être vendus. Et en fait, nous, ça nous intéresse de réfléchir avec des gens qui sont plutôt donc, dans les villes et qui font un travail voilà, de solidarité et de redistribution. Et donc là, c'est un truc un peu embryonnaire, mais là, nous, ça nous intéresse énormément, du coup, d'essayer de construire un processus avec ces paysans, ces agriculteurs, avec, je ne sais pas, en imaginant des espèces de visites de nous chez eux, de eux chez nous, commencer un peu à se créer une culture commune et réfléchir vraiment à moi, j'ai l'impression que là, je suis très enthousiasmée par les discussions qu'on a autour de l'alimentation, parce que j'ai vraiment l'impression que, pour le coup, c'est une entrée qui permet de faire les liens, en fait, entre toutes les questions qu'on brasse ici à Reprise de Terre et qui sont à la fois la question de la consommation et du coup qui est une porte ouverte sur toutes les problématiques sociales, en fait, de l'accès à l'alimentation et en même temps qui fait le lien avec les gens qui produisent. Et du coup, j'ai l'impression que par cette entrée-là de l'alimentation et notamment nous, de notre petite pratique qui sont des pratiques de redistribution de solidarité à ces endroits-là, en fait, on peut commencer à tisser des solidarités et des trucs un peu intéressants avec... des producteurs, quoi. Et imaginez, je sais pas, arriver à 50 et dire, bon, bah voilà, aujourd'hui, on vient labourer, enfin, déterrer les patates, et puis chacun repart avec son sac de patates. Enfin, je sais pas, il y a plein de trucs à imaginer, mais voilà, on est un peu au début de ça, quoi.

0: J'aimerais quand même qu'on revienne maintenant à cette initiative de reprise des terres et qu'on a maintenant inclus dans cette... c'est un peu récent, je crois, mais la question des villes. Et donc, vous avez pas mal discuté ces deux jours. Donc, ça représente quoi? Quels axes, quelles priorités vous voyez pour un travail reprise des terres dans le cadre urbain? Flaminia Padeu.
1: En fait, on a trois axes de réflexion dans cette question des reprises de terres en ville. Résister, subsister et persister. C'est important pour nous qu'il y ait ces trois axes. D'abord, on commence par les résistances parce qu'on considère qu'il faut d'abord identifier qui sont nos ennemis, à la fois quels sont les acteurs, les dispositifs institutionnels, les dispositifs juridiques, qui sont des blocages pour pouvoir reprendre le foncier pour des projets écologiques, agricoles, alternatifs, et pour éviter la continuation d'un modèle urbain d'artificialisation qui continue. Donc ça, c'est vraiment extrêmement important pour nous, et ça s'articule à la question des subsistances, de comment est-ce que ces reprises de terre, elles ne doivent pas seulement avoir une vocation nourricière, mais aussi soutenir des modes de vie, des pratiques, des formes de lutte, des alliances. Donc ça, c'est toute la question de la subsistance.
0: Des échanges sociaux aussi, tout simplement, non ?
1: Exactement, également des liens sociaux qui sont très importants. Et enfin, la question de la persistance, c'est comment on fait durer ça dans le temps, comment on évite justement dans la production urbaine cette idée qu'aujourd'hui tout doit être temporaire et donc il y a beaucoup d'agriculture urbaine temporaire, en bac, hors sol, qu'on peut déplacer avec des conventions d'occupation temporaire. Et donc de se dire, face à ce qui se passe en termes de dérèglement climatique, d'effondrement de la biodiversité, de transformation de nos modes de vie, il faut occuper ces terres et les garder sur le temps long, et surtout parce que l'agriculture, en fait, pour se projeter, ça nécessite de refaire un sol, de le rendre fertile à nouveau, tout ça, ça prend énormément de temps, et ensuite que les cultures puissent se développer sur le temps long, qu'on puisse installer des arbres, des fruitiers, donc cette question de la temporalité, elle est extrêmement importante pour nous. Et voilà, dans cette question, bien sûr, ce qui est transversal, c'est de se dire que dans les villes, il y a encore une énorme partie de la population qui habite encore en ville, une population très diverse, une population qui est souvent très jeune, une population qui n'a pas forcément choisi d'être en ville, et que ça reste un lieu où on veut continuer à lutter et pas forcément l'abandonner pour ces enjeux écologiques.
2: Il se trouve que grâce à Reprise de Terre, j'ai pu rencontrer ici d'autres personnes qui étaient intéressées par cette question des terres en contexte urbain. Qu'en discutant, en fait, on s'est rendu compte assez vite que c'était vachement difficile de savoir quelle était la disponibilité des terres. Et c'est pourquoi, en fait, on a lancé un groupe de travail de cartographie. On s'est dit, en fait, il y a vraiment un enjeu à cartographier les terres disponibles ou bientôt disponible, on s'est dit, dans le 93 et dans le 95, pour commencer, pour pas avoir un périmètre trop grand à travailler. 93, parce que c'est la Seine-Saint-Denis, c'est là où on habite. 95, parce que comme ça, il y a Gonesse, et que ça permet de faire le lien, puis que c'est pas très très loin. Et en se disant, à la fois, c'est l'idée de créer un outil au service de collectifs qui voudraient s'installer, ou de personnes qui voudraient s'installer en agriculture, mais c'est aussi, en fait, porté par une vision un peu plus politique, qui serait de dire, en fait, on peut plus accepter le monopole du monde agricole sur le foncier agricole. C'est qu'en fait, il y a un enjeu politique aujourd'hui à faire de l'open data sur le foncier agricole. Il faut ouvrir ces données. On ne peut pas laisser ça juste au monde agricole, parce que ce monde agricole, en très grande partie, et encore, enfin, a fortiori en Île-de-France, c'est un monde hyper productiviste qui, en fait, détruit les terres, en les transformant en terres-usines, en fait. Et que ça nous semblait être peut-être une manière aussi, nous, en tant qu'urbains, d'apporter quelque chose en soutien au monde paysan, bio, local, tout ça, de dire, nous, on peut peut-être proposer quoi, ce travail de cartographie, de demander de l'accès à l'information et d'essayer de nouer de cette manière de nouvelles formes, en fait, de solidarité avec des paysans ou Terre de Liens, par exemple, qui est une asso qui essaye de développer les liens entre paysans, paysannes et habitants de villes. C'est un travail de longue haleine. Et bah, si des gens veulent nous rejoindre, nous, on est hyper en demande et en envie de multiplier les liens entre les habitants d'Aubervilliers et les habitants du monde rural et paysans-paysannes. Et que, voilà, s'il y a des paysans-paysannes qui nous écoutent et que ça les intéresse, en fait, de venir à Aubervilliers nous raconter ce qu'ils font, en fait, on serait hyper contents de les recevoir. Dès que le Covid nous permet de nouveau de se réunir, franchement, on est en demande de rencontres parce qu'on sent bien qu'on est parti en fait dans un travail de rencontre de plusieurs années.
3: Moi, je suis contente parce que j'ai l'impression que au début, dans Reprise de Terre, moi, j'avais du mal. L'activité politique que j'ai tourne pas du tout autour de préoccupations foncières ou agricoles. Et en même temps, j'ai été invitée à Reprise de Terre et du coup, j'avais l'impression de pas forcément trouver des échos, de pas forcément revenir chez moi à Saint-Denis, riche de propositions pour les choses que nous on faisait. Enfin, j'avais l'impression d'être un peu scindée, quoi. Et que là, j'ai l'impression que il y a finalement des problématiques qui arrivent à s'affiner et des personnes aussi un peu nouvelles qui arrivent. Où on a vraiment réussi à poser un peu clairement les enjeux de comment on peut se rapporter à cette question-là de la reprise de terre depuis des espaces urbains et notamment autour de l'alimentation aussi, d'essayer de faire des liens entre droit au logement, droit à la terre, avec l'idée que la terre, finalement, la question reprise de terre, c'est pas seulement reprise de terre au sens physique et de production, mais aussi tout ce qui a trait à la subsistance, et du coup aussi à la reproduction, aux formes de vie que ça sous-tend de pouvoir avoir une forme de vie agricole, et aussi toute la réappropriation des moyens de nos existences. Et que du coup, j'ai l'impression qu'en tirant un peu ces fils-là, on arrive à aujourd'hui dans les discussions, on a parlé de des rapports avec l'immigration, avec des problématiques très spécifiques à certains quartiers populaires, et que du coup, je suis hyper enthousiaste parce que j'ai l'impression qu'on arrive à tirer ces fils-là qui étaient moins présents au début.
0: C'est aussi des espaces d'échanges sociaux non commerciaux. Parce que je veux dire, souvent en ville, c'est difficile. Si on va au bar, il faut payer, enfin, etc. C'est des zones où on pourrait vraiment un passage de population sans être dans un truc d'argent.
3: Oui, complètement. Complètement. Et j'ai l'impression qu'il y avait quand même un enjeu. Parce que, en fait, vraiment, reprise de terre, j'arrivais. Autant je vois bien comment ça peut être un motif de subjectivation politique qui va créer du mouvement, créer des dynamiques et des liens dans des espaces ruraux, autant c'est vrai que moi, vivant à Saint-Denis, j'ai l'impression d'un truc un peu qui peut prêter à sourire, quoi, quand on dit « bon, alors là, l'hypothèse pour les 10 prochaines années, là, c'est la reprise de terre ». En fait, je cherchais des moyens de décliner, de trouver des traductions pour que ça puisse nous donner aussi de la force et de l'agentivité à des gens qui ont des pratiques plus de solidarité, de lutte urbaine, quoi. Et que là, j'ai l'impression qu'on arrive à commencer à formuler comment ça peut nous donner aussi des mots d'ordre, des horizons qui soient désirables aussi quand on habite dans un quartier comme Saint-Denis, quoi.
0: Merci à Flaminia, Jade et Héloïse. Je rappelle que ces questions liées à l'agriculture et à la production alimentaire en ville seront l'un des trois axes débattus lors de la grande rencontre Reprise de Terre qui aura lieu du 20 au 24 août à Notre-Dame-des-Landes. C'était Reprise de Terre en ville. 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

0: Cher papa, chère maman, la colo se passe très bien. Le camp à Glomel est très bien et on fait plein d'activités très bien. Hier, on a été visiter un endroit incroyable. C'était comme un décor de film d'extraterrestre, mais en vrai. C'est ultra grand. On a été en bus et après, on a marché beaucoup. Il y avait des grosses collines toutes grises. Et comme c'est un endroit vraiment génial, on a fait de la luge sur une colline. Ça allait hyper giga vite. Mais la dame qui nous accompagnait, elle a dit qu'ils avaient fait un joli sentier pour monter jusqu'en haut, mais qu'on n'a pas le droit de marcher en dehors du sentier parce que la colline, elle tient pas très bien. Elle s'appelle une versa stérile. Et puis après, on a été voir un grand lac, mais on pouvait pas se baigner dedans. On a quand même eu le droit d'en prendre un peu dans un flacon, et c'est trop beau parce que c'est rouge. Les monos, ils ont dit qu'avant, ici, c'était une mine d'andalousite et que c'est l'entreprise qui, avant, faisait la mine. Et ben maintenant, elle fait des colos pour les enfants, avec plein d'activités. Je vous embrasse fort fort, papa et maman.
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14: Salut tout le monde, ici Du pain et des parpaings, une émission d'actu des luttes contre l'accaparement des terres en Bretagne et ailleurs. Et c'est la numéro 21. On a croisé le 23 novembre une manifestive à Glomel dans le Kreis Breizh et on en est revenu plein de témoignages et plein de rages. De quoi s'agit-il ? D'une mine.
15: La Bretagne a quelques projets miniers en cours et on y reviendra dans une prochaine émission tellement ce sujet est préoccupant. Mais la mine dont on va vous parler aujourd'hui, elle existe depuis 55 ans. Elle est détenue par la société Imerys, une multinationale de l'exploitation minière. Elle extrait à Glomel un minerai qu'on appelle l'andalousite. Ce minerai est utilisé dans l'industrie et dans l'armement. Imerys en produit en grande quantité, puisque c'est un quart de la production mondiale d'andalousite qui vient de Glomel.
0: Et jusqu'à pas si longtemps, elle menait une existence discrète, mais maintenant Imerys a changé de politique de communication et joue à fond le jeu de l'entreprise responsable, verte et accueillante. Alors que des pollutions ont été constatées, que les nuisances sont nombreuses, que le paysage est saccagé et que les associations révèlent toujours plus de problèmes environnementaux. Et sachant aussi que la mine domine les bassins versants de l'Ailé et du Blavet, des rivières qui alimentent en eau les habitants et habitantes un peu plus bas.
16: Récemment, le 22 novembre, le média indépendance Plan a publié une enquête qu'on a lue en détail et sur laquelle on s'appuiera largement pendant cette émission et qui a par exemple prouvé la présence de nombreuses substances toxiques en quantité inquiétante, ce à quoi on s'attendait mais ce n'était pas encore documenté.
14: Imerys possède 565 hectares sur la commune de Glomel. Et la carrière, parce qu'officiellement on dit carrière et pas mine, même si pour certains aspects c'est beaucoup plus proche d'une mine. La carrière donc occupe 260 hectares et il y a actuellement 3 grands trous, 3 fosses. Mais ça ne suffit pas et l'entreprise projette d'en ouvrir une quatrième pour poursuivre l'exploitation jusqu'en 2044. Elle a donc lancé son projet d'extension avec obligation de produire une grosse étude dont l'étude d'impact environnemental et de soumettre tout ça au public lors d'une enquête publique. C'était il y a un an.
15: De nombreux habitants, habitantes et associations se sont alors mobilisés, mais la préfecture des Côtes d'Armor a donné son autorisation. Depuis, c'est une lutte, de plus en plus intense, pour s'opposer à ce projet illégitime et mortifère.
0: L'association Eau et Rivières de Bretagne a lancé un recours contentieux à l'encontre de l'autorisation pendant la courte période où c'était possible, et le dossier suit son cours.
16: Alors on va plonger dans la mine avec autour de la table...
0: Elsa,
14: Marion,
15: Tiffaine...
16: Et Romain et nos invités.
17: Anna.
18: Jean-Daniel.
16: Et bienvenue. Bonjour à tous les deux. Pour commencer, est-ce que vous pouvez vous présenter et dire à quel collectif vous appartenez ?
17: Alors moi, du coup, je suis habitante au centre-ouest Bretagne et je fais partie de l'écosystème d'une association locale qui s'appelle Bascule Argoite. Sa raison d'être, c'est tout simplement transition écologique, démocratique, sociale.
18: Et Jean-Daniel, moi je suis habitant riverain de la mine depuis 47 petites années maintenant. Et voilà, membre du collectif Mine de Rien. Et comment dire, c'est très bien comme ça.
19: Et ben merci à tous les deux. Et sans plus attendre, on va repartir dans cette manif. On rappelle que c'était le 23 novembre et que la veille, l'enquête de Splend a été publiée et a fait l'effet d'une petite bombe. La manif, elle est partie du bourg et elle s'est rendue à la Verse de Sabès. La Verse étant une montagne de déchets miniers située à la périphérie de la fosse.
20: Et j'avais fait des images et ouais, clairement tu vois le truc avancer quoi. C'est ça qui est terrible, c'est que t'as un champ de maïs et puis en fait c'est des cultures quoi. Et en fait ça avance tout doucement jusqu'à grignoter la terre quoi.
21: Quand on passe ici, on remarque qu'à chaque fois cette verse elle a progressé, elle progresse, elle avale tout et elle va finir par nous avaler quoi. Alors qu'est-ce que vous avez là? Bah, jusqu'à il n'y a pas si longtemps, si vous m'aviez posé la question, je vous aurais répondu qu'il y avait de l'aluminium, qu'il y avait du mica, qu'il y avait du manganèse, qu'il y avait je ne sais quoi encore, si de la pyrite. Mais depuis que le dossier Splend est paru hier matin, eh bien, je dois vous avouer qu'il y a aussi de l'arsenic, qu'il y a aussi du cadmium, qu'il y a aussi du nickel, qu'il y a aussi du cobalt. Et la pile, si vous voulez, la source des pollutions, des cours d'eau alentour, eh bien, elle est ici en fait. Hein. L'eau qui tombe là, sur ces verses, lorsque vous la récupérez au pied des verses, c'est-à-dire lorsque les verses de déchets les ont drainées, bien vous récupérez de l'eau qui est hyper chargée, hyper toxique en minéraux bien sûr, mais également qui a un pH très très acide, et vous avez là une source d'acidification du milieu qui va se poursuivre. Quand on leur demande quelles mesures ils mettent, ils vous expliquent que de toute façon, quand ils partiront, ils auront recouvert tout ça avec un matériau proche de l'argile, qui est en fait un déchet de l'usine, avec 15 cm de terre végétale et avec un semis de raies gras. Et avec ça, vogue la galère et vous êtes protégés pour 1000 ans. Parce que c'est pendant 1000 ans qu'il va y avoir un drainage mini-acide et de la production d'acide. Donc on est en face à une société qui est responsable, qui est mortifère, qui ne maîtrise pas ses impacts environnementaux, qui nous raconte des histoires et des bobards depuis 50 ans, qui vous produit pour obtenir l'autorisation d'étendre ses activités, des études d'impact qui sont très insuffisantes avec la complicité de l'État. D'ailleurs, le premier argument qu'ils avancent souvent, c'est on respecte les arrêtés préfectoraux qui nous sont imposés. Voilà contre quoi on lutte. On lutte contre une multinationale, on lutte contre une logique qui n'est pas simple à contrer. Et je peux vous assurer qu'une journée comme ça, c'est une journée d'éclaircie pour nous. Parce que habiter à Glomel et lutter contre ce truc-là, ça vous vaut aussi beaucoup de doigts tendus, ça vous vaut une grosse pression, ça vous vaut une mise au placard, ça vous vaut une marginalisation. Et comme Solène, je vous remercie vraiment d'être là, ça nous fait vraiment très chaud au cœur.

0: Eh ben, on vient d'entendre Jean-Yves Jégot, du coup agriculteur à la retraite, conseiller municipal à Glomel et fondateur de l'association Douarbéo. Il aborde pas mal de sujets dans le secret qu'on vient d'entendre, mais on va vous laisser réagir d'abord sur cette partie-là.
1: Bah, il en a dit un paquet déjà de, des nuisances qui sont provoquées par cette carrière mine. On pourrait rajouter aussi le saccage du paysage. Moi qui suis né là, en fait, j'ai aussi vu, quand j'allais au collège, puis au lycée, les tas de terre de déchets en fait, qui grandissaient. Déjà à l'époque, ça me rongeait ça m'agaçait au plus haut point de voir qu'on détruisait un paysage auquel j'étais attaché, quoi. Et en plus, évidemment, des nuisances lumineuses la nuit, parce qu'ils avaient augmenté vraiment très fortement la pollution lumineuse de nuit. Et évidemment, les transferts d'eau de bassin versant, du bassin versant du Blavet vers celui de l'Ailé. Et au passage, évidemment, ça passe dans tous les tuyaux de l'usine et ça sert, au processus de récupération de l'andalousite, quoi. Et ça sort de tout ça, évidemment. Alors, ils ont une sorte d'usine à chaud pour essayer de rectifier le pH, mais entre-temps, il y a pas mal de choses dedans quand même qui se chargent, quoi.
2: Bah moi, déjà, entendre juste les voix de Jean-Yves qui tremble, ça m'a un peu remué parce que on est dans la même lutte. Vous l'avez présenté comme cofondateur de Douarbéo, mais du coup, Bascular Watt et Douarbéo sont cofondatrices de Mine de Rien, la coalition. Et on est à peu près une dizaine d'associations au niveau national maintenant dans cette coalition. Et tout m'émeut en fait quand j'entends cette manif. C'est la plus grosse manif jusqu'à là contre ce projet écocide et clairement qui se fout de la gueule de tout le monde en fait, au niveau démocratique, au niveau de... En fait, à plein de niveaux, à tous les niveaux, je crois qu'il n'y a aucune honnêteté de la part de la société en question. Il y a beaucoup de mensonges, il y a beaucoup de non-dits. Et c'est forcément ça qui révolte beaucoup. Et voilà les non-dits qui sont quand même pointés maintenant par ce plan. Il faut lire l'enquête pour rentrer un peu plus dans le détail, mais c'est quand même assez hallucinant qu'ils ont analysé certains métaux et pas d'autres, alors que c'est ceux qui n'ont pas analysé qui sont les plus toxiques. Pour l'environnement et pour l'humain, quoi. C'est ça qui me met un peu en rage, quoi, en fait.
1: Il y a quelques mois de ça, il y a quelques mois même, avant que les associations ne se constituent face à la demande d'extension de la carrière, Imerys avait déjà commencé à travailler sur son image et au verdissement un peu de son image, quoi. Et à l'époque, je me rappelle, il y avait eu une vidéo qui était parue sur Internet et j'avais mis un commentaire défavorable à cette vidéo-là parce que je disais moi ça fait hyper longtemps que j'habite là, je vois pas du tout ça du même œil que cette vidéo-là et que c'est pas vrai ce qu'il raconte, quoi. Et j'avais été convoqué par Monsieur Thomas Louvet et puis un des directeurs du site de l'époque.
3: Tu peux nous dire Thomas Louvet ?
1: Thomas Louvet, c'est la personne qui est en charge de la demande d'extension de la mine.
0: Ok.
1: Et donc, c'est quand même, je trouve que ça traduit quand même une façon de faire de l'industrie minière ou autre d'ailleurs. Mais c'est-à-dire qu'on impose des rapports de force qui sont complètement démesurés. Et moi, internaute, j'écris un message et je me retrouve avec l'un des directeurs locaux et le responsable de demande d'extension. Je trouve que ça, c'est en lien un peu avec une vision vraiment très colonialiste de ces grosses entreprises qui arrivent là avec beaucoup d'argent, donc qui distribuent à droite à gauche, on en reparlera peut-être tout à l'heure, et qui se croient un peu tout permis. C'est-à-dire qu'on va creuser partout, on va tout défoncer, on va récupérer l'argent, parce que là, leur façon d'extraire le minerai, si vous voulez, c'est vraiment une façon très économique. C'est-à-dire qu'on va aller au plus rentable, au plus rapide, à ce qui coûte le moins d'argent et qui rapporte le plus. En attendant, les centaines de milliers d'euros de chiffre d'affaires qui sont faits sur ce site-là, c'est pas la commune de Glomel qui le voit. On a quelques miettes, c'est évident, mais parce qu'il faut bien faire taire les gens. Mais l'essentiel repart ailleurs, mais pas à Glomel, pas dans les Côtes d'Armor, pas en Bretagne, c'est sûr.
0: Ouais, moi je me demandais, pour revenir justement, c'est un peu sur la partie des dégâts, etc., tout ce qu'il y a, parce que là il y a eu du coup tous les collectifs qui se lèvent contre l'extension du coup de la quatrième fosse. Moi je me demande, et aussi tout ce dont vous avez déjà parlé, sur le fait que ce soit hyper opaque en fait, qu'il n'y ait pas d'informations disponibles, même l'enquête publique en fait elle fait 3000 pages, c'est incompréhensible. Et du coup, tout en ayant Imerys qui change de stratégie et promeuve une image voilà, très verte, très écolo, etc. Moi, je me demande s'il y avait déjà des choses avant, en fait, avec les trois premières fausses. Toi, tu dis que tu as vu le paysage se dégrader un peu. Et par rapport, en fait, aux données qu'on a ou pas sur la dégradation du territoire.
1: Je sais que mon oncle avait intenté une procédure avec Oui Rivière de Bretagne à l'époque déjà. Alors je ne sais plus exactement les années, mais il y a déjà eu des rejets massifs en fait de fines dans le Crasus et qui avaient colmaté le ruisseau. Donc ça veut dire qu'il y a
3: plus... Ça ressemble à quoi la fine, c'est quoi?
1: C'est des poussières de ce qu'on retrouve dans le sabès, si tu veux, mais c'est sous forme de poussière. Et en fait il y a eu ce premier événement là. Donc là les pêcheurs étaient vraiment remonté parce que ça avait fait tuer tous les poissons dans le ruisseau. Et au-delà de ça, il y a quelques années aussi, en fait c'est une entreprise, ils sont vraiment assez multinationales, une grosse multinationale, mais très amateurs sur le terrain. Et il y a quelques années de ça, en fait la fosse, une des fosses qui sert à retenir l'eau et de stockage, on va dire, et surtout d'enfouissement de tout ce qu'ils peuvent enfouir là-dedans d'ailleurs. Ils appellent ça une fosse pour de décantation, quoi. Donc ça veut dire un peu tout ce que ça veut dire. Et d'ailleurs, ce qui est décanté, on ne sait pas trop où ça va derrière, parce que cette première fosse, elle n'a pas été recouverte par rien du tout.
3: Ça, c'est la fosse 1 ou la fosse 2?
1: Je crois que c'est la fosse 1, mais là, je suis plus sûr de moi, donc je vais pas m'affirmer.
3: Il paraît que la fosse 2 est très impressionnante, qu'elle est rouge, hyper acide, et qu'il y a vraiment un gros paquet de déchets dedans.
2: Elle est bleue turquoise.
1: Elle est bleue, ouais.
2: Elle est bleue turquoise, on dirait un lac qui donne envie de se baigner, oui, tout complètement.
1: En fait, ce qui se passe, cette couleur-là, elle est donnée parce que lorsqu'on creuse, on met de la roche à nu, et cette roche, en fait, elle est rincée par l'eau, et l'eau se charge de ce qu'il y a dans la roche, quoi. Parce que quand il y a de la terre dessus, ça protège, donc ça, il n'y a pas cet effet-là, quoi.
4: Sur l'eau, en tout cas, en lisant un peu l'enquête de ce plan, on se rend compte qu'il y a plusieurs problèmes. Il y a le problème de l'eau dont ils ont besoin pour extraire le minerai, ou en tout cas pour leur activité minière, donc qui pompent dans les nappes, et il y a l'eau qu'ils rejettent et qui est en partie bue par les animaux et les humains autour. Et ça, il n'y avait pas eu d'analyse avant sur l'eau qui était bue.
1: S'il y a des analyses, notamment au niveau des sulfures et puis aussi du manganèse. En fait, c'est le principe, c'est un peu comme les agriculteurs, c'est-à-dire que une entreprise a besoin de telle activité, donc elle va venir voir monsieur le préfet ou les services de l'État, puis lui dire nous on fait ça, et dans le milieu c'est plutôt ça, les taux de rejet de manganèse c'est tel ou tel truc. Quand ils n'y arrivent pas, ils vont les revoir et puis ils leur demandent là on aurait besoin d'une rallonge de... Alors hop, ils accordent exceptionnellement un taux supérieur. Et ça, c'est vraiment on est dans le cadre d'un minerai stratégique. Et il y a vraiment une collaboration entre l'industrie et les grosses entreprises, enfin l'industrie et l'État en fait, qui est vraiment à l'œuvre, quoi. C'est comme les agriculteurs, il y a une nouvelle molécule sur le marché, on va dire, il y a le droit à tant de d'épandage de cette molécule, mais qui décide de ça? C'est pas les citoyens, en tout cas, ça c'est sûr. Donc il y a vraiment un truc là, vraiment, ils respectent les normes, ok. Mais par contre, les normes, qui les fixe et comment c'est fixé?
2: Du coup, ce plan relève que... pas du tout, en fait, ils ne respectent pas les normes. J'ai des chiffres là sous les yeux. Du coup, concentrations en nickel sont jusqu'à 60 fois supérieures à la valeur guide pour un bon état écologique des sédiments d'eau douce. Enfin, là, on voit déjà qu'il y a un problème, c'est hors la loi de faire ça. Juste qu'ils n'ont pas fait l'effort d'aller chercher en fait, ces métaux-là. Et un cobalt aussi, c'est assez dangereux en fait, pour le vivant. Et jusqu'à 20 fois supérieure à cette valeur. Enfin, juste en lisant ces deux phrases, il y en a d'autres encore dans cette enquête qui sont juste vertigineuses, en fait. Se rendre compte qu'ils n'ont jamais fait la recherche. Comme tu disais à juste titre, ils sont assez amateurs, en fait, dans leur approche de ce que c'est l'environnement autour d'eux. Ils ont défoncé comme 45 hectares de zones humides en disant on va les restaurer. Mais en fait, l'humain n'est pas capable de ça, en fait. C'est des siècles de travail de la nature qui permet de faire ce genre de choses, c'est pas l'humain qui va le faire. Et donc ils se trompent beaucoup sur quasiment tout, tout ce qui concerne en tout cas le bien-être du vivant, humain ou non. Enfin, voilà, il se plante quoi.
3: En préparant l'émission, on a eu Dominique Williams au téléphone de Oui Rivière de Bretagne. On va l'entendre plus tard. Elle nous parlait de, du plan de gestion des déchets d'extraction. Et alors ça, c'est un document que toutes les entreprises de ce genre-là doivent avoir et qui n'était pas public, et donc elle a, enfin, qui est censé être public et qu'elle a eu du mal à obtenir. Et donc ça, c'était en 2022, parce qu'elle disait que c'est les luttes contre ERB, contre les Imerys ont commencé déjà en 2013, je crois. Donc ça fait un moment qu'ils sont sur le dossier. Et bon, voilà, ça prouve que, enfin, ça montre à quel point c'est important d'avoir des organisations qui vont fouiller un peu et demander et exiger des choses qui sont des acquis démocratiques, quoi.
5: Mais peut-être aussi d'autant plus important dans le cadre de l'activité minière, dans le sens où là, par exemple, à Glomel, c'est maximum 1,2 million de tonnes de roches extraites chaque année, et que sur cette masse-là, il y a une production finale de 65 000 tonnes d'andalousite, donc ça représente 5% de ce qui est extrait, et du coup, c'est-à-dire qu'il y a 95% de déchets, quoi. Donc,
2: tout à fait. Et ils ont les moyens de... Enfin, en réalité, je ne sais pas s'ils ont des moyens à Glomel, mais Imerys, c'est une boîte qui a 4 milliards de chiffre d'affaires dans le monde. Et ils ont les moyens d'acheter les machines pour retrier les déchets, en fait, pour extraire un peu plus. Il y a 15% encore qui dorment dans ces collines de stériles. Juste qu'ils l'assument par eux-mêmes, ils l'ont dit à plusieurs reprises, qu'en fait, ça ne les arrange pas, parce qu'économiquement, ça ne serait pas très intéressant de racheter les machines qui vont filtrer tout ce bazar. Et voilà, en fait, ils attendent que la tonne monte de 600 euros à beaucoup plus. 600 euros la tonne, c'est quand même juste, c'est hallucinant. C'est rien. Et voilà, ils attendent que ça monte sur le marché pour investir dans des machines. Et ils l'assument, ça. Et je ne sais pas comment ça se fait que ça n'a jamais révolté personne, que personne ne s'est posé les questions sur ça. Enfin,
5: oui. Ça, c'est ce qui s'est passé dans d'autres mines au sud de l'Espagne qui avaient été abandonnées, et les concessions, elles ont été réouvertes quand les taux, ils ont explosé. C'est vraiment de la spéculation sur ces ressources, quoi.
0: Bah, un peu en lien avec ça, juste peut-être la dernière question serait le fait, justement, du coup, la mine, là, elle est censée, la quatrième fosse sera ouverte, du coup, la mine sera ouverte jusqu'en 2044, normalement. Mm-hmm. Après, il y a ce que, normalement, Imerys doit faire, du coup, la remise en état, je ne sais plus combien d'années c'est. Mais c'est très très court, en fait, le temps d'utilisation de la mine qui est très très court, même à l'échelle humaine. Et puis ce qui se passe après la remise en état, on sait que c'est un temps beaucoup trop court, évidemment, pour remettre le paysage en état, parce que ça ne marche pas comme ça. Mais moi, j'aimerais bien savoir que vous arrivez à nous dire un peu plus sur quels sont les risques, en fait, à long terme. Qu'est-ce qui va se... Enfin, parce que là, on parle d'une échelle de pollution qui est sur le temps long, long, long, quoi.
1: Ben... Les risques à long terme, on est plus sur ce qu'expliquait Jean-Yves tout à l'heure, c'est-à-dire c'est un peu la métaphore du café moulu fin, quoi. C'est-à-dire tu fais un tas de café grossier, tu verses de l'eau dessus, t'as pas grand-chose qui se passe. Tu fais un tas de café moulu, tu mets de l'eau dessus, t'as une eau noire qui ressort, quoi. Et c'est le même principe avec tous les tas de terre, en fait, qui sont faits, enfin, des tas de roches, c'est même pas de la terre, malheureusement, c'est des tas de roches qui sont faits à droite à gauche, mais c'est gigantesque, en fait. On dit là des tas, on s'imagine un tas de camions, mais non, c'est un tas, c'est des millions et des millions de mètres cubes de roches, en fait, qui sont à l'air libre. Et le bonus là-dedans, c'est que la roche à l'air libre, elle va engendrer, comme disait Jean-Yves tout à l'heure, comment dire, l'acidification du milieu, quoi. Et ça, plus il y a de l'eau à couler dessus, plus ça continue, quoi. Une fois que ça a démarré, on peut pas l'arrêter, en plus, ça acidifie le milieu, quoi. Et à long terme, il y a aussi le fait que tout cette eau qui a une part de l'eau, en fait, qui va, comment dire, ruisseler et repartir. Normalement, il y a une fosse de traitement, puis retourne dans le milieu, mais quand eux seront plus là et que la station de traitement sera obsolète, qu'est-ce qui se passe? C'est-à-dire qu'on a quand même une réserve de minéraux à ciel ouvert et qui, elle, en fait, la réserve, elle va rester là, quoi. Et au-delà de ça, il y a aussi dans les fosses, enfin, alors, c'est plutôt une sorte de bassin de décantation qu'il y a au niveau du Crasius, là. C'est un bassin où on suppose très fortement qu'il y ait beaucoup, beaucoup de manganèse et, a fortiori, depuis l'enclave de Splend, à mon avis, beaucoup d'autres minéraux et puis métaux lourds. C'est une butte de terre qui retient cet étang. Qu'est-ce qui se passe dans 15 ans quand Imerys sera, enfin, on ne sait pas quand ils seront plus là. En tout cas, longtemps après, s'il y a beaucoup d'eau arrivée d'un coup, qu'est-ce qui se passe? Si le barrage lâche, c'est une butte de terre. Qu'est-ce qui se passe? Eh ben, on va avoir là une pollution massive et d'un coup, au mieux, la pollution, elle est au fur et à mesure que l'eau passe dedans, quoi. Mais voilà, il y a des vrais dangers et des vraies questions à se poser sur l'après, quoi.
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0: la vie de ce sujet.
1: Peut-être 15 jours, peut-être.
2: Alors,

0: Gale aussi écrit des polars complotistes.
1: Oui, ça par contre c'est très bien.
2: Il paraît que c'est hyper
1: très très bien ça.
0: Tom Hanks n'est pas exactement dans ce registre-là pour le coup avec ce premier roman. Il est plutôt dans ce qu'on appelle le roman à clé, c'est-à-dire qui raconte des événements. Enfin, en fait, pas vraiment. Ça fait référence, ça se passe dans notre monde, mais ça change des noms par-ci par-là pour éviter des problèmes de droit juridique, j'imagine. J'en sais rien.
1: Vous voulez dire comme le problème à trois accords Toltec,
0: par exemple.
1: Eh oui, d'accord. C'est...
0: Entre autres. Donc de quoi ça parle? Alors, comme le dit la couverture derrière. L'histoire de la réalisation d'un film de super-héros au budget colossal et du comics inconnu qui l'a inspiré. Ça nous dit pas grand-chose pour l'instant.
1: On peut imaginer ce qu'en aurait fait Alan Moore, ou peut-être plus audacieusement parlant Brandon Sanderson ou Alan Moorcock.
0: Peut-être, sûrement. Mais on n'est pas exactement dans la science-fiction, parce qu'eux, ils sont dans le fantastique. Donc ça commence comment? Ça commence avec un certain personnage qui s'appelle Joe Shaw, qui est prof d'université au Montana, donc professeur d'écriture de scénario, qui est amené à écrire le récit du tournage du film Nightshade vs Firefall, 2. Usinage.
1: Avec Nicolas Cage. C'est un peu ça quand
0: alors,
1: même.
0: Non, il n'y a pas Nicolas Cage. Il y a littéralement usinage dans le titre, on y reviendra. Réalisé par le légendaire Bill Johnson. Si vous ne connaissez pas Bill Johnson, c'est normal, il n'existe pas.
1: Et oui.
0: Donc on est plutôt dans le pastiche du livre sur le cinéma. Parce qu'au début, je me suis dit, tiens, c'est rigolo, il fait vraiment un pastiche de ces livres qui sortent à l'appel, qui vont nous raconter les grands tournages, des grands films. Mm-hmm. Découpé en 7 parties, donc l'œuvre originale, l'enfer du développement, l'après-prod, le casting, le tournage, etc. Voilà.
1: Enfin, on peut imaginer que Tom Hanks sait de quoi il parle.
0: Bah oui, c'est un peu pour ça, je pense là-dessus, que le livre se vend principalement. D'ailleurs, Tom Hanks connaît le milieu comme sa poche et va pouvoir nous expliquer tous les petits dessous, un peu les travers, les choses comme ça qu'on ne voudrait pas nous raconter. Mm-hmm. Mais on commence d'abord en 1947, où un gamin appelé Robbie Anderson recopie des comics de guerre offerts par son oncle, qui est un vétéran du Vietnam.
1: En 1947.
0: Alors ça commence en 1947, mais en fait les dates sont assez mal foutues. Parce
1: oui,
0: qu'après,
1: c'est étrange, ouais.
0: La deuxième partie commence en 2020, mais en fait, vu tout ce qu'ils font avant de tourner, ça peut pas commencer en 2020.
1: D'accord.
0: Mais voilà, enfin, en tout cas, c'est la date qu'ils mettent.
1: Parce que le Vietnam en 47.
0: Bah, en fait, ça continue encore longtemps. Ah non, c'est la Seconde Guerre mondiale, pardon.
1: Oui, oui peut-être. C'est parce que ça,
0: ah oui, non, oui. Je l'ai. Excusez-moi.
1: Oui, pardon.
0: Je suis perdu. Oui, non, vétéran de la Seconde Guerre mondiale, il était lance-flamme pendant la Seconde Guerre mondiale.
1: Lance-flamme, c'est comme un truc super cool.
0: C'est super
1: parce que
0: cool.
1: Tu peux cramer des nazis.
0: Mais il est traumatisé. L'oncle en question, il va disparaître un moment.
1: Bah voilà.
0: En 76, Robbie, du coup, est plus vieux et dessine justement contre la guerre au Vietnam un comics underground antimilitariste avec un personnage intitulé Firefall inspiré justement de son oncle. Alors dans le bouquin c'est un peu intéressant, vous avez des petits moments comics.
1: Ah oui c'est pas mal ça.
0: Faux comics dans le truc, donc le comics de guerre
3: y a des BD pour les
0: et le
3: les
0: comics publics. Underground après et à la fin on verra après. Alors non c'est quelqu'un d'autre qui s'appelle
3: le public demande si c'est Tom Hanks qui a dessiné
0: fin, qui s'appelle Robert Sikoriak qui a conçu ces faux comics. Moi je pense qu'il y a un peu d'IA mais je ne vais pas être
1: alors de ce que j'en ai vu il y a carrément de l'IA ouais c'est...
0: voilà ok et donc
1: d'ailleurs dans Robert Sikoniak on trouve les lettres I et A et à mon avis ça n'est pas une coïncidence
3: à la Suisse.
0: Ah oui ouais. Pensez.
1: Là, je pense
0: incroyable
1: ouais.
0: Ensuite on saute donc une fois qu'on a raconté toute cette histoire nous sautons en 2020 et Bill Johnson donc on retrouve Bill Johnson qui veut se remettre en selle après un flop. Il est approché par Dynamo Entertainment qui souhaite lui offrir la réalisation du nouvel opus de la série Agent of Change adapté d'un univers de comics et plus particulièrement du personnage de Nightshade. Et donc Dynamo, c'est là le côté roman à clé, on est censé reconnaître Marvel, évidemment, Marvel Studios, et qui lance une énorme série de films interconnectés et qui essaie de débaucher des auteurs, en fait, pour faire des grands chefs-d'œuvre.
1: Vous voulez dire qu'il y a, en quelque sorte, on assiste à la création d'un lore de super-héros ?
0: Alors le lore est déjà conçu, en fait. Lui arrive un peu après, mais justement, en cherchant un antagoniste pour ce personnage de Nightshade, qui est une femme d'ailleurs, Johnson tombe sur un vieux comics underground au sujet de Firefall, et décide de l'utiliser. Et ça tombe bien, Dynamo, en achetant plein de compagnies de comics dans les années 80-90, a obtenu les droits de ce personnage.
3: C'est marrant jusqu'ici.
0: Jusqu'ici, c'est assez marrant, en vrai, ça pourrait être assez drôle.
1: Le ton donc, est plutôt...
0: Plutôt léger,
1: léger ouais.
0: Plutôt sympa, je vais y arriver, parce qu'après, on va suivre différents personnages, en fait, à des postes clés de la production, donc la directrice de production, son assistante, l'actrice principale qui essaie d'échapper à ses harceleurs, par exemple, l'acteur principal qui va être un gros con. Bref, tous ces petites mains, ces petits gens qui vont permettre au film de se faire. Alors, j'ai lu beaucoup de critiques qui ont cité un certain John Irving comme référence.
1: Le monde se l'engarpe.
0: Voilà, ce genre de choses. Voilà, donc Tom Hanks écrit un roman à la John Irving.
1: Roman extrêmement surestimé, si vous voulez mon avis.
0: C'est probablement. En tout cas, voilà, tout le monde dit oui, Tom Hanks est inspiré de John Irving pour le côté foisonnant. Donc, c'est-à-dire que chaque vie de chaque personnage va être détaillée, parfois depuis l'enfance, en fait. Dès qu'un personnage arrive, on va raconter son enfance, comment on est arrivé là. Et aussi l'ambition de radiographie historico-sociologique d'un pays, en fait, en partant de comment une œuvre œuvre à la base de propagande, de

0: vient un personnage underground, puis après un personnage super-héroïque pop culturel.
1: Bon.
0: Sauf que vous allez me dire, est-ce que c'est bien ?
2: Est-ce que c'est bien ?
0: Est-ce que c'est bien ? Eh bien, en fait, je trouve qu'il y a un problème de rythme. Ça va être le premier problème. Paradoxalement, les dernières parties, quand on arrive au vif du sujet, le tournage, sont extrêmement laborieuses.
2: Eh oui.
0: D'un coup, on s'ennuie très vite. Autant au début, bizarrement, on est un peu pris dedans, ces histoires de gamins qui lisent des comics, ces histoires de... C'est sympathique, ça prend. Et en fait, dès qu'on arrive...
2: ça surfe un peu sur la nostalgie qu'on a vue et lue mille fois.
0: Oui, alors c'est assez drôle parce que d'ailleurs, le début en 47, Tom Hanks n'est pas né en 47, il est né 10 ans plus tard. Et donc, j'ai trouvé ça assez amusant, cette espèce de nostalgie de ces années qu'il n'a pas connues, mais comme nous, on peut avoir avec les années 80, j'imagine.
2: Ouais, ça me rappelle le RN. Mais
0: par
2: continuez,
0: exemple.
2: Ouais, je vous en prie.
0: Voilà. Et donc, voilà, dans les projets, les personnages sont assez attachants. Et en fait, au bout d'un moment, bah, on finit par voir des successions de séquences où n'importe quel personnage peut résoudre des situations sans que ça
2: Alors,
0: change quoi que ce soit.
2: J'ai peut-être la question ultime à ce sujet. Est-ce que, à la fin de cette lecture, donc de Tom Hanks, hein, Naissance d'un seul œuvre du cinéma, vous arrivez au bout, vous terminez, vous tournez la dernière page, vous posez le livre et vous vous dites, comme Candelero Abdaloff, mais en fait, je m'en bats les couilles.
0: Un petit peu. J'avoue,
2: c'est ça, ouais,
0: c'est
2: ouais,
0: ça le problème.
2: C'est ça, ce que je
0: J'aurais
2: pensais,
0: bien ouais. aimé l'apprécier, ouais. mais en fait, plutôt que citer John Irving, on est plus proche de La Nuit américaine de Truffaut que de Robert Altman, par exemple. Je sais pas si vous avez vu La Nuit américaine.
2: Bah,
0: de
2: oui,
0: Truffaut.
2: C'est très bien La Nuit américaine quand même.
0: C'est un gentil.
2: Ah oui, mais c'est. C'est Truffaut, il est à nous.
0: Oui,
3: c'est Truffaut, c'est mieux que les Américains parce que c'est français.
2: Et c'est pas parce que les extraterrestres l'enlèvent à la fin de Rencontre du troisième type, d'ailleurs tourné par Spielberg, je ne crois pas aux coïncidences, qu'il n'en est pas moins à nous.
0: Il est toujours à nous, mais n'empêche que c'est pas très bon quand même, La Nuit américaine, on va pas se mentir.
3: Là, il y a des chaudes prises à la salle 101, comme on
2: je
3: dit.
2: Je pense que le.
0: Vous n'allez
2: le...
0: pas me dire que vous n'aimez pas la soupe aux choux et que vous adorez La Nuit américaine. Je suis désolé, c'est pas possible.
2: Alors.
3: Oh.
2: Bon, on en parle après. Continuez.
0: Allez-y. Bon. Non, mais en fait, c'est-à-dire que le film est un peu à l'image de son acte, de l'auteur-acteur qui écrit le roman. C'est que tout le monde est beau, tout le monde est gentil, il n'y a pas de problème. Enfin,
3: c'est Tom Hanks.
0: C'est
3: le papa de l'Amérique, c'est normal.
0: Voilà, il a très peu de rôles un peu grinçants à sa filmographie. Et là, c'est un peu ça. En fait, il manque un peu des moments de tension, des moments où on se dit. Ouais, ça pourrait être un peu plus hard,
2: peut-être
0: un peu plus trash.
2: Qu'il manque à Tom Hanks un vrai talent d'écrivain, tout simplement.
0: Peut-être, c'est pas si mal écrit, mais c'est pas non plus ouf, hein, effectivement. Et aussi, il essaye de faire cohabiter deux visions du cinéma qui sont assez discordantes, c'est-à-dire l'auteuriste des années 70 et l'industrie du divertissement des années 2010 avec Marvel. C'est-à-dire qu'il donne l'impression que les deux peuvent cohabiter très très bien et ça va donner un chef-d'œuvre, du coup. Et en fait, non, enfin, à un moment, il faut qu'il se réveille.
2: Après, on peut imaginer Gaspar Noé qui ferait un film de super-héros, ça serait pas mal, mais bon, mais continuez.
3: Oui, et puis The Eternals de Chloé Zhao, c'était le.
0: Bah voilà, et ça a très très bien marché d'ailleurs, tout le monde l'a vu, je crois. Il me semble que tout le monde l'a vu.
3: Malheureusement, oui.
4: Je l'ai pas vu parce que j'ai dormi.
2: Oh, mais c'est pas grave ça.
0: Voilà.
2: Moi par exemple, la première fois que j'ai vu Le Sacrifice de Tarkovsky, j'ai dormi. Mais c'est pas grave, le film m'a un petit peu imprégné. Et après, j'ai su retourner et j'ai vraiment trouvé ça fantastique.
3: Par rapport à La Nuit américaine,
2: c'est différent. C'est-à-dire, dans La Nuit américaine, vous n'avez pas de plan fixe de 27 minutes d'un arbre. Voilà. Mais,
0: non.
2: Mais
0: ça manque d'ailleurs.
2: Ouais, c'est ça, ah, je trouve. C'est par exemple, si dans La Soupe aux Choux, il y avait un long plan fixe, si possible en dolly. Vous savez, le système. Vous voyez ce que je veux dire.
3: Sur le Glaude.
2: Sur Jacques Villeray, dans son costume de latex, là, et en silence complet, avec la caméra qui s'approche lentement de lui. Pendant 20 minutes, ça serait classe.
0: C'est sûr que vous n'êtes pas perdu sur YouTube.
3: Chantal Akerman et.
2: Voilà. Chantal Akerman, mais il n'y a pas que Chantal. Là, je pense aussi tout de suite, évidemment, à Chris Marker et,
3: bien sûr,
2: et à d'autres, bien évidemment.
0: Mais bref, pour moi, le roman du coup, de Tom Hanks témoigne un peu d'une vision naïve qui m'étonne de sa part, parce que si c'est un premier roman, on ne peut pas dire que c'est un roman de jeunesse, en fait, parce qu'il a quand même presque 70 ans, Tom Hanks. Il a quand même pas mal roulé sa bosse dans le milieu de la production, du cinéma, donc ça m'étonne de voir un truc comme ça. Ouais, ce manque d'ironie pose problème, notamment je pense qu'il aurait fallu, peut-être pour que ce soit drôle, c'est qu'à la fin de tout ça, le film soit un flop.
2: Et oui, en fait,
0: je vois ça très très drôle en fait, mais non, tout se passe bien, il n'y a aucun problème sur le tournage, et quand il y a un petit problème, c'est réglé tout de suite dans le jeu.
2: Mais ça c'est parce que c'est le propre de la littérature européenne que d'être un peu cynique, un peu grinçant. Les Américains ils sont gentils.
0: Bah peut-être, oui.
2: C'est
0: oui,
2: ça le problème, c'est pour ça que la musique américaine, le cinéma américain,
0: que Donald Wesley,
2: la littérature américaine, tout ça c'est nul.
0: C'est vrai que Donald Wesley et James Ellroy ils sont hyper sympas.
2: Alors il y a quelques contre-exemples, je suis d'accord, je vous l'accorde. Mais à part Donald Westlake et à part Ellroy, en plus c'est pas très bon Ellroy, c'est complaisant. Mais bon, continuez.
0: C'est vrai que Stephen King c'est hyper sympa aussi.
2: Pardon. Oui.
0: Mais cette fin me pose un peu problème quoi. Enfin, c'est-à-dire que oui, tout se passe bien et bon, c'est la magie du cinéma, mais ça repose un problème assez intéressant, c'est que bah, les films sur le cinéma qui nous racontent la construction d'un film, non, les livres sur le cinéma, c'est souvent chiant.
2: Oui.
0: Aussi chiant que les films qui nous parlent d'un livre qu'on écrit,
2: mais
0: ou qui nous montre un auteur.
2: Mais au-delà de la chiantitude, surtout, c'est que c'est complètement inoffensif. Bah, c'est gentil.
0: C'est assez inintéressant. Voilà. Enfin, en fait, on n'apprend pas grand-chose ni sur le cinéma, ni sur.
2: Voilà.
0: Et sur la traduction, par contre, j'ai un petit blocage,
2: oui.
0: Notamment le show business. Qui est traduit à plusieurs reprises par business du show.
2: Ah oui, ça c'est plus compliqué effectivement, ouais.
0: Et je me suis demandé qui disait ça. En
2: personne,
0: fait.
2: Le traducteur donc, et l'éditeur voilà, qui manifestement n'a pas relu le livre. Mais vous savez, voilà. Quand c'est on publie du Tom Hanks, on n'a pas besoin de relire puisqu'on s'en fout. On nous voudra quand même des palettes en supermarché. Donc il y a pas
0: c'est
2: besoin
0: vrai,
2: vraiment
0: c'est
2: d'édito.
0: Vrai, donc
2: ça n'est pas
0: grave. Peut-être aller le reposer dans un Monoprix.
2: Voilà. Bah écoutez, merci Natacha. Donc Tom Hanks, naissance d'un chef-d'œuvre du cinéma, c'est de la merde. Ne l'achète voilà. Pas, ne le lis pas, c'est mauvais. Et en plus, ça coûte cher. Lis plutôt Ren Heller à la place. On va faire notre dernière pause musicale et on se retrouve juste après avec vous, Odile. Vous allez nous parler de Voyage dans le temps aux éditions Autrement. Et ce sera juste après ceci.
1: Accusés d'un vol qu'ils n'ont pas commis, n'ayant aucun moyen d'en faire la preuve, ils fuient sans cesse devant leurs poursuivants. Pour subsister, ils emploient leurs compétences. Quand la loi ne peut plus rien pour vous, il vous reste un recours, un seul.
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3: De retour dans la salle 101, salle 100, l'émission science-fictionnesque de Fréquence Paris Pluriel 106.3, présentée comme tous les jeudis de 18h à 19h par la famille Abdelhoff au grand complet, enregistrée en public, tu le sais, tous les mardis de 20h55 à 21h55 au Bouillon, 6 rue Planchat, dans le 20e arrondissement de Paris. 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Lâche-toi, public, fais-toi plaisir, crie, hurle, manifeste-toi, déshabille-toi, jette-nous tes vêtements, colle ta peau moite humide à nos fronts doux et sucrés. Mais aussi, et tu peux également nous écouter sur le net, je le disais tout à l'heure, donc en te connectant sur le 3615 émission.salsan.org. En attendant, nous te l'avons promis, Odile Abdelhoff, ici présente, va nous parler de ce roman, ma foi, extrêmement intrigant, parce que paru dans une maison d'édition qui n'est pas vraiment habituée à publier de la science-fiction, hein, je veux parler des éditions Autrement, et Autrement a eu un catalogue assez foisonnant, surprenant, hétéroclite, certains diraient contrasté, mais quelle n'a pas été votre surprise, Odile, en tombant donc récemment, un livre récent, je le précise, dans le catalogue des éditions Autrement, sur une histoire de voyage dans le temps qui relève purement et simplement de la SF. Et ce livre, vous l'avez immédiatement piraté pour ensuite le lire illégalement. C'est ça que vous avez fait, hein ?
4: Pas vraiment, j'ai juste payé une très très grosse plateforme de façon mensuelle.
3: C'est
4: et,
3: mal.
4: Et du coup, le livre était disponible.
3: Cette plateforme s'appelle thepiratebay.org, hein, c'est ça ?
4: Oui, voilà.
3: Ouais, c'est ça. Que je pensais.
4: C'est ça, je soutiens le web illégal. Donc, je vais vous parler du ministère du temps de Kellyanne Bradley, qui est une autrice britannique. Et en fait, le ministère du temps, qui n'a rien à voir avec la série et le ministero del tempo ou encore Timeless, qui est...
3: redites-moi ça, le...
4: Non, c'est unique et ça sera à nouveau diffusé, mais ça restera unique dans mon esprit, qui est donc une histoire de voyage dans le temps, puisque l'Angleterre a découvert la possibilité de voyager et a décidé, avant de se risquer d'envoyer ses agents de l'époque contemporaine dans le futur, d'expérimenter. Donc en quoi consiste cette expérimentation ? Eh bien, cette expérimentation consiste à aller chercher des gens de moyennes importances dans le passé, de les ramener dans le présent et de voir comment ils le vivent.
3: J'aime bien le concept de moyenne importance.
4: Et donc comment ils le vivent d'une façon physique ? Est-ce qu'ils se désagrègent ? Et de façon psychologique, est-ce qu'ils veulent, option A, se suicider ? Option B, tuer tout ce qui se trouve autour d'eux ?
3: C'est un bon programme. Est-ce que je peux me permettre comme de faire tout de suite un parallèle très bref avec Connie Willis, qui est une autrice anglaise et qui évidemment s'est intéressée, enfin toute son œuvre tourne autour du voyage dans le temps. Est-ce qu'il y a des références à ça ou pas du tout ?
4: Je ne pense pas. Mais on y reviendra.
3: Nous y reviendrons.
4: L'autrice, Kellyanne Bradley, opère un choix que j'ai trouvé assez malin et assez facile, puisqu'elle débute son intrigue non pas à l'arrivée de ses expatriés. Oui, expatrié, c'est le terme employé par, en tout cas dans la traduction française, qui est un terme à la fois intéressant et en même temps douteux, puisque tous les personnages ramenés sont britanniques. Donc, du coup, ils ne sont pas du tout expatriés.
5: Leur patrie, c'est leur époque, c'est ça ? Expoqué, on pourrait dire.
4: Voilà, quelque chose comme ça, expoqué. Et donc, ainsi, on rencontre nos expatriés quelques mois après leur arrivée en France. Non, pas en France, du coup, en Angleterre, mais j'ai Raoul qui contemple
3: pareil.
4: Le matériel d'une façon très suspecte, comme s'il allait exploser.
3: Tout va bien.
4: Bref, donc, on rencontre nos expatriés quelques mois après leur arrivée en Angleterre dans le temps présent. Et après avoir suivi les premiers tests rabat-joie, physiologiques, psychologiques, machin, et on peut passer à l'étape fun, celle où ils sont pris en charge par leur, entre guillemets, passerelle, qui sont des fonctionnaires du gouvernement, en charge de les accompagner dans l'adaptation à l'environnement contemporain.
3: Alors, on est sur un ton plutôt comique, léger, dramatique, triste, nostalgique, suave, beau, bleu.
4: En fait, on est sur un ton humoristique doux, puisque l'idée, c'est pas vraiment le grand guignol, mais effectivement, on est face à des moments assez cocasses.
6: Est-ce que, par rapport à ce chef-d'œuvre de science-fiction qui est Kate et Leopold de James Mangold, avec Hugh Jackman et Meg Ryan, où Hugh Jackman fait un aristocrate victorien qui se trouve projeté dans le New York des années 2000.
4: Alors je dois vous avouer que j'aime beaucoup Meg Ryan. Mm-hmm. J'ai même vu et relativement apprécié You've Got Mail. Mm-hmm.
3: C'est super,
4: son
3: film.
4: Truc de voyage dans le temps, je n'ai pas osé. J'ai estimé que c'était trop, voilà.
6: Je pense qu'il est à voir ce film.
4: Oui.
6: Vous devriez le comparer avec le ministère.
4: C'est-à-dire que j'ai vu Twilight, donc je pense que je peux voir beaucoup de choses, mais oui. Ce n'est pas obligé, comme
6: c'est
4: on m'a
6: Hugh
4: dit.
6: C'est Hugh Jackman
4: jour.
6: Avant Wolverine et avant Les Misérables.
3: Ah oui, oui, ok. Ouais. Bah écoutez, on verra ça, puis vous viendrez en parler.
4: Donc, notre héroïne est en charge d'accompagner Graham Gore, un des capitaines de l'expédition Franklin, et qui est un personnage réel. Moi, j'ai posé l'hypothèse que l'expédition Franklin était devenue à la mode grâce à Dan Simmons, au livre, puis la série.
5: Grâce à la salle 101,
4: oui. Et grâce à la salle 101, bien sûr.
3: On rappelle l'expédition Franklin, donc deux navires commandés par Franklin et par Crozier, qui partent en 1860, un truc comme ça, d'Angleterre.
4: 45,
3: voilà. À la recherche du passage du Nord-Ouest et qui se retrouvent à hiverner deux ans et qui disparaissent corps et âme, ce qui a alimenté évidemment des milliers d'histoires derrière.
4: Ils se sont entrebouffés, c'est comme ça qu'ils ont disparu.
3: Il y a eu un petit peu de cannibalisme, il n'y a pas eu que ça, il y a eu aussi le fait qu'ils partaient, c'était une expédition très moderne, ils partaient avec des boîtes de conserve, ce qui était tout nouveau à l'époque, ces boîtes de conserve qui étaient scellées au plomb. Et donc en mangeant ça, ils se sont empoisonnés au saturnisme, et quand on est empoisonné lentement au saturnisme, on devient fou. Donc on imagine sur la banquise quand il fait moins 30 et qu'on voit des choses dans le blizzard. Enfin, tout ça est épouvantable. Et
4: je pense que des gens aujourd'hui seraient prêts à payer pour vivre cette expérience.
3: Je pense. Et Dan Simmons, que nous n'aimons pas beaucoup, a néanmoins fait un extraordinaire livre que j'invite tout le monde à lire, qui s'appelle Terreur, qui a été adapté en série, qui est pas parfaitement incroyablement comme génial comme série, mais qui est pas mal. Mais le livre Terreur de Dan Simmons, c'est vraiment très bien, même si il y a quelques passages un petit peu homophobes, comme le souligne le public. Et effectivement, l'expédition Franklin est d'autant plus à la mode que en 2012, je crois, on a retrouvé les épaves et qu'on donc sait maintenant à peu près ce qui s'est passé. C'est une histoire terrifiante.
4: Ils se sont entrebouffés.
3: Ils se sont entrebouffés en partie. Ils ont essayé de faire des milliers et des milliers de kilomètres à travers la glace, les montagnes, enfin l'enfer, en portant des chaloupes pour atteindre un lac que jamais ils ne trouvèrent. Enfin, c'est affreux. Et le livre de Simmons vraiment est super bien. Et je comprends que cette histoire alimente le fantasme
4: de beaucoup d'auteurs. Ouais. Tout à fait. Et donc, eh bien, figurez-vous que l'un d'entre eux a survécu, Graham Gore, puisqu'il s'est fait exfiltrer par les autorités britanniques.
3: Et ça, c'est pas mal.
4: Et qu'il se retrouve dans les années 2020 à Londres, à vivre avec sa passerelle qui est en fait d'origine cambodgienne, ce que Graham Gore ne perçoit pas tout de suite.
3: D'accord. Vous voulez dire qu'il y a un petit choc raciste.
4: On y reviendra. L'intrigue, et ça va un peu répondre à votre question, Raoul, sur le ton. L'intrigue se concentre sur le quotidien. C'est-à-dire que c'est pas très spectaculaire, puisqu'on est vraiment sur l'adaptation sociale et psychologique de cet homme au monde contemporain. L'idée, c'est comment il s'adapte. L'idée, c'est aussi de lui faire découvrir les choses de façon relativement progressive et de voir comment ça se passe. Et nous, lecteurs, on assiste à cette découverte. On assiste également au questionnement de sa passerelle sur comment présenter les choses, justement en fonction de la personnalité et de l'époque dont est issu son expat. Et effectivement, comment lui dire que, contrairement à ce qu'il semble penser, elle n'est pas une pure britannique.
3: Et, oui.
4: Et sachant que ça ne se voit pas. Mm-hmm. Il ne l'a pas...
3: intégré.
4: Il ne l'a pas intégré, il ne le voit pas, il ne peut pas le percevoir, il ne peut pas ne pas se poser la question. Et du coup, se sentir très libre de dire des choses vraiment, vraiment racistes face à des personnes qu'il croise et qui sont racisées, ce qui lui semble...
3: Mais du coup, c'est un ressort comique dans le roman, j'imagine.
4: Alors, c'est pas un ressort comique sur cet aspect-là. Je dirais qu'il y a un ressort... du malentendu, mais surtout du malaise, en fait, et de ce questionnement pour sa passerelle, qui reste anonyme tout au long du texte. À quel moment je crève l'abcès ?
3: Oui.
4: À quel moment j'en parle ? Comment je le confronte sur cette question ? Parce que, en fait, expliquer à un homme de 1845 que le racisme, c'est pas bien, ça ne va pas marcher.
3: Oui.
4: En tout cas, ça ne va pas suffire. Et c'est justement l'un des enjeux majeurs de ce texte, et je trouve surtout l'un des enjeux les mieux maîtrisés, puisqu'en fait, on est face à un homme, un bigot, un raciste, un misogyne, mais en fait principalement un homme qui s'est jamais trop posé de questions à ces sujets, des questions qui ne se sont jamais posées à lui, parce que à partir de 12 ans, il était sur un bateau. Donc quand bien même il se serait retrouvé dans la société cosmopolite de Londres, en fait, de fait est qu'il ne pouvait pas faire partie de sa société cosmopolite de Londres, et donc il ne pouvait même pas être à l'avant-garde de ces questionnements. Et elle, son travail en tant que fonctionnaire, c'est pas d'être une militante de gauche, c'est de faire son travail de fonctionnaire et donc de l'amener à une acceptation raisonnable de la société. Donc globalement, il peut être un peu raciste, C'est juste que éventuellement, ça serait bien que dans ses relations professionnelles, ça ne ressorte pas.
3: Voilà, pas plus raciste que le mec avec qui il boit une bière au pub.
4: Exactement. Et la surcouche que j'ai trouvée intéressante, c'est qu'elle-même se dit, je pourrais essayer de l'amener à un peu plus de conscience, de façon prosélyte. Mais en fait, son expatrié, il ne parle pas qu'avec elle. Il rend aussi des comptes à son N+1 à elle. Donc elle-même, elle ne peut pas non plus se permettre d'être là, rejoindre le mouvement altermondialiste, l'union des peuples.
3: Bien sûr, oui.
4: Vous connaissez le manifeste du Parti communiste ?
3: Oui.
4: Non.
3: Alors,
4: donc du coup, elle est dans ces problématiques que je trouve très bien amenées, parce que je trouve que ça permet au livre d'être à la fois dans ces questions assez divertissantes, assez drôles, d'un homme du milieu du 19e siècle qui est confronté aux années 2020 à une femme qui n'est pas purement britannique, et puis à un monde et à une Angleterre qui n'est plus, enfin qui n'était sans doute déjà pas purement britannique, et de pas être ni dans une position morale ni dans une position complaisante, mais d'être comment on amène ça, comment on réfléchit ça, comment on réfléchit cette évolution du monde qui pour cet homme n'est pas une évolution, qui est moi il y a 3 semaines je me gelais les couilles dans l'Antarctique.
3: Alors
4: voilà.
3: C'était l'Arctique, mais c'est pas grave,
4: c'est
3: c'était
4: pareil,
3: froid quand même. J'ai quand même une question, enfin c'est une question que se pose beaucoup Lénina, parce que vous savez Lénina était quelqu'un d'assez sensible, et donc elle voulait demander, elle n'osait pas trop, ces deux personnalités que tout oppose, est-ce que ça casse pas peut-être un peu une histoire d'amour tout ça ?
4: Alors, je fais un petit détour avant de répondre à cette question. Donc, on est principalement tourné sur cette relation entre Graham et sa passerelle, mais il n'y a pas que Graham comme expatrié. On a également un homme homosexuel à moitié refoulé qui peine à embrasser la liberté contemporaine parce qu'il reste empreint de la culture et de l'éducation dont il est issu.
3: On imagine que c'est pas simple.
4: Ouais. Une lesbienne anarchiste du XVIIe siècle qui explore Tinder avec vraiment joie et délectation, et un capitaine, je ne sais plus de quel siècle, confie dans son racisme et sa misogynie, et d'autres qui n'atteignent pas le stade de la passerelle, d'autres qui veulent juste qu'on les renvoie dans le passé, qui veulent juste mourir et qu'on les oublie.
6: Est-ce que c'est pas un peu la version britannique des Visiteurs de Jean-Marie Poiré ?
4: Alors.
3: Visiteurs en Amérique, on pourrait faire les Visiteurs en Angleterre.
4: Voilà, j'aimerais vraiment poser la question à Kellyanne Bradley de savoir si elle connaît les Visiteurs, 2 si elle les a vus, 3 que pense-t-elle de la scène du facteur, et voilà, et je dirais que non. Et je vais revenir à cette question de la relation entre les deux protagonistes, mais juste un dernier point que je trouvais finalement assez positif, c'est que le ministère du temps aborde un point de vue assez original sur notre monde, puisque c'est un point de vue assez émerveillé. Alors, ce n'est pas nos expatriés ont un regard assez aussi plein d'effroi, mais quand même, on trouve quelque chose de merveilleux dans l'accès à la culture, dans la libération des mœurs, qui permet quand même à certains de ces personnages de pouvoir vivre, de pouvoir vivre librement leurs amours, leurs émotions. Et je me suis dit, ah là là, c'est fou, ça fait longtemps que j'ai pas lu un livre où on regarde le 21e siècle et on se dit, il y a des trucs chouettes en fait qui se passent, et sans pour autant qu'on tombe dans la complaisance, hein, y a vraiment, on est loin de là, mais il y a quand même 2-3 trucs, on se dit, c'est quand même cool de vivre ça. On est effectivement sur un point de vue intimiste à un degré où, effectivement, il y a une relation entre la passerelle et Graham Gore. Et cette relation est pendant très longtemps très bien menée parce qu'elle semble très naturelle, au sens où il s'agit quand même de deux personnes qui vivent ensemble, qui partagent une intimité, qui partagent un secret, celui du fait que Graham Gore n'est pas né au XXe siècle. Mais en fait, à un moment, ça bascule, et effectivement, je me suis dit, à ce moment-là, l'autrice s'est fait plaisir. Elle a pu vivre sa fanfiction où elle a une relation intime, sexuelle, avec un capitaine de l'expédition Franklin. Et j'ai trouvé ça, d'un coup, c'est devenu très maladroit.
3: Ah oui.
6: C'est très spécifique comme fantasme, quand même.
4: C'est très spécifique comme fantasme, mais bon, vous savez, la fanfiction, c'est vraiment que des sous-genres très niches.
3: Non, mais là, ça on ne juge pas.
4: Et je dois globalement dire que la fin, en fait, le texte ne tient pas toutes ses promesses, que tout cet équilibre, toute cette subtilité entre un ton à la fois dramatique quand il s'agit d'évoquer des choses qui sont dramatiques de l'histoire et auxquelles il faut se confronter, et en même temps un ton assez humoristique. Moi, j'avoue que la féministe anarchiste du 17e sur Tinder, ça m'a fait rire. Graham Gore qui découvre la cuisine sichuanaise, c'était super. Et à la fin, non seulement il y a cette histoire d'amour maladroite, mais il y a surtout une autrice qui se prend les pieds dans le tapis entre dans, dans son complexe temporel entre ce qui est, ce qui a pu être, ce qui a été, et clairement ce que ce roman ne parvient pas à devenir. Mais c'était quand même super chouette. Je tenais quand même à en parler parce que jusqu'à cette fin, jusqu'à, je sais pas, ces 30 dernières pages, moi, ce livre, ça m'a tenu en haleine. Ce quotidien, c'était super.
3: Parfait. Merci beaucoup. Le ministère du temps, donc, de rappeler-nous l'autrice.
4: Kellyanne Bradley.
3: Et c'est aux éditions Autrement, donc un livre bon à 85%, on peut dire ça.
4: Voilà.
3: Parfait. Il est temps pour nous de rendre l'antenne à Fréquence Paris Pluriel 106.3. On te donne rendez-vous même endroit, même heure. Non, d'ailleurs, pas du tout même endroit, même heure, parce qu'en fait, on n'enregistrera pas mardi prochain, mais mercredi prochain. Reste branché sur le site de la salle 101, 3615, émission.salle101.org. Comme ça, tu sauras tout sur nos allées et venues. En attendant, générique, salut public, merci, à la semaine prochaine.

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1: 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L'émission que vous allez écouter est une archive. Vous êtes sur FPP et nous allons écouter une archive de Y a-t-il une vie après le périph, qui a été enregistrée en 1999, avec comme invité André Naritzen, syndicaliste à la CGT Finance, qui alertait sur un projet de connexion entre les fichiers sociaux et les fichiers fiscaux, ce qui aurait centralisé les informations disponibles sur les citoyens. Cette année-là, les syndicats des impôts et la CNIL ont eu gain de cause et ces fichiers sont donc restés distincts.

0: Vous êtes bien sur le 106.3 fréquence Paris pluriel. L'émission Y a-t-il une vie après le périph commence avec aucune minute de retard.
1: Il m'a soufflé.
0: Exactement. Et sur ce, bah, vous avez remarqué que notre générique n'est toujours pas un générique, mais incessamment sous peu, j'espère
1: c'était
0: qu'il le
1: quoi,
0: tiendra.
1: C'était quoi
0: aujourd'hui, c'était le premier disque de rap qu'on avait, c'est-à-dire NTM.
1: D'accord, ok. Bon, bah, ça change à chaque fois, donc c'est pas vraiment un générique. On essaiera de vous faire ça pour une prochaine fois. On se le dit ça depuis 2 ans, donc ça fait bien durer
0: encore.
1: C'est
0: depuis que l'horaire a changé.
1: Voilà. Donc, c'est la première émission de l'année quand même, Serge.
0: Classe.
1: Enfin, on s'en fout un peu, mais ça n'empêche, c'est quand même la première émission de l'année. Donc, on vous souhaite quoi? Une bonne année, une moins pire que l'année précédente, de toute manière. Et puis tout à l'heure, puisque Karim a eu la gentillesse de nous offrir un verre de champagne pour fêter cette nouvelle année, on est un peu gai. On s'est souhaité plus de justice et un retour aux luttes sociales ou un renforcement des luttes sociales. Karim, c'est ça ?
0: À la sociale.
1: À la sociale. Ok. Alors pour commencer justement, pour se battre, il faut être informé, savoir de quoi on parle. Et justement, c'est pour ça que ce soir, on a demandé à un André Naritzen de venir. C'est quelqu'un de la CGT Finance et qui est venu nous parler de quelque chose qui peut être assez compliqué, mais on va essayer de le faire très simple. Je ne sais pas si vous avez entendu l'information. Elle est un petit peu passée, mais pas tant que ça. On y reviendra sur la connexion entre les fichiers fiscaux et les fichiers sociaux, c'est-à-dire que le numéro de sécurité sociale va être maintenant un numéro qui va permettre aux impôts, ils pourront taper votre petit numéro de sécurité sociale et puis avoir tout un tas d'informations sur vous, compris dans ce numéro. Donc on va y revenir et on va essayer de parler de ça parce que ça relie un peu les dossiers qu'on a essayé de voir tout au cours de l'année précédente sur le fichage d'une manière générale, parce que plus ça va, plus on nous flics. Donc ça fait partie, une fois de plus, de tout ça. Donc c'est bien. Quelque part, on a un peu un professionnel avec nous ce soir, quand même.
2: Peut-être, oui, on va voir ça.
1: On va voir, c'est vous qui nous le direz en écoutant l'émission. Bon, ben on va attaquer peut-être direct. La CGT Finance, c'est un peu une CGT un peu particulière. Je ne sais pas si vous avez lu les Inrecuptibles donc du mois de décembre.
2: J'ai lu ça, oui.
1: En tout cas, ils vous font de grandes éloges. Hein.
2: Oui, dans un langage
1: incroyable.
2: Assez surprenant, mais
1: incroyable.
2: Qui leur va bien, mais qui nous a un peu décoiffé. Si
1: pourquoi
2: j'ose dire.
1: Pourquoi décoiffé
2: Parce qu'on n'est pas habitué à être traité aussi bien avec un langage aussi particulier.
1: Non, parce que ce qui fait un plaisir en tous les cas, on en reparlera. Mais moi, ce que j'ai trouvé intéressant, c'est de voir, en fait, vous n'êtes pas très nombreux. Hein, vous n'êtes pas très nombreux à la CGT Finance.
2: On est 15 000.
1: Ouais, non, mais de permanent, je veux dire.
2: Ah, de permanent, oui, non. La CGT Finance, c'est plusieurs syndicats. Hein. C'est tous les syndicats qui couvrent le ministère des Finances, les impôts, la douane, le Trésor, l'INSEE.
1: A priori, déjà, ce n'est pas des gens très sympathiques. Non, mais a priori, comme ça, c'est vrai, c'est des gens qui nous piquent nos sous quand même.
2: Enfin, qui participent quand même à la collecte de l'argent public qui vous est redistribué tout de même sous forme d'éclairage dans les rues, de chaussées entretenues, d'hôpitaux qui fonctionnent,
1: bon,
2: d'écoles,
1: on attaque direct, bon. c'est vrai. D'un autre côté, bon, on peut se dire on nous prend nos sous. Bon,
2: oui.
1: Mais si, parce qu'on nous prend de plus en plus de sous, avec les impôts directs, les impôts indirects, peut-être
2: on prend
1: peut,
2: beaucoup de sous.
1: On nous prend
2: beaucoup
1: environ
2: de sous. 1500 milliards de francs dans ce pays
1: 1500
2: tous les ans.
1: 1500 milliards.
2: Oui, c'est le budget de la nation.
1: Nom de Dieu. Alors vous dites, c'est redistribué, c'est vrai. Mais d'un autre côté, on se rend compte que c'est de moins en moins distribué. Donc on nous pique de plus en plus de sous et on le redistribue de moins en moins. C'est vrai que ça pose problème. Parce qu'au niveau de la santé, il y a quand même d'énormes problèmes.
2: Il faut se battre pour qu'il soit mieux redistribué.
1: Ah, on est d'accord. Non, on est d'accord. Mais c'est vrai que c'est décourageant de donner son argent quand on voit comment après on s'en sert.
2: Mais c'est pour ça que, bien que nous soyons partie prenante de cet ensemble administratif un peu répressif, nous travaillons aussi beaucoup à faire connaître nos critiques sur la fiscalité telle qu'elle est. Et nous ne mâchons pas nos mots pour demander à ce qu'elle se transforme et qu'elle est une redistribution socialement plus juste. Mais ça, c'est une bataille qui n'en finira pas.
1: Ouais, mais c'est quand même intéressant, parce qu'apparemment, je reviens à l'article, ce qui est intéressant, c'est qu'on se rend compte que vous, à la fois, vous faites ce que vous dites. C'est-à-dire là où vous critiquez, tout de suite, vous allez occuper, vous donner l'information, vous essayez que ça circule, que ça se sache.
2: Oui, on a beaucoup renforcé au cours des 3 dernières années un travail concret de terrain avec beaucoup d'associations dans un cadre pluriel où chacun se respecte et nous sommes effectivement bien souvent dans l'action avec les sangs. Mmh. Et nous avons aussi un investissement sur d'autres champs citoyens, telle attaque. Nous avons été très présents dans les mobilisations contre l'AMI, mmh. avec une victoire au bout. Et nous participons donc à l'animation de toutes ces luttes, en essayant d'apporter notre savoir professionnel dans la compréhension des questions qui sont posées par d'autres.
1: Oui, parce que là, je vois, ça y est, vous êtes 6 permanents.
2: À la fédération, 6.
1: Mais ce qui est quand même, vous vous abattez un sacré boulot, là, quand même, à 6.
2: Oui, je ne suis pas permanent à la fédération, je suis permanent au syndicat des impôts. D'accord. Nous ne sommes pas beaucoup, beaucoup plus nombreux, nous sommes 10.
1: D'accord.
2: Donc, on additionne nos forces de permanents, mais le syndicat n'est pas. Le syndicalisme CGT aux finances n'est pas fait que de permanents. Il y a tout le réseau des militants sur le terrain. Mm-hmm. Nous sommes 15 000 syndiqués. Aux impôts, nous sommes près de 9 000. Donc, on essaye quand même d'occuper le terrain dans les différentes administrations financières de ce pays, mais aussi dans le secteur semi-public, puisqu'on syndique également des gens qui travaillent à la Banque de France, au Crédit foncier, où il y a eu une belle lutte sociale il y a 2 ans, à la Caisse des dépôts et consignations, etc., où d'ailleurs on vient de faire des propositions sur le dossier du financement du logement social. Donc, on essaie d'apporter notre contribution de syndicalistes des finances aux demandes sociales.
1: Bah oui, parce que vous êtes quand même au cœur des problèmes, vous avez les chiffres, vous savez de quoi on parle. C'est-à-dire que nous, on peut des fois nous la faire en disant oui, mais vous ne connaissez pas le sujet, vous ne pouvez pas la ramener, alors que vous avez les chiffres.
2: Oui, on est dans la tanière du monstre. Donc,
1: exactement,
2: on connaît,
1: mais tout à fait, vous êtes dans son ventre.
2: On connaît en tout cas, on dispose d'un certain nombre de données statistiques et puis aussi d'une expérience professionnelle, d'une expérience de terrain et par nos pratiques professionnelles, nous sommes en contact aussi beaucoup avec les difficultés des gens. Dernièrement, nous avons participé en commun avec Droit au logement, à l'occupation, d'un centre des impôts du 18e arrondissement, avec des associations de chômeurs également, pour faire émerger les difficultés en matière d'acquittement de la taxe d'habitation pour les gens qui sont sans ressources ou quasiment sans ressources, alors qu'on sait que les impôts locaux ne font l'objet d'aucune prise en compte du revenu. Mmh. Voilà, donc on les a aidés à monter des dossiers concrets pour obtenir une démarche de traitement gracieuse, comme on dit, de leur imposition. Et bon. Mmh. Donc nous sommes sur un champ d'intervention syndicale qui sort de l'usine, comme on pourrait dire, qui s'accroche à la société à partir d'un certain nombre de principes et d'une déontologie citoyennes que nous entendons défendre et renforcer dans l'avenir.
1: Alors, on finit un peu sur le sujet, parce qu'après, on va passer directement à l'objet du dossier de ce soir, c'est-à-dire la question du recoupement des fichiers fiscaux et sociaux. Parce que cette question des impôts, il y a quand même une partie... je veux dire, tout ce qui est TVA, il y a toute une partie qui est particulièrement injuste. On paye tous les mêmes impôts alors qu'on n'a pas tous les mêmes revenus.
2: Ça, c'est l'impôt indirect. L'impôt indirect, c'est une redoutable machinerie qui fait que l'impôt est dissimulé dans le prix de la marchandise. Et donc, quiconque consomme, quel que soit son revenu, paye de l'impôt sans le savoir.
1: Et ça a augmenté énormément, là. Je ne sais plus quoi, l'année dernière ou il y a 2 ans.
2: On a monté le taux de TVA de 17,6 à 20,6%. C'est Juppé qui a fait ça et ça n'a pas été remis en cause depuis. On évoque aujourd'hui, dans un certain nombre de débats, une baisse de ce taux, mais d'après ce que j'ai cru comprendre des déclarations du ministre des Finances, Dominique Strauss-Kahn, c'est une hypothèse qui pour l'instant n'est pas retenue. En tout cas, nous revendiquons, nous, la baisse du taux de TVA, le retour à 17,6, ainsi que l'exonération de toute TVA des produits de première nécessité. Ça, c'est une position qui est largement partagée par le mouvement syndical aux finances.
1: Alors, il y a cet aspect-là, puis après, on se rend compte qu'il y a des gens qui sont quand même pleins aux as, il faut le dire, des gens qui sont plein de sous et qui ne payent pas d'impôts. Alors, comment c'est possible, ça ?
2: C'est possible parce qu'il y a eu des exemples célèbres il y a quelques années avec quelqu'un qui était Premier ministre à l'époque, qui était Jacques Chaban-Delmas, et puis plus récemment avec M. Pinault, du groupe Pinault. Alors, on peut être très riche et ne pas payer d'impôts parce qu'on peut se soustraire très légalement à la contribution. Par exemple, Il suffit d'avoir des revenus d'action d'un niveau très important qui ouvre droit à un avoir fiscal. Et l'avoir fiscal, s'il est plus important que l'impôt payé, que l'impôt qu'on doit payer, permettent non seulement de ne pas payer d'impôts, mais d'être remboursé de la différence.
1: C'est-à-dire plus c'est on a d'argent et plus on a d'argent, quoi.
2: Ben, pour les gens qui ont des revenus de cette nature, effectivement, ils peuvent, ce n'est qu'un exemple, il y en a bien d'autres. Monsieur Pinault, lui, il avait procédé autrement, il avait constitué des provisions pour son entreprise qui avait créé un déficit fictif, qu'il a, provision d'ailleurs totalement injustifiée, qu'il a mis en situation de n'avoir théoriquement pas reçu de revenus alors qu'il en avait perçu. Bon, il y a des mécanismes divers qui sont parfaitement légaux et qui permettent d'échapper à l'imposition. On peut aussi avoir une imposition amortie, c'est-à-dire au lieu de décider, par exemple, pour les revenus de capitaux mobiliers, que ces revenus soient taxés par le biais de ce qu'on appelle un prélèvement libératoire, un prélèvement à la source, qui est à un taux très inférieur à celui sous lequel seraient taxés les revenus s'ils étaient intégrés dans la déclaration d'impôt. C'est comme ça qu'on se fait des petits bénéfices dans cette France de la fin du XXe siècle.
1: Oui, et puis, ouais.
0: Petits bénéfices.
1: Non, parce que j'ai l'impression, peut-être je me trompe, mais j'ai l'impression qu'aujourd'hui, il ne fait pas bon être classe moyenne, c'est-à-dire même gagner 5-6 000 francs, qu'on est là, mais même pas classe moyenne, c'est vraiment là.
2: Même pauvre. Il faut savoir qu'en 1997, un député de droite, RPR, connu, Charles Amédée de Courson, avait proposé un certain nombre de mesures destinées à mieux surveiller les revenus des pauvres, en considérant qu'il y avait de l'escroquerie à la prestation sociale, du double RMI ou des choses comme cela. Et donc, il avait d'ailleurs à l'époque suggéré au ministère des Affaires sociales, et ça va peut-être nous amener à notre sujet ce soir, de mettre en place un système de surveillance télématique de ces revenus en utilisant le numéro sécurité sociale et en connectant les fichiers détenus par les administrations fiscales et le fichier sécurité sociale. Ce qui aurait permis d'avoir une visibilité complète sur le niveau réel des revenus des gens et de ne pas laisser quelques-uns percevoir peut-être indûment
1: quelques
2: des
1: milliers de francs sur... oh non.
2: qu'ils n'auraient pas dû percevoir.
0: 2005 au lieu de 5000.
1: Voilà, c'est l'enfer. On va faire une petite pause musicale avant d'attaquer donc, le vif de notre sujet.

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0: 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Vous venez d'écouter une compilation des chansons de Jacques Brel chantées par divers groupes et chanteurs qui est très bien.
1: Hein. Qui s'appelle Au Suivant.
0: Au Suivant.
2: Au Suivant. Ben, Au Suivant. Donc on continue avec André Naritzen qui est de la CGT Finance. Donc on parle avec lui ce soir de la connexion des fichiers sociaux avec les fichiers fiscaux. Donc pour bien comprendre tout ça, on va revenir un peu à la source. Et la source, c'est le numéro de sécurité sociale. Donc il a vu le jour quand ce numéro ?
3: Il a été créé en 1941.
2: Donc en plein régime de Vichy.
3: Il a été créé en 1941 et à l'époque, il était destiné à identifier l'ensemble des citoyens de ce pays.
2: Alors, donc c'est un peu un vieux rêve totalitaire, ça, quand
3: c'est
2: même.
3: Le rêve de tout État, c'est de classer les citoyens, de les répertorier, de savoir où ils habitent.
2: Qui sont, ce qu'ils pensent.
3: Qui ils sont. Et puis,
2: de quelle couleur ils sont.
3: Ce qu'ils pensent. Alors, en 1941, ce numéro... Alors, on l'appelle numéro de sécurité sociale aujourd'hui parce que la sécurité sociale l'utilise comme identifiant de tout individu assujetti.
2: À l'époque, il ne s'appelait pas comme ça.
3: Non, il ne s'appelle toujours pas comme ça. Il D'accord. s'appelle numéro d'inscription au répertoire national.
2: D'accord.
3: C'est pour ça qu'on dit c'est le numéro NIR.
2: D'accord.
3: NIR, alors c'est un numéro qui est créé par l'INSEE au vu de l'état civil de... communiqué par les mairies. C'est un numéro qui est créé à la naissance de l'enfant et on le garde toute sa vie, évidemment. Mm-hmm. Et il n'est actionné, il n'est rendu vivant qu'au moment où l'on atteint la majorité de 18 ans. Auparavant, l'enfant est identifié sous le numéro de téléphone de son père ou de sa mère.
2: De sécurité sociale.
3: Le numéro de...
0: de téléphone aussi, en général, faut dire. Mais bon.
3: C'est un très bon.
4: Celui-là, on peut changer, celui-là.
0: Celui-là, on peut en changer.
2: Du père ou de la mère, donc.
3: Voilà, du père ou de la mère. En 1941, lorsqu'il a été créé, il a la structure que l'on connaît aujourd'hui. C'est-à-dire une structure séquentielle de 13 chiffres. Mm-hmm. Les deux premiers chiffres étaient... le premier chiffre était, dans un premier temps, utilisé pour identifier le sexe. Un ou deux. Mm-hmm. Un homme, deux femmes. Ce qu'on connaît aujourd'hui. Mais en 1941, on a compliqué le jeu. C'est-à-dire qu'on a identifié toujours homme-femme, mais on a identifié citoyen français, homme, un, citoyen français, femme, deux. On a ensuite... identifier sujet de l'Empire français, deux catégories, les indigènes d'Algérie et de toutes les colonies, à l'exception des Juifs, hommes, trois, femmes, quatre, et Juifs indigènes, hommes, cinq, femmes, six. Les étrangers étaient codifiés 7 et 8. Et il y avait également un statut mal défini qui était répertorié sous 9 et 0. Et ce numéro a servi en particulier en Algérie pour distinguer... les juifs en Algérie de ceux qui n'étaient pas juifs. Et la structure de ce numéro, sécurité sociale, a été, qui est devenue, donc appelons-le comme ça, sécurité sociale.
2: Ouais, c'est plus simple.
3: Et c'est plus simple, tout le monde comprend, a été utilisée avec un identifiant 1-2, on est revenu à la distinction par sexe, à la libération. Par conséquent, ce numéro est aujourd'hui attribué à tout le monde, inactif pour les enfants, mais ensuite actif pour tout le monde. Il est redoutable parce que c'est ce qu'on appelle un identifiant signifiant. C'est-à-dire qu'il identifie le sexe, l'année de naissance, le mois de naissance,
2: l'endroit,
3: la commune de naissance, et ensuite il a un numéro d'ordre d'inscription au répertoire. C'est-à-dire qu'avec ce numéro, on est capable... d'identifier d'une manière très précise des individus.
2: Sans compter qu'on peut rajouter des numéros éventuellement si
3: on peut le rendre
2: en disait
3: plus...
2: à l'État. Quoi.
3: Alors, il est aujourd'hui d'ailleurs utilisé par un grand nombre de gens, mais il est déjà producteur de discrimination. Je vais en citer un exemple. Lorsqu'on a comme numéro de naissance le département 97, c'est-à-dire les DOM, et qu'on cherche un logement et que le loueur demande... communication du numéro de sécurité sociale, ce qui a l'air tout à fait anodin, sans avoir vu celui qui demande, qui fait la demande de logement, peut être l'objet d'une discrimination. Comme le numéro 99 qui identifie l'étranger, puisque les étrangers ont aussi un numéro de sécurité sociale, né à l'étranger. Ça peut être des choses bizarres. On peut être né
0: français
3: au Cameroun de parents français, mais avoir le 99 dans ce numéro et être l'objet indirectement par ce biais de discrimination. Donc en lui-même, il est déjà un problème. Mais ce problème, évidemment, s'accroît considérablement lorsque il quitte, on lui donne la possibilité de migrer du fichier de sécurité sociale vers d'autres fichiers.
2: Exactement. Voilà. Bah alors, donc, ça nous amène à la deuxième question, c'est depuis qu'il y a l'informatique, hein, et ça, donc, on va en parler, parce que c'est l'apparition de la CNIL, c'est l'apparition bon, de garde-fous, parce que dès, c'est quoi, 74, bon, l'apparition
3: le
2: des fichiers...
3: Le projet Safari.
2: Voilà.
3: C'est, le projet, c'est un projet de connexion généralisée de fichiers. D'ailleurs, il a un nom très intéressant, parce qu'il donne l'occasion à Jacques Fauvet, l'actuel président de la CNIL, mais qui à l'époque est directeur du Monde, d'écrire un article célèbre qui s'appelle « Safari ou la chasse aux Français ». Et il met sur la place publique les problèmes que pose la création de grands fichiers
2: informatiques
3: interconnectés en relation avec le problème des libertés. Et à l'époque, il y a une réaction très intéressante de toute la société, vraiment une vague de fond critique qui se fait jour et qui conduit le gouvernement de l'époque à abandonner Safari et à ouvrir un débat parlementaire et citoyen, pourrait-on dire, qui débouchera en 1978 sur l'adoption de la loi portant création de la Commission nationale de l'informatique et de liberté et des libertés, qui devient à partir de cette époque l'organisme qui est chargé de regarder qu'est-ce qui se passe en matière de fichiers informatiques, en matière de connexion de fichiers.
2: Consultatif, c'est important de dire consultatif, oui. C'est-à-dire que même si la CNIL dit attention là danger, nous on n'est pas trop d'accord, le gouvernement peut s'asseoir dessus.
3: Le gouvernement peut parfaitement s'asseoir dessus. Ceci dit, c'est difficile pour lui de passer par-delà.
2: Il l'a déjà fait.
3: Il l'a déjà fait, mais c'est quand même un obstacle qui existe. Alors, la CNIL, au cours de ses 25 années maintenant d'existence, a joué un rôle régulateur important, mais son action n'a pas été sans faille. Ça, il faut bien dire.
2: Justement, j'avais envie de... Parce que bon, vous aviez envie de dire il faut défendre aujourd'hui que la CNIL, et moi j'ai envie de dire, est-ce que c'est pas aussi la CNIL, est-ce qu'elle nous a pas spolié le débat citoyen qu'il doit y avoir autour de la création de ces fichiers, de ces interconnexions, etc. On nous dit, voilà, on va vous mettre une dizaine de sages, je sais pas combien ils sont, hein. Mais
3: non,
2: une dizaine,
3: plus que ça. Non, la CNIL, c'est un appareil. Alors, la commission est
2: mais
3: le même.
2: Mais ceux qui discutent,
3: plus de...
2: enfin bon, ils sont un certain nombre, oui. Comme ça, à se mettre, j'imagine, autour d'une table, et puis à dire, là, ça va pas.
3: Non, elle consulte la CNIL quand même. Elle entend, on peut la saisir, les citoyens peuvent la saisir.
2: Oui, bah alors là, franchement, je veux bien le croire, mais j'ai du mal à le croire. Parce que j'ai du mal, moi,
3: fait,
2: à me dire...
3: Oui,

0: qui était posée en 74 est posée à la puissance 10 ou 100, je ne sais pas mettre quel exposant il faut mettre, aujourd'hui, parce que les grands fichiers se sont multipliés. Oui. D'après un chiffre que j'ai entendu récemment lors d'une conférence de presse de la CNIL, c'est 73 000 fichiers en France, identifiés par la CNIL, ayant fait l'objet de demandes d'agrément. 73 000 fichiers, c'est-à-dire que nous sommes sous une immense toile d'araignée qui nous surveille parfois oui, parfois non, mais qui est en potentialité, en situation potentielle de nous surveiller, sans que nous le sachions. Donc il y a une sorte de... La société est enserrée par un réseau immense de fichiers.
1: Oui, mais ça peut être des petits fichiers d'association, sans commune mesure avec les 45 millions, par exemple, de la Sécurité sociale.
0: La Sécurité sociale, un fichier où tout le monde...
1: Un fichier d'une assoce où il y a 1000 adhérents, bon, c'est normal qu'il soit sur ordinateur.
0: Les 30 millions... d'adresses et d'identification faites par les fichiers fiscaux.
1: J'avais juste envie de revenir sur la CNIL parce que bon, c'est vrai que moi c'est un organisme qui me pose problème dans le sens où quand il y a eu, comme vous le disiez, l'apparition des fichiers informatiques, bon, ce qui posait problème c'était à la fois l'interconnexion, attention là, danger, et également le fait des données sensibles. Les données sensibles étant l'origine raciale, les opinions politiques, philosophiques, religieuses et l'appartenance syndicale des personnes d'ailleurs. Bon, interdiction formelle de mettre ça dans les fichiers, c'était clair, net, précis. Oui. Et finalement, bon, on a vu que tout ça se remettait en cause très facilement. 90, il y a un petit fichier des renseignements généraux, là où il y a tout, opinions politiques, philosophiques, religieuses, appartenance syndicale. Tout est marqué dedans, il n'y a pas de problème. Alors la CNIL a dit attention, là, vous nous avez demandé d'exister pour vous dire quand il y a danger, il y a danger. Puis finalement, bon, on se voit, c'était peut-être sous un régime de gauche parce que c'est typique des régimes de gauche. Au lieu de politique, on a mis activité. Et au lieu de signes physiques particuliers, objectifs et inaltérables, enfin ça c'est ce qu'on a mis à la place de origine raciale et ethnique. Pour faire plus soft, au bout du compte, c'est exactement la même chose. On a juste changé les termes. Bon, et le fichier existe. Et on a vu même un avis défavorable de la CNIL en 95, où le gouvernement Juppé s'est assis dessus. Oui, donc on se dit quand même, là, il y a un problème.
0: Le problème de l'action de la CNIL, c'est premièrement, on l'a dit tout à l'heure, elle n'a qu'un pouvoir consultatif. C'est-à-dire, elle émet des avis. En général, le gouvernement, c'est difficile pour lui de passer outre ses avis, mais il l'a fait en certaines circonstances. Ceci dit, la plupart du temps, il les suit. Le problème des autorisations données par la CNIL, parce qu'elle est saisie d'une demande impressionnante de création de fichiers, c'est que lorsqu'il présente un caractère sensible, comme on dit, lorsqu'elle donne un accord, elle l'a sorti toujours de réserve. Elle entend contrôler le champ du fichier, elle entend contrôler son usage, etc. Le problème, c'est que au fil du temps, en donnant des autorisations même corsetées comme celle-là, on crée une situation de fait qui rend les choses ingouvernables et que l'action de la CNIL, à ce moment-là, elle n'est plus possible. Par contre, il faut lui rendre hommage au moins sur ce point, c'est que sur la question de l'utilisation du numéro Sécurité sociale, depuis 1974, elle a été invariante dans ses positions. Elle s'est toujours opposée d'une manière ferme à ce que l'usage de ce numéro soit banalisé et qu'il serve d'outil à l'interconnexion des fichiers. Sur ce plan-là, la CNIL a bien
1: Donc elle n'a pas donné
0: travaillé.
1: Son accord pour ce fichier.
0: Elle n'a pas donné d'accord pour ce fichier. Mais alors, il faut préciser que dans l'affaire qui nous occupe, la CNIL n'a pas été consultée. Elle n'a pas été consultée parce
1: Incroyable.
0: Que...
1: C'est le plus grand fichier qui va exister, elle n'a pas
0: elle
1: été
0: n'a
1: consultée.
0: Elle n'a pas été consultée parce que, alors ça, on est dans le formalisme juridique, si l'on peut dire, mais la CNIL est obligatoirement consultée lorsqu'il y a projet de loi, avant qu'il soit déposé au Parlement. Or là, l'affaire de
1: c'est
0: la collection des fichiers est arrivée par le biais d'un amendement. Or, il n'y a rien au-dessus... Alors on est dans la théorie, là. Il n'y a rien au-dessus de la souveraineté nationale. Le Parlement est souverain. Il est le dépositaire de la volonté du peuple. Donc il n'y a pas besoin de consulter qui que ce soit puisqu'il n'y a rien qui peut s'opposer
1: au-dessus de lui.
0: Au-dessus de lui, il n'y a rien qui soit au-dessus de lui. Alors la CNIL a été sollicitée tout de même, mais pour la forme, elle a remis le 23 décembre, après même que le premier débat ait eu lieu à l'Assemblée nationale, une note qui est très claire. Elle n'est pas d'accord, elle fait connaître son désaccord avec le projet tel qu'il lui a été présenté. Mais cette note, il en est fait état pour mémoire, dans le

0: pseudo-débat qui s'est déroulé à l'Assemblée nationale, et en tout cas dans le deuxième débat, puisqu'il y a eu une navette avec le Sénat et ensuite
1: ouais,
0: un retour
1: à
0: l'Assemblée.
1: Oui, faut dire un peu où on en
0: voilà,
1: est de cette loi.
0: Alors, je veux dire où on en est. Et donc il n'a absolument pas pris, l'argumentation de la CNIL n'a absolument pas été prise en considération, étant entendu qu'elle était allée assez loin, elle était allée même très loin dans sa, non seulement dans sa critique, mais elle avait offert des pistes alternatives à celles qui étaient proposées au travers de l'interconnexion.
1: D'accord.
2: Il faut des pistes intéressantes ou pas ?
0: C'était des pistes intéressantes puisqu'elles permettaient de ne pas
1: connecter.
0: Elles permettaient de ne pas connecter. Bon, par exemple, une de ces pistes était de dire mais pourquoi personne disposant de revenus et ayant des droits sociaux à faire valoir ne déposerait-elle pas une déclaration unique qui serait une déclaration fiscale et sociale ? Ce qui permettrait d'avoir des renseignements sur une déclaration, mais dans le contexte déclaratif, c'est-à-dire de la liberté de chacun de déclarer ses revenus, mais qui donnerait donc accès à ces éléments-là.
1: Mais bien sûr, il y avait tout à voilà. fait moyen.
0: Et elle a aussi suggéré, par exemple, de ne pas recourir à l'identifiant numéro sécurité sociale en proposant qu'il y ait une table de correspondance qui soit gérée entre fichiers, qui soit gérée sous l'autorité de la CNIL, de manière à ce que les informations, on puisse accéder à ces informations, mais pas d'une manière automatique.
1: Alors, on va faire une petite pause musicale, mais avant, je voudrais quand même, parce que c'est quand même, bon, ça laisse un peu sur le cul cette affaire, c'est Monsieur Brard qui a déposé cette ordonnance, c'est-à-dire de couplage fichier fiscal, fichier social. Donc, il faut quand même dire que Monsieur Brard, c'est quand même...
2: Le député maire de Montreuil.
1: De Montreuil. Alors, bon, on sait quand même que les staliniens ont toujours eu, comme ça, un vieux rêve totalitaire de contrôler l'ensemble de la population. C'est quand même... Bah, non, mais bon, et quand même, moi je sais pas, mais moi, j'arrive pas à comprendre ce mec.
0: Mais il faudra expliquer pourquoi le groupe communiste au Sénat a combattu l'amendement.
1: Je comprends pas. Bon, je dis pas. Tu veux dire que l'ensemble des communistes est plutôt contre, le PC c'est plutôt opposé, mais pourquoi ce mec a déposé cet amendement ? C'est quand même incroyable.
2: La volonté de Monsieur Brard.
1: Au travers cet amendement.
0: Je vais l'expliquer très brièvement. J'ai rencontré personnellement avec le secrétaire général de la CFDT Impôts le 10 novembre Monsieur Brard à l'Assemblée nationale. Dès qu'on a eu connaissance. De la proposition qu'il faisait, ce n'était pas à l'époque un amendement, mais cette proposition figurait dans un rapport d'enquête parlementaire qu'il a été chargé de réaliser sur les problèmes de la fraude fiscale. Il y avait une panoplie de mesures et parmi celles-ci, donc, le recours à l'identifiant sécurité sociale possible pour les services fiscaux. Nous l'avons rencontré, nous lui avons dit notre désaccord complet. Nous n'avions pas changé d'avis pour ce qui nous concernait. Nous avions mené des batailles dans le passé, on continuait le combat. Il nous a dit, écoutez, c'est un rapport intermédiaire. Bon, j'entends votre critique. Je pense qu'effectivement, il sera nécessaire d'ouvrir un vrai débat sur cette question. Je pense qu'il y a guère de chances qu'il soit présenté à la session parlementaire discutant du budget. S'il faut ouvrir un débat citoyen, on l'ouvrira. Nous sommes sortis donc le 10 novembre de cette entrevue. Le 13 novembre, M. Brard rencontrait Jacques Fauvet à la CNIL et le secrétaire général de la CNIL. Et le 17 novembre, l'amendement a été déposé à l'Assemblée nationale et immédiatement sous-amendé par le secrétaire d'État au budget, Christian Sauter, qui lui rajoutait la connexion avec les fichiers sociaux, qui ne figurait pas dans le premier amendement Brard. Donc ça s'est passé comme cela. Immédiatement, nous sommes montés en critique de cette affaire. Une conférence de presse était organisée le 25 novembre au siège de la Ligue des droits de l'homme et avec les trois collectifs agissant dans le champ de l'informatique et des libertés. Et à ce moment-là, nous avons rendu publique notre opposition frontale à ce projet et décidé de le combattre. Et nous avons à cette occasion eu un contact avec le groupe parlementaire pour dire que les choses sont compliquées. Groupe parlementaire communiste républicain et citoyen du Sénat. Et nous avons travaillé en relation avec ce groupe parlementaire qui a déposé au Sénat un amendement d'annulation de l'amendement Brard qui a été voté au Sénat. Et la commission des finances du Sénat, dominée par la droite, a également voté un amendement d'annulation. Donc le Sénat a rejeté l'amendement Brard. Seulement lorsqu'il est revenu en deuxième lecture à l'Assemblée nationale que la question, est la, dans le système parlementaire français, l'Assemblée nationale a toujours le dernier mot.
1: Ouais.
0: Et dans ce débat, alors nous avons remué ciel et terre, pris contact avec les députés parlementaires verts, repris contact avec le groupe parlementaire communiste, tenté un certain nombre de contacts avec le groupe parlementaire socialiste, où des députés ont fait connaître qu'ils étaient socialistes, ont fait connaître leur désaccord également. Au moment du vote, et le groupe parlementaire communiste de l'Assemblée nationale a fait connaître publiquement qu'il s'opposerait à l'amendement. Mmh. Et lors du vote qui s'est déroulé en présence de quelques députés, le 17 décembre, à 7h20 du matin, c'était le dernier point de la loi de finances qui a été discuté, Brard a soutenu son amendement, a reçu à nouveau l'appui du ministre, et dans le débat, qui est un non-débat, qui est d'une pauvreté absolue, le représentant du groupe communiste, Christian Cuvillier, dans ce débat, a déclaré que, prenant en compte le fait qu'on a verrouillé l'amendement au travers d'une série de dispositions qui disent que, en cas de danger pour la nation, article 16 de la Constitution, la CNIL pourra demander la destruction du fichier. Oui, donc c'est en même temps reconnaître que c'est une bombe. Quoi.
1: Ouais, mais enfin, le jour où il se passe quelque chose, la CNIL, elle rentre voilà. chez elle. Et
0: donc
1: puis,
0: le vote s'est réalisé dans ces conditions-là. Et aujourd'hui, je puis vous dire qu'au sein du groupe communiste, le débat revient et une réunion aura lieu prochainement pour discuter de la discipline de vote au sein du groupe.
1: J'entends tout le parcours.
0: Donc, tout
1: si
0: le
1: tu
0: monde
1: veux.
0: A voté, y compris les Verts, ne se sont pas opposés. Il est adopté à l'unanimité au Parlement.
1: C'est le délire.
2: C'est rigolo que dans ces conditions, la Constitution aussi sert de référence par l'article 16.
0: La Constitution. Oui, mais parce que l'article 16, ce sont les situations d'urgence, quoi. C'est l'état d'urgence, c'est danger sur la démocratie, etc.
2: Non, je voulais dire que la Constitution, sur certains points, n'était pas aussi suivie, aussi bien suivie.
0: Non, mais c'est Charras qui a suggéré ça dans le débat au Sénat, le sinistre Charras. Je dis sinistre parce qu'il nous a persécutés en 89 lors de notre grève de 4 mois. Donc c'est lui qui a suggéré au pied levé, comme ça, des mesures qui ne sont que des mesures de forme. Hein.
2: Exactement, je voulais vous l'entendre dire.
1: On va faire une petite pause avant de reprendre donc cette discussion.
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0: Vous êtes sur FPP avec une archive de Y a-t-il une vie après le périph qui date de 1999, avec pour invité André Naritzen, syndicaliste à la CGT Finance, qui alertait sur la connexion entre les fichiers sociaux et les fichiers fiscaux.
1: Donc on continue avec André Naritzen, qui est membre donc de la CGT Finance, et c'est bien qu'il soit là ce soir parce qu'il peut nous donner son avis éclairé sur un problème tout à fait précis, qui est la connexion donc, qui va avoir lieu, qui est déjà en route d'ailleurs, des fichiers sociaux et des fichiers fiscaux par l'intermédiaire du numéro donc de sécurité sociale. Concrètement, comment ça va se passer? Et puis j'ai envie de te demander aussi, qui va être touché finalement prioritairement par cette mesure?
2: D'abord, c'est pas pour tout de suite quand même, ouais. Parce qu'il faut... alors, il y a eu la droite parlementaire, on aura tout vu dans ce pays, qui a, au nom des libertés, saisi le Conseil constitutionnel de l'article de loi traitant de la question et d'autres également. Le Conseil constitutionnel n'a pas censuré l'article. Il a mis des réserves sur les conditions de son application, mais c'est tout. Pour l'instant, donc, on est dans une situation embêtante puisque le Conseil constitutionnel n'a pas censuré l'article. Ceci dit, la bataille n'est pas terminée, loin de là, puisque la République est pleine de lois votées qui n'ont jamais été appliquées et on va s'attacher à faire en sorte que celles-là ne le soient pas.
1: D'accord, tu veux dire le combat n'est pas fini.
2: Le combat n'est pas fini.
1: Judiciairement, tu veux
2: juridiquement,
1: dire. Juridiquement.
3: Non. Et est-ce qu'il n'y a pas une possibilité européenne? Parce que justement, tout à l'heure, tu parlais du fait que c'est la plus haute juridiction française au niveau législatif qui a pris la décision, mais il y en a une qui est au-dessus maintenant, depuis
2: l'affaire
3: quelques temps.
2: L'Europe ne peut pas intervenir, saisir la Cour de justice européenne, mais bon, je ne pense pas, nous n'avons pas en tout cas exploré cette piste. Par contre, la bataille des décrets d'application doit être conduite, et puis il faut se battre aussi sur le front de l'abrogation. La CGT en tant que confédération vient d'adresser d'ailleurs une lettre à Lionel Jospin qui demande l'abrogation de l'article de loi. Et nous venons, les trois collectifs dont j'ai parlé tout à l'heure et la Ligue des droits de l'homme viennent de signer un communiqué commun cet après-midi même qui a été communiqué à l'AFP où on demande également à ce que cette loi ne soit pas mise en œuvre. Donc la bataille va se poursuivre.
1: Pour nous, la bataille, c'est un peu aussi donner cette information au public, même si on est dans un public restreint. Mais je pense que les gens sont très peu informés, finalement, des tenants, des aboutissements et des dangers de cette loi.
2: Et le débat n'a pas eu lieu. Quand on regarde les minutes des discussions à l'Assemblée nationale, le journal officiel nous les donne. Hein. Ce qui est accablant et vraiment, vraiment affligeant, c'est l'inexistence du débat.
1: La pauvreté des débats.
2: La pauvreté du débat. Comment la souveraineté nationale peut-elle être exprimée lorsque quatre députés sont dans l'hémicycle?
1: Oh, c'est dramatique.
2: C'est vraiment, on veut bien parler au nom du peuple, mais à quatre, ça pose problème. Donc, nous, on demande aussi un débat sur ces questions.
1: Mais je dirais...
2: Et on a la possibilité de l'avoir à une échéance pas très lointaine. D'ailleurs, c'était le Premier ministre s'était engagé dans une réponse qu'il faisait en août 97 à une lettre que nous lui avions adressée. Il disait que on doit transposer, comme on dit en droit français, une directive européenne qui traite des questions de l'informatique et des libertés, qui date du 24 octobre 1995 et qui devait être discutée avant le 24 octobre 1998. Donc on est en dehors des clous déjà. Mais le débat doit avoir lieu. Et s'il doit y avoir à nouveau une discussion sur le problème de l'identifiant sécurité sociale, de la relation fichier-liberté, eh bien ouvrons-le. Mais ouvrons-le vraiment à cette occasion et pas en catimini avec de la manière dont ça a été fait au cours du mois de novembre et de décembre.
1: J'ai envie de dire, au-delà, si tu veux, de ce débat qui doit exister par nos représentants, entre guillemets, il doit exister aussi au sein des citoyens. C'est pour ça que tu es là,
2: d'ailleurs,
1: on t'en remercie,
2: dans la société.
1: Parce qu'il faut qu'on soit au courant de ce qui va nous arriver.
2: Nous avons une réunion de coordination... des trois collectifs dont j'ai parlé jeudi soir, et nous allons sans doute avancer vers l'idée d'une pétition de masse, mais vraiment de masse, avec des dizaines, voire des centaines de milliers de signatures, sur le fond des questions posées.
1: Alors, qui ça va toucher
2: On va s'adresser au travers des... Alors, parce que les collectifs en question, ça regroupe plus de 50 syndicats et associations.
1: Oui, il y a du monde quand même.
2: Il y a beaucoup de monde, et on va donc actionner les relais... qui existent autour de chacune de ces organisations pour vraiment essayer de créer les conditions pour qu'un débat se déroule.
1: D'accord.
2: On en a vraiment besoin. Alors, ceci Absolument. Dit, sur la question des modalités pratiques, alors, ouais. les modalités pratiques, pour l'instant, elles ne sont pas définies, encore que l'administration fiscale s'est immédiatement empressée, immédiatement après le premier vote de l'Assemblée nationale, de décrire concrètement qu'est-ce que ça allait changer du point de vue de ces fonctionnements. Concrètement, ça voudrait dire que l'administration fiscale recueillerait, au travers des déclarations d'impôt sur le revenu, mais elle ne pourra pas le faire cette année, il faudra qu'elle attende l'année prochaine ou plus tôt, les numéros de sécurité sociale de chacun. D'accord. Et donc elle aurait un fichier qui identifierait l'individu avec son numéro. Et comme la sécurité sociale dispose déjà de son fichier, par l'intermédiaire du numéro sécurité sociale, dès lors que la loi l'y autorise et que les décrets d'application l'autoriseraient, il y aurait donc interconnexion possible des informations détenues par les uns et par les autres.
3: Alors, parce qu'il y, a, il y aurait quand même possibilité, et c'était la bataille des décrets d'application, que des, les décrets mettent des garde-fous à l'intérieur de ce...
2: Alors ça,
3: on dans, le, dans la loi, bon, moi je l'ai pas, j'ai eu le désavantage de
1: le décret, tu veux dire, enfin les ordonnances.
3: La loi. Ouais. Là, je parle de la loi. Dans la loi, j'imagine qu'il y a pas de enfin il y a la possibilité d'interconnexion, mais dans le décret d'application, il y a aussi possibilité de dire
2: déjà la loi,
3: en fonction de
2: la loi fixe un certain nombre de choses, mais d'une manière très générale.
3: Très légère et très
2: il appartient au décret ouais. de préciser.
3: Bien sûr. Oui.
2: Et c'est donc, mais pour l'instant, la bataille du décret, on l'amènera si on a perdu la bataille de l'abrogation. Mmh. Mais la bataille principale qu'on va mener,
1: c'est l'abrogation.
2: C'est celle de l'abrogation, bien sûr.
1: Alors, ce que, quand je te disais qui ça va toucher, c'est-à-dire que finalement, qui va être principalement touché par, la connexion de ces fichiers, ça va toucher qui ?
2: Essentiellement les salariés, parce que il faut savoir que le numéro de sécurité sociale, il est détenu par les employeurs, puisque les employeurs sont en relation avec la sécurité sociale. Puisqu'ils versent des cotisations, et donc ils ont le numéro sécurité sociale. Par conséquent, l'interconnexion au niveau du salaire va être immédiate. Mmh. L'employeur dépose tous les ans une déclaration annuelle de salaire qui identifie nominativement avec son adresse et pour le montant de salaire perçu tous les gens qui ont travaillé dans l'entreprise.
1: Les salariés, mais également les chômeurs, tout ce qui est acédique.
2: Alors, les organismes sociaux, parce que les organisations sociaux connaissent aussi, usent,
1: du numéro, ouais.
2: disposent de l'usage du numéro sécurité sociale. Donc tout ce qui relève des prestations servies est connu d'eux. Par conséquent, si on connecte les fichiers fiscaux et sociaux, on saura effectivement qui a perçu quoi.
1: Bon, on se rend compte quand même que ça va toucher pas des gens qui ont beaucoup de pognon, quoi.
2: Les salariés essentiellement, ou ceux qui reçoivent des aides sociales de nature diverse.
1: Donc, au détriment.
2: Par contre, il faut savoir que des institutions comme les banques, par exemple, ou les compagnies d'assurance, ne disposent pas de l'usage de numéros sécurité sociale. Or, les banques versent des revenus. Par exemple, le titulaire d'actions ou d'obligations perçoit des, ce qu'on appelle des revenus de capitaux mobiliers. Mmh. Or, cela. Ne seront pas accrochés, leur identification ne sera pas accrochée au numéro sécurité sociale. Par contre, il est vraisemblable que, et c'est ce que pointe la CNIL dans son avis, que c'est ce qu'elle appelle les tiers déclarants, qui ne disposent pas aujourd'hui du numéro, demanderont à en bénéficier. Mmh. Et la CNIL identifie bien le processus, c'est-à-dire que par capillarité, on a le risque de voir se constituer une inconnexion de très grands fichiers, qui donc
1: ça va être un précédent, quoi. Je veux dire, à partir du moment, voilà, à partir du
2: ça
1: moment où la fiscalité pourra le demander, après, ça va être des
2: on
1: demandes.
2: On a déjà
1: quoi.
2: Deux énormes fichiers qui seront connectés. En gros, 45 millions, parce que c'est tous les citoyens inscrits à la sécurité sociale. C'est en gros 99, 45, donc ça fait. On enlève les enfants, ils sont sous le numéro du père ou de la mère. Mais ça fait en gros 45-50 millions de personnes. Ouais. Et les fichiers fiscaux, c'est 30 millions.
1: Ouais.
2: Donc ça
1: c'est
2: fait
1: énorme.
2: Deux énormes fichiers qui sont aujourd'hui, par l'intermédiaire du numéro Sécu, en situation d'être connectés.
1: D'accord. Mmh. Donc c'est.
2: Alors bien sûr, l'argument, c'est que ça va permettre une plus grande efficacité administrative dans la traque de la fraude. Oui, mais nous avons dit depuis le début, si à un moment donné, il faut arbitrer entre efficacité administrative et liberté, nous arbitrerons du côté des libertés. Et je le dis, moi qui suis professionnellement inspecteur des impôts, et appartenant à des organisations qui ne se désintéressent pas de la fraude. Hein. Notre travail, c'est de la traquer. Monsieur Brard a dit que son projet était combattu par des syndicats de voleurs.
1: C'est vous ?
2: Oui, ben c'est peut-être nous les voleurs, et ça, je veux dire, pour nous, c'est une blessure profonde, parce que toute notre vie...
4: Ça dépend ce qu'on met derrière voleur.
1: Non, mais quand tu disais ça, ça représente 300 000 à 400 000 dossiers,
2: oui, alors,
1: ce qui est très, très peu quand
2: même. Le prétexte, il faut, ça peut se nicher sous divers arguments. En 1997, sous la droite, M. de Courson avait suggéré au ministère des Affaires sociales la même chose, c'est-à-dire la connexion avec les fichiers fiscaux au motif de la fraude des pauvres. Il avait fait un rapport sur la fraude des pauvres. Mmh. Et il avait dit il y a des gens qui bénéficient de prestations indûment, deux fois des allocations ACDIC, des double RMI, etc. Donc il suggérait déjà sous ce motif la connexion. Là, l'attaque elle est venue sous un autre motif, c'est-à-dire ce qu'on appelle les bulletins orphelins. C'est-à-dire, le bulletin orphelin, ben, c'est quand l'employeur déclare que M. X a travaillé dans son entreprise telle année pour tel montant et qu'il lui a versé tel montant, il dépose une déclaration annuelle de salaire. Et ensuite, chaque individu, on rédige un bulletin de recoupement, soit par voie manuelle, soit de plus en plus fréquemment par voie électronique aujourd'hui, un bulletin de recoupement donc disant que M. X a perçu Y francs. Et ce bulletin, on l'appelle de recoupement parce qu'il doit atterrir dans le dossier fiscal du contribuable. Et comme en France, nous avons un système déclaratif, c'est-à-dire que chacun, sous sa responsabilité, déclare ce qu'il a perçu, ça permet de mettre en relation ce que l'employeur déclare avoir versé et ce que le salarié déclare avoir déclaré. Le bulletin orphelin, c'est le bulletin qui n'atterrit pas dans son dossier.
1: Ouais,
2: alors, il peut ne pas y atterrir, pas forcément parce que, sous présomption, parce qu'il y a fraude, mais parce qu'il peut y avoir, par exemple, une erreur matérielle dans le numéro, dans l'adressage. Alors, il peut y avoir aussi des fausses identités données, il peut y avoir des fausses adresses données à l'employeur, etc. Mais le travail de l'administration fiscale, quand elle a repéré ces bulletins-là, c'est de faire l'enquête pour retrouver à qui ils appartiennent.
1: Et elle l'a fait de toute manière l'enquête.
2: Et elle peut le faire parce qu'elle dispose d'un droit de communication très large qui lui permet de s'adresser au cas par cas aux administrations sociales pour avoir des renseignements sur tel ou tel individu. La différence avec la connexion des fichiers, c'est que par l'intermédiaire du numéro de sécurité sociale, on change d'échelle dans le contrôle, c'est-à-dire qu'on a la possibilité d'un contrôle mécanique.
1: Et voilà. Total, oui.
2: Et total. Et donc, on peut imaginer à quelle dérive cela peut conduire.
1: D'accord.
2: Voilà. Donc, 300... le fond des choses, c'est bien cela.
1: Je voulais juste te dire, donc du coup, quitte à traquer 300 000 ou à 400 000 dossiers, on va contrôler...
2: Bulletin, c'est beaucoup moins de dossiers.
1: On va contrôler plus de 50 millions de la population et on voit que c'est plutôt, quitte à s'attaquer aux gros, dire vraiment aux gros revenus, on va s'attaquer à la masse énorme des tout petits revenus.
2: Oui, bien sûr, la cible, c'est les salariés ou les pauvres. Enfin, c'est la cible Monsieur de Courson et Monsieur Brard qui se conjuguent et qui décident vraiment le champ d'application de ce mécanisme. C'est vraiment les salariés, les pauvres qui sont essentiellement visés. Alors à la marge, ça peut tomber sur des gens qui ne sont ni salariés ni pauvres. Mais ce n'est vraiment pas comme ça qu'on doit s'attaquer à la lutte contre la fraude fiscale. Ça serait un tout autre débat. Mm-hmm. Mais l'administration fiscale, et nous sommes pour qu'elle soit dotée d'outils efficaces permettant de lutter contre la fraude, quelle que soit sa taille, mais aussi et surtout, sans doute, la grande fraude qui fait l'objet d'une attention insuffisante dans ce pays.
1: Quand tu parles de grande fraude, c'est qui ? C'est quoi ? On a du mal. Dès que ça dépasse plusieurs zéros, on est un peu perdu, nous, ici.
2: Non, la grande fraude, c'est la fraude qui est liée à tout ce qui est l'activité économique internationaliste des grands groupes, qui permet de réaliser des montages juridiques complexes qui permettent soit d'effacer complètement des bénéfices réellement réalisés, soit de les amoindrir d'une façon importante, soit de jouer sur des différences existant entre les législations nationales pour faire du profit, notamment une fraude énorme qui se déroule actuellement au travers de ce qu'on appelle la fraude à la TVA intracommunautaire, où il y a des mécanismes particuliers de déclaration de la TVA qui permettent à des entreprises qui ont inventé d'une manière très intelligente des circuits sophistiqués, d'échapper à la TVA. Mmh. Donc là, il y a vraiment des efforts à faire, il y a des coopérations à trouver entre administrations financières françaises, je pense notamment à la douane, à la Direction générale des impôts, mais aussi, pourquoi pas, à la police et à la gendarmerie, qui ont à connaître aussi de ces situations délictueuses, mais également à renforcer des coopérations au niveau international. Or ça, l'outillage n'existe pas ou existe tellement peu qu'il permette, son absence permet à cette grande fraude de prospérer. En tout cas, nous, autant nous sommes d'accord pour que ces outillages contre la fraude soient développés, mmh. autant nous combattons ce qui est en train de se mettre en place au nom d'une efficacité administrative douteuse contre des dizaines de millions de citoyens dans ce pays.
4: Alors quand j'entends contrôle de la fraude, ce contrôle, j'imagine qu'il a un coût. Est-ce qu'on peut imaginer que ce coût soit plus important que la fraude elle-même, ou en tout cas sur les gens qu'elle vise, hein, à savoir les salariés et les...
2: Oui, il peut y avoir des choses absurdes. Il peut y avoir un recouvrement d'impôts lié à une action du service qui identifie qu'il y a X francs qui auraient dû être déclarés qui ne le sont pas. La gestion de le temps passé à découvrir cette fraude est peut-être plus important que ce que rapporte le recouvrement. Mmh. On voit des choses absurdes, et notamment dans le contexte de du contrôle des déclarations des salariés.
4: C'est ce qui se passe grosso modo à la RATP.
2: Récemment, j'ai des camarades qui m'ont dit, et je n'ai aucune raison de mettre en doute leurs chiffres, qu'ils avaient vu passer des redressements de 53 francs.
3: Mais il y avait eu un cas de quelques francs.
2: Mais ça, en principe, les instructions administratives disent que ça ne doit pas être mis en recouvrement. Oui. Il semblerait, et c'est dans un département qui est de la grande banlieue parisienne, que ces recouvrements-là étaient mis en œuvre en contrevenante aux instructions. Ceci dit, c'est vrai qu'on peut se poser la question de savoir si la chasse à une petite fraude est rentable budgétairement. Elle est morale, sans doute, rentable. Mmh. On peut se poser la question. Ceci dit...
4: Connaissant M. Brard, je me pose vraiment cette question-là, justement.
2: Non, mais lui...
4: La question du contrôle, et quelle est la volonté qu'il a à faire cet amendement-là?
2: Non, je crois... je ne lui prêterai pas des intentions maléfiques, pas du tout.
4: Elle est pourtant.
2: Je pense qu'il... Nous avons eu une discussion avec lui qui a été une discussion rapide mais sérieuse. Je crois qu'il n'a pas bien compris de quoi il s'agissait. Mon sentiment est celui-là.
3: Moi, si je peux émettre des doutes et faire des liaisons, on se rappelle tous dans l'émission que sur sa commune, il a quand même été responsable de l'expulsion de foyers qui ne lui posaient pas forcément énormément de problèmes, et pas tant que ça en tout cas, qui ont mené une lutte qui a été relayée sur les quartiers, et même par une partie des habitants, par des tonnes d'associations, qui a évidemment perdu parce que...
1: Au nom de l'intégrisme républicain. Ouais. C'est-à-dire qu'il fallait faire de l'anticommunautarisme.
3: Et donc, évidemment, dans les foyers, sachant que les foyers sont recoupés évidemment des travailleurs immigrés qui ne sont pas forcément les plus riches, on peut penser quand même qu'il y a une cohérence dans ce qu'il fait. C'est-à-dire que je pense réellement que la pauvreté doit lui poser problème, et peut-être que ce brave monsieur, quelles que soient ses opinions ou quelle que soit son inscription dans son ex-inscription au Parti communiste et sa nouvelle inscription dans l'alternative pseudo-verte et pseudo-rouge, je pense que il n'a que la couleur, et puis dedans, il est plutôt blanc. C'est aussi possible,
1: blanc.
3: Non,
2: enfin, je ne ferai pas de commentaire là-dessus.
3: Moi, je le fais, en tout cas.
2: Oui, bien sûr, mais je... Sur ce dossier-là, en tout cas, notre désaccord est complet.
3: Oui, c'est clair.
2: Et en tant que... militant de la CGT. La CGT, je me félicite du fait que la Confédération elle-même se soit engagée dans ce combat. Ben, nous combattons, nous avons combattu, nous combattons et nous combattrons les conséquences de cette disposition législative dont M. Brard porte avec le gouvernement l'entière responsabilité.
1: Alors, après la pause musicale, on va faire une petite pause musicale et après on conclura. Voilà.

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1: Eh bien, on va poursuivre donc avec André Naritzen sur, donc il fait partie de la CGT Finance, sur la question de la connexion, de l'interconnexion entre fichiers sociaux et fichiers fiscaux par l'intermédiaire donc du numéro de sécurité sociale. Donc on a un petit peu essayé de vous donner le plus d'informations possible pour que vous sachiez à quelle sauce vous allez être mangé et puis surtout pour que vous puissiez là où vous êtes résister en connaissance de cause parce que ce qui est important aussi c'est que les citoyens se remettent en tous les cas à être des citoyens si tant est que ça veuille dire quelque chose puisqu'on ne nous demande pas beaucoup notre avis. Donc on avait essayé de cerner un petit peu tous les problèmes que posait l'interconnexion de ces fichiers. Donc on s'est dit que c'était un précédent, bien sûr, à partir du moment où on peut interconnecter deux fichiers aussi énormes que ces deux fichiers-là qui concernent 50 millions de personnes, ce qui n'est pas rien. Après, pourquoi pas l'étendre à d'autres connexions, après tout.
2: HLM,
1: donc il y a ce gros problème. C'est une question de principe, peut-être c'est un peu con, mais on peut revenir sur la question des principes. On avait dit non danger à l'interconnexion et puis finalement on se rend compte que on revient sur des principes qui paraissaient être importants. J'avais envie de dire, mais je ne sais pas si tu seras d'accord André, sur la question est-ce que ce décret aurait pu passer sous un régime de droite ?
3: Il aurait pu parfaitement passer. Il y aurait une situation inverse, tout simplement. La droite l'aurait soutenu. La
1: Est-ce qu'il
3: n'y
1: aurait pas
3: combattu.
1: Eu plus de critiques, plus de gens qui auraient gueulé, quoi ?
3: On a vu l'expérience en 1997 au travers de la tentative qui était faite à l'époque. Nous avions les mêmes problèmes de mobilisation.
1: Ouais.
3: Je suis vraiment frappé par le fait que, autant en 1974, il y avait vraiment eu une mobilisation de la société, les journalistes s'étaient fortement mobilisés, vraiment l'attention à cette question avait été très forte, et aujourd'hui, et c'est un propos un peu pessimiste, il me semble qu'il y a une moins grande attention de la société à ces questions. Tout se passe comme si on avait, si l'informatisation de la société était telle aujourd'hui, descendue dans le quotidien des gens, que l'attention sur ces questions s'était relâchée. Ça, c'est un problème considérable. En tout cas, moi, ce que j'ai observé dans cette bataille, c'est que les forces sociales de la gauche, sans doute pas toutes, mais beaucoup d'entre elles ont été dans la bataille. La manœuvre de la droite de saisine du Conseil constitutionnel est une pure manœuvre d'opportunité. Ils avaient soutenu en 97 le même projet qu'ils combattent en 98 parce que ils sont l'opposition, alors ils jouent l'opposition. Mmh. Il n'y a guère de conviction dans leur attitude. Le problème maintenant, c'est de développer, d'accroître à une échelle sans commune mesure avec ce qui a été fait jusqu'à maintenant, la mobilisation de tous. Il faut un réveil citoyen sur cette question. Nous allons y travailler dans les jours, les semaines et les mois qui viennent, sans tarder, pour que dans ce pays, des questions aussi essentielles que celles que nous avons soulevées ne soient pas traitées comme elles l'ont été. Mm. Nous avons besoin d'un réveil autour de la défense des libertés. Je dirais même que il faudrait peut-être construire cette mobilisation. C'est difficile de faire ça, mais sur le droit de tout un chacun à l'opacité dans la vie.
1: Bien sûr.
3: On ne peut pas vivre dans une société où tout le monde soit tout nu devant tout le monde en permanence. On n'a pas besoin d'avoir un système où l'on puisse connaître les antécédents de santé, la situation de fortune et pourquoi pas les préférences en matière culturelle ou dans divers autres domaines de tout un chacun. On a le droit à l'opacité. La République a inventé le droit d'amnistie. Elle a inventé la prescriptibilité des crimes même. En dehors des crimes contre l'humanité, parce que bel individu, il doit pouvoir revivre dans une société qu'il a même s'il l'a maltraité. C'est un droit qui lui a été reconnu. Je crois que c'est un droit fondamental de l'homme. Mmh. Et nous avons besoin de nous battre sur ce front-là, parce qu'il est essentiel. Et je crois qu'on va travailler à ce qu'on soit le plus nombreux possible dans ce combat qui sera conduit aussi loin qu'il
1: devra l'être. Est-ce qu'il faudrait, justement, dans cette dynamique-là, est-ce qu'il ne faudrait pas reconstruire des espèces de forums, des forums citoyens, je veux dire, des gens qui ont envie de résister ? Bon, il n'y en a pas tellement en France, finalement, mais bon, il y en a quand même, et organiser des débats, des discussions, de l'information, tout simplement, parce qu'il n'y a pas eu tellement d'articles dans la presse sur ce sujet-là.
3: Il y a eu beaucoup d'impact de presse. J'étais étonné quand même par l'impact de presse.
1: Là, il y a eu des rebonds. J'ai vu qu'il y avait eu dans Libé deux, trois trucs.
3: Il y a eu beaucoup de journaux en province, notamment, qui ont repris les choses. Mais c'est un niveau qui reste insuffisant. C'est un impact qui... c'est un sujet compliqué, qui n'est pas compréhensible au premier abord. Et dans le contexte que j'ai dit d'une société qui a relâché son attention sur ces...
1: Tout à fait, parce que même par rapport, on parlait de la vidéosurveillance, mais c'est vrai que par exemple, à Levallois, chacun accepte d'être filmé dans son quotidien, dans sa rue, badgé, dans les entreprises. Ça s'est fait comme ça, petit à petit, au cours des années.
3: Il y a accoutumance à la surveillance.
1: Une espèce de banalisation, sous couvert de modernité.
3: Il faut être un état d'insurrection permanent, sur tous, contre tous.
2: Il n'y a pas si longtemps, on a invité les travailleurs sociaux qui nous ont parlé du projet à Nice. Et tout ça, je pense aussi que ça relève de la volonté de l'État, d'un contrôle général, mais pas que de l'État d'ailleurs, et d'une forme d'acceptation qui n'était peut-être pas celle d'il y a quelques années, mais qui s'est un petit peu banalisée par tous les biais. Enfin, je veux dire, on a la possibilité de suivre un individu par sa carte bancaire, on a la possibilité de suivre un individu par le biais social parce qu'il est inscrit toute sa vie jusqu'à sa mort dans des fichiers sociaux, quel que soit l'organisme social qui le suit. On a la possibilité de le suivre même directement dans sa vie de tous les jours s'il est dans une ville où il est filmé, dans l'entreprise où il peut être surveillé parce que sur une action, justement, il n'y a pas si longtemps de chômeurs, je discutais avec... quelqu'un qui était à la CFDT EDF et au siège d'EDF, au-dessus de la machine à café, ils ont une caméra. C'est-à-dire le temps de prendre le café doit être surveillé. Forcément, à quoi sert une caméra au-dessus d'une machine à café ? Enfin bon, c'est des petits détails qui ont fait que tous les gens toutes les personnes, quelles qu'elles soient, se sont habituées à ce type de situation où leurs libertés sont restreintes. Ce qui ne veut pas dire d'ailleurs que la lutte ne doit pas être menée, parce que je pense aussi qu'il y a eu quand même des réactions qui ont toujours été limitées, parce qu'il n'y a pas de projets globaux à part ce type de projet, peut-être à Nice, celui-là, et qui commence à vraiment recouper beaucoup plus de choses qu'il y a quelques temps.
1: Et j'ai l'impression quand même que, tu vois, au travers par exemple de la Nice, j'ai l'impression que les associations, par exemple, de chômeurs, de sans-papiers, toute cette résurgence de lutte un peu différente qui commence à arriver sur la scène politique française, réveille les consciences. J'ai l'impression, tu vois, qu'au travers, par exemple, des occupations d'ANPE, de ces actions-là, il y a eu une confrontation entre les chômeurs, les usagers et les travailleurs, qui a été bénéfique et qui a réveillé les consciences. Je pense que c'est peut-être dans cette voie-là qu'il va falloir chercher dans les années à venir pour que les choses un petit peu bougent.
3: Il faut effectivement trouver des formes des formes d'action, d'expression, de débat qui rendent à nouveau sensible la société à ces questions. Autrement, on peut s'habituer à vivre sous les caméras, sous les écoutes téléphoniques d'entreprise,
1: dans le meilleur des mondes.
3: Dans le meilleur des mondes. C'est pour ça que la lutte contre les big fichiers, il faut la conduire vraiment jusqu'au bout. Mais c'est un élément d'autres formes de surveillance sociale qui font problème, et la pire des erreurs serait de ne pas les voir, d'être aveugle aux questions que ça pose, et puis à accepter ce totalitarisme au quotidien qui, par définition, est inacceptable.
1: J'aimerais que tu me répondes à une question, parce que souvent, quand on... Bon, nous, ce n'est pas la première fois qu'on fait ce type d'émission, parce que c'est vraiment un sujet qui nous tient à cœur, cette espèce de flicage au quotidien, de chaque instant de notre vie. Et à chaque fois, souvent, les gens répondent « Oui, mais si on n'a rien à se reprocher, pourquoi, tu vois, gueuler contre ça ?» Qu'est-ce que tu as envie de répondre à ces gens-là ?
3: J'ai envie de répondre ce que disent les résistants quand on leur pose la question. On a posé la question à plusieurs d'entre eux. Si l'interconnexion des fichiers avait existé en 1943, que se serait-il passé ? Leur réponse est très courte. Ils disent « Je ne serai pas là pour te parler ».
1: Et en plus, j'ai envie de dire aussi, quand on est dans une société dite démocratique, quel intérêt de ficher tous ces gens ?
3: Non, il n'y a pas d'intérêt. C'est un risque sur la démocratie. Et une société démocratique... au nom des commodités, ne doit pas s'autoriser, parce qu'elle est démocratique, il faudrait interroger.
1: Oui, déjà, bon, en plus, bon, enfin, bon, mais ça, c'est l'objet d'un autre débat.
3: Elle ne doit pas mettre en place des instruments qui permettraient à d'autres qui ne le sont pas, un jour, de disposer d'emblée d'outillages qui leur permettraient de parvenir aux fins que l'on connaît. Et ça, je dirais, d'un point de vue moral, la responsabilité d'une démocratie, c'est de dire non, de ne pas créer les conditions d'un retournement totalitaire et fasciste de dispositifs comme cela, parce que la relation à la liberté est tellement forte qu'effectivement, ces outillages peuvent être les ennemis fondamentaux de la liberté. Et ça, je crois qu'on a dit ça, on dit ça d'une manière un peu rapide et excessive, mais je crois que c'est le fond des choses. C'est vraiment le fond des choses.
1: Ok, ben en tous les cas, on te remercie André Naritzen d'être venu jusque à nos studios pour parler de ça. Ce sera notre petite contribution, hein, nous, Fréquence Paris Pluriel, pour informer les auditeurs du danger qu'on encourt en ce moment à travers la connexion des fichiers sociaux et des fichiers fiscaux à travers le numéro de sécurité sociale. Donc je te remercie d'être venu jusque-là pour nous en parler.
3: C'est moi qui vous remercie.
1: Au revoir.
3: Au revoir.

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0: Vous êtes toujours bien sur Fréquence Paris Pluriel, l'émission Y a-t-il une vie après le périph continue, mais continue pour peu de minutes, donc on va passer directement aux brèves. Quelques brèves. Alors, je voulais juste rapidement dire non à la calotte.
1: C'est-à-dire
0: malheureusement, non, le nom va faire un peu plouf, parce qu'il y a un arrêt du Conseil d'État, tout récent, qui vient d'autoriser un certain nombre de choses. Donc la plus haute juridiction administrative, qui est donc le Conseil d'État, a annulé un jugement du tribunal administratif de Paris de juin 1995, qui lui-même avait invalidé des subventions accordées par la région Île-de-France à 5 lycées privés, comportant des sections techniques ouvertes ou en projet. Alors, le Conseil d'État estime que la loi Fallout 1850, limitant donc à 10% des dépenses annuelles d'un lycée privé et les subventions accordées par les collectivités territoriales concernées, donc même s'ils ne disposent que de quelques sections techniques, ont le droit maintenant de bénéficier de ces subventions grâce à la loi Astier qui date, elle, de 1919, parce qu'à partir du moment où ils ont des sections techniques, en fait, ça permet un financement largement supérieur, c'est-à-dire quasi total. Et en fait, c'est tout le lycée qui en profite. C'est alors, pas uniquement les sections techniques.
1: On va revenir sur une lutte par rapport à l'enseignement laïque.
0: Alors, pour l'instant, c'est une lutte syndicale, c'est-à-dire que les gros syndicats du style, les grosses fédérations syndicales, de l'enseignement FSU, FEN, les poids lourds et je crois le SGEN aussi, les poids lourds de l'éducation nationale au niveau syndical ont déposé plein de recours, etc. Mais pas de recours officiel au niveau juridique, puisqu'il n'y en a plus, c'est la plus haute juridiction, donc c'est terminé sur ce front-là. Ils demandent un arrêt politique, c'est-à-dire au niveau législatif. Ça permettrait aussi à un certain nombre de lycées privés. Et par définition, privé ne veut pas dire public et financé par l'État, mais bon, en l'occurrence, pour l'instant, ce n'est pas le cas, puisque ça leur permettrait, en ouvrant quelques sections techniques qui ne seraient pas forcément à même de fonctionner bien, je veux dire, il suffit d'en ouvrir une, même si elle ne fonctionne qu'à moitié, et puis d'avoir un financement qui serait entièrement public. Voilà, c'est un super arrêt du Conseil d'État qui dit oui.
1: Oui, je pense que ça, c'est quelque chose qu'il va falloir suivre de très près. Hein.
0: Oui, à la calotte ou à autre chose d'ailleurs, parce que je parlais de l'enseignement privé catholique, mais évidemment, il y a aussi toutes les boîtes à bac qui fonctionnent comme des pompes à fric pour les gens qui ratent leur bac, etc.
1: Voilà. On va changer de registre. Je voulais parler un petit peu de la solidarité avec Euskadi, un comité donc de solidarité avec Euskadi organise un débat qu'il organise sur le problème du rapprochement des prisonniers politiques basques. Ce débat aura lieu avec la participation de l'ACARIA, comité de soutien au peuple basque, et l'association culturelle Kebedea, dont fait partie Jean-Philippe Casabonne, qui se déroulera le jeudi 14 janvier 99 à 20h. Le lieu Tritsikitsa, c'est un restaurant basque qui se trouve à Paris dans le 10e arrondissement et plus précisément au 32 rue des Vinaigriers. C'est un lieu assez sympathique qui va devenir, à mon avis, un lieu indispensable dans l'agenda du tout bon militant critiquant de la société. Je pense qu'il va y avoir quelques débats sympathiques. Donc, en tout cas, celui-là aura lieu le 14 janvier à 20h. Et également une manif. Le 16 janvier également pour le rapprochement des prisonniers basques qui est organisé par les mêmes gens à 15h à la gare de l'Est le 16 janvier. Serge ?
0: Rapidement alors, toujours dans le cadre, pas forcément que de l'enseignement, mais essentiellement quand même, c'est sur la question des emplois jeunes donc qu'on traite régulièrement, qu'on a traité une ou deux fois plus longuement, mais là ça se fera sous forme de brève. Donc il y a un bilan dans un rapport inédit donc dans l'inspection générale de l'administration et de l'éducation nationale qui estime que la présence des emplois jeunes donc créée il y a un an constitue un point positif pour les écoles et les collèges en particulier, et donc que les enseignants déclareraient à l'heure actuelle, alors là bon pour le coup ça se discute aussi, mais bon, déclareraient à l'heure actuelle que c'est devenu indispensable. Alors le fait est que c'est devenu indispensable, mais qu'il y a un vrai problème par rapport à la formation de ces personnes, puisqu'ils ont théoriquement un droit à la formation qui n'est évidemment pas respecté, et la pérennité aussi de leur contrat, puisqu'ils s'arrêtent au bout de 5 ans et bingo, c'est la porte, et puisque dans le contrat même, il est inscrit que c'est non renouvelable. Voilà, et ben oui, c'est toujours la précarité, toujours plus de précarité, et puisque c'est des postes indispensables, on pourrait peut-être créer des postes bien rémunérés avec de l'ancienneté, tout ça, mais je crois que pour l'instant c'est pas vraiment dans l'ordre de ce qui est décidé au niveau politique. Je sais pas, toi ?
1: Ouais, moi, on se passe la balle comme ça, c'est pas mal. Alors, on change également de sujet. J'ai trouvé sur le net quelque chose d'assez sympathique et qu'on n'a pas l'habitude de voir, il faudrait le voir un peu plus souvent. Ubisoft, ou en tout cas les salariés d'Ubisoft, alors peut-être que pour la plupart des gens ça ne veut rien dire, mais c'est une société de jeux vidéo classée dans le top 20 des grosses sociétés de jeux vidéo. Donc les salariés de cette boîte ont créé un syndicat virtuel au pays du travail immatériel. Alors je trouve ça assez rigolo et assez intéressant. Ils dénoncent
0: un syndicat virtuel.
1: En vrac. Ouais, pardon ?
0: Un syndicat virtuel.
1: Un syndicat virtuel, ouais. Alors ils dénoncent en vrac le système d'entreprise familiale, le copinage, la cooptation, l'absence de définition de tâches, les heures non comptées, les contrats précaires, les salaires subventionnés dans les entreprises délocalisées à Montréal, les inégalités salariales et l'absence de communication. Également joint à ce petit papier que j'ai entre les mains, un texte d'un syndicaliste virtuel. Alors c'est assez rigolo. Vous devez répéter tous les jours chacune des phrases suivantes, inlassablement, jusqu'à en être intimement convaincu. Il y en a 26 comme ça. Je vais vous les en citer quelques-unes pêle-mêle. J'ai travaillé 60 heures par semaine. J'aime pratiquer le second degré avec mes collègues à la cafétéria. Je suis célibataire, libre de toute contrainte d'ordre privé. Je m'ennuie en vacances. Je préfère Ubisoft. Je m'ennuie chez moi. Je préfère Ubisoft. Je n'ai pas de cheminement personnel, intellectuel, spirituel ou politique. Chez Ubisoft, on s'amuse bien, on ne se prend pas la tête. On est une grande bande de jeunes. Je n'ai pas d'ambition professionnelle. Je suis content ou contente comme ça. Je suis chaque jour reconnaissante à Ubisoft de mener du travail, etc., etc. Alors, pour les connectés du cyber, vous pouvez vous joindre à leur lutte ou en tout cas savoir ce qu'ils y font. Sur le site, je vous le donne comme ça, c'est http://www.multimania.com.

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1: Salut à toutes et à tous, vous êtes sur Radio Fréquence Paris Pluriel, il est 20h30 et ce soir c'est le Zoom Écologie. Vous êtes avec l'équipe d'Arpentaire, on va revenir en détail sur la journée manifestation du 1er mai. Nous étions à Mâcon avec l'équipe de l'Arpentaire. Sur place, on a réalisé un micro-trottoir pour donner la parole aux manifestantes qui étaient là en opposition au congrès du Rassemblement National qui se tenait en parallèle du 1er au 3 mai. Sur place, il y a eu donc un village antifasciste avec notamment des interventions de Ludivine Bantini parmi d'autres. Et donc voilà, c'était une journée très intense et très joyeuse. On reviendra dessus dans la première partie de l'émission. Et puis dans une deuxième partie d'émission, on s'écoutera une version éditée de l'interview de Vincent Rissier, camarade de Révolution Permanente et militant écologiste, qui a sorti un livre récemment qui s'appelle « Contre l'écologie de guerre ». Et puis on publiera dans les jours prochains une version plus longue de cette interview, la version complète donc. Voilà. On vous laisse kiffer ce soir, et puis avant de s'écouter ce petit micro-trottoir à Mâcon pour la manif Antifa et du 1er mai, on s'écoute juste avant un titre de Crime de guerre, Goumin, et comme le dit très bien l'artiste Sousia, « Fuck un faf comme Porco Rosso ».

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0: de droite parce que j'aime pas les gens de droite et trop parce qu'on est jeune un peu et voilà. Puis on a un autre côté sinon.
1: Ouais.
0: On a RN au pouvoir, liberté au revoir. Parce que le RN c'est vraiment de la merde.
2: On n'a pas d'argument.
0: Ouais. Juste on les aime pas.
1: Voilà. Et comment vous sortez la manif? Ça se passe bien pour l'instant.
2: C'est fun, hein.
0: C'est trop bien.
2: Il y a du groupe,
0: il y a bonne ambiance et tout. Il y a plein de jeunes, c'est trop cool.
1: Okay. Et ça vous fait peur qu'il y ait le RN juste à côté qui passe un congrès là pendant tout le temps et tout.
0: Ouais.
2: Ouais. C'est un peu la monde surtout. Après on a au lycée des gens qui sont en mode ouais, il y a machin qui va au congrès et tout, on est en mode
3: Ouais, c'est surprenant de voir que même dans la jeune génération, il y en a qui sont pour, alors que nous, on est là et on essaye de changer les choses, quoi, on essaye d'améliorer.
2: Ouais. En plus, avec les cours de philo, les cours d'histoire et tout, il y en a encore qui sont en mode ouais, c'est ok, genre.
3: Alors qu'on apprend l'histoire et on sait ce qui s'est passé dans le passé, et en fait, nous, on veut vraiment avoir nos droits et nos libertés, quoi.
2: Et puis pas retourner sous le petit bonhomme moustache, quoi.
0: Exactement.
2: C'est un peu dommage.
1: Merci à vous et bonne manif.
3: Merci.
1: Oui, j'entendais parler au début.
4: Système Covid, non pas aux immigrés, mais aux milliardaires. Les politiques actuelles et précédentes ont bénéficié aux milliardaires. Les gens sont de plus en plus pauvres à la base et de plus en plus riches en haut. Voilà.
5: Les émigrés, on en a besoin. On n'arrête pas de dire qu'on est en déficit de natalité. Donc, je ne vois pas d'autre solution que de laisser entrer les gens qui ont envie de venir vivre et travailler chez nous. Il n'y a pas de problème. Et puis, l'histoire de « on paye les gens à rien faire », ça commence à être un petit peu mensonges d'État ou de je ne sais pas quoi, mais c'est nul.
1: Oui,
5: voilà.
1: Clairement.
5: On connaît beaucoup d'émigrés qui travaillent beaucoup et qui ont du mal. Voilà.
4: C'est difficile. Hein, sachant que souvent ils font des métiers que personne ne veut faire, travailler sur les routes,
1: comme ça. Carrément,
4: voilà. Donc des métiers très pénibles. Et puis souvent, moi ce qui me choque le plus, c'est que c'est souvent des personnes qui viennent de pays qu'on a colonisés, qu'on a appauvris, qu'on a martyrisés et qu'on continue d'appauvrir. Donc il est normal pour moi qu'on les accueille.
1: Oui, vous avez marqué aussi sur votre pancarte, la France est un tissu de migration.
4: Voilà. Je suis originaire de Saint-Étienne. J'avais un grand-père mineur dans le quartier où habitait ma grand-mère. Il y avait des Portugais, des Polonais, des Italiens, des Espagnols, des Maghrébins. Et j'en passe et ça se passait très bien.
5: Et moi, j'ai pas une goutte de sang français. Je suis polonaise d'origine.
1: Okay.
5: Donc on est parti de Pologne parce que la France est venue nous chercher pour travailler dans les mines. On avait faim en Pologne, on est venu travailler. Et puis voilà, le racisme, c'est pas possible. Le racisme ordinaire, on va dire. Voilà.
1: Et comment vous sentez? Enfin, c'est quoi l'ambiance? Parce que juste à côté, se tient un congrès du RN pendant 3 jours.
5: Ça,
1: est-ce que vous êtes un peu...
5: C'est une blessure. C'est une blessure parce que ce sont des gens qui me font peur, moi. Et quand on voit ce qui se passe dans le monde en ce moment, c'est terrifiant. Mais bon, ma foi, je ne comprends pas ce qui se passe dans le monde. C'est vraiment terrifiant. Moi, ils me font peur. En plus, je n'ai pas l'impression qu'ils soient bien prêts à gouverner le pays au niveau économique et finalement, le projet, c'est qu'un projet mettre les étrangers dehors. Enfin, vraiment pas. C'est pas ce qui va faire avancer la France. Voilà, la France de Lamartine.
4: Les étrangers, quand on parle d'étrangers, on parle souvent de gens qui sont là depuis la deuxième ou troisième génération et qui n'ont plus rien à voir avec des étrangers. Ce sont des gens qui sont installés et qui ont leur place comme nous.
1: Merci à vous. Bonne manifestation.
5: Finalement, pour quelqu'un qui voulait pas parler.
6: Salut.
1: Écoute, est-ce que tu peux me décrire un petit peu l'endroit dans lequel tu te trouves? On est où là déjà?
6: On est à Chalon, à Mâcon pardon. Je sais pas décrire où dans la ville, mais on est dans la manif du 1er mai.
1: Ouais.
6: Et c'est plutôt sympa, en vrai l'ambiance est super cool, les gens sont trop bons, sont trop bon délire. Il y a des petits qui m'aiment bien parce que je suis en Spider-Man, donc je trouve ça mignon. Et puis même je suis avec ma copine, je suis avec plein d'amis et c'est super chouette, franchement l'ambiance des manifs elle est géniale.
1: Est-ce que du coup le fait que tu sois en Spider-Man et tout, là t'es en mode super-héros
6: Ouais, un peu, on va dire. Ouais. C'est pour le délire. Je me dis, j'ai pas de pancarte, j'ai pas eu le temps d'en faire une, donc autant essayer de me faire remarquer par un truc. et j'ai trouvé ça cool. Le but c'est quand même de montrer qu'on est là, donc autant essayer de se faire remarquer un maximum. Je trouve ça toujours plus joyeux qu'une manif où tout le monde est habillé en noir. Genre si tout le monde était pareil et que personne parlait, juste on marchait dans la rue, ça aurait pas d'intérêt quoi.
1: Grave.
6: Là avec la musique et tout, c'est trop bien.
1: Bah ouais, de fou. Bah merci à toi, vas-y, bonne manif.
6: Vas-y, hein, merci à toi aussi.

0: de la CGT, c'est ça?
1: Alors la CGT, pas que, des mouvements associatifs militants, oui, tout à fait.
0: Et du coup, qu'est-ce qui vous amène aujourd'hui?
1: Alors d'abord, traditionnellement, c'est le jour où on manifeste pour les droits des travailleurs, donc je suis là traditionnellement le 1er mai. Mais c'est vrai que la mobilisation aujourd'hui, elle a une couleur particulière parce qu'il y a le congrès, enfin il y a une rencontre du RN là à Mâcon, donc on a essayé de mobiliser tous les groupements associatifs militants qui s'opposent à cette banalisation de l'extrême droite et la banalisation du racisme et de la violence. Donc, voilà.
0: Et comment vous sentez la manifestation? Quelle est l'ambiance actuellement?
1: L'ambiance est super. Pour moi qui ai l'habitude de la faire à Mâcon où on est plutôt 300, là on est plutôt 3000. Donc c'est cool. Et puis il y a une ambiance familiale. On rencontre des gens qu'on connaît, mais aussi beaucoup de gens qu'on ne connaît pas. Et moi je suis frappée de voir qu'il y a une relève de jeunes gens. Donc c'est porteur d'espoir, c'est bien ça.
0: Est-ce que ça vous fait peur le congrès qui se passe à côté?
1: Alors on ne doit pas avoir peur, parce que si on a peur, on reste chez soi. Mais par contre, ça témoigne le RN est carrément, enfin, est tellement porté au nu par les médias, est tellement banalisé, est tellement. Par contre, c'est ça qui est effrayant, quoi. Et c'est les idées qui véhiculent, qui passent crème, alors que c'est l'antiracisme qui aujourd'hui dérange, alors que ça devrait être la norme.
0: Bah, merci beaucoup.
2: Ni RN, ni RN à Mâcon. 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
3: Et ma famille est français.
0: Ouais.
3: Nous avons deux enfants ici. Et l'avenir pour les enfants, il me semble un cauchemar parce qu'ils n'ont pas les opportunités. Et les gens comme Trump, ils cassent le monde pour tout. Par exemple, pour moi, dans mon travail. Le fournisseur il m'a dit que à cause des tensions géopolitiques, nous avons augmenté le prix de toutes les choses par 35%. 35%, c'est quoi 35%? C'est nul. Comment on peut vivre comme ça? Et avec les IA aussi et les boulots qui sont moins en moins. Merci.
0: Et du coup vous êtes venu en famille, c'est ça?
3: Oui, ma femme elle travaille aujourd'hui.
0: D'accord.
3: Mais je suis ici avec les enfants parce que si nous ne sommes pas ici pour représenter notre voix et nos espoirs, c'est le monde va passer aux oligarques et les gens qui ont l'argent et moins en moins d'opportunités pour les enfants. Et par exemple, je suis ici à. Parce que M. Bardella a dit, quand il était présenté avec le Trump et les autres gens comme ça, où trouvent-ils cette énergie comme ça? Ils sont tous connectés. Ils sont tous connectés. Ils ont le même espoir pour la vie. Et ici en France, je suis super heureuse de voir l'énorme diversité ici. Hé, hey, Ritu!
0: Merci beaucoup.
3: Non, donc. Merci.
0: Merci.

0: Alors ce soir, on va discuter avec Vincent Rissier, militant écolo, communiste et auteur de Contre l'écologie de guerre. Bon, salut Vincent, tu vas bien ?
1: Salut, ça va et toi ?
0: Ça va, ça va. Alors Vincent, tu es écolo, tu milites aussi chez RP, donc Révolution Permanente. Tu as écrit Contre l'écologie de guerre, publié en février 2026 aux éditions La Dispute, avec une jolie illustration en couverture de Clara Laspalas, il fallait que je mentionne. Est-ce que tu peux nous en dire un peu plus sur ce qui a motivé l'écriture de cet essai politique, dans le sens où, quand je l'ai vu, je me suis demandé si tu l'avais écrit de manière à répondre justement à une demande un petit peu en interne de RP, ou bien si tu menais parallèlement en solo des travaux de recherche universitaire sur le sujet.
1: Ouais, salut, déjà, merci beaucoup pour l'invitation. C'est avec plaisir que je discute avec toi du bouquin. Pour répondre à cette première question, j'ai écrit le bouquin surtout en fait en voyant d'une certaine manière ce discours de l'écologie de guerre émerger chez des secteurs de l'écologie institutionnelle, on pourrait dire. Donc en fait, Europe Écologie Les Verts, un certain nombre de secteurs plus technocratiques de l'écologie, je pense à Jean Covici par exemple.
0: Mm-hmm.
1: D'une certaine manière, c'est en voyant donc ce discours avancer que l'écologie n'aurait d'autre choix que de fusionner avec les intérêts de sécurité, de défense et en fait les intérêts militaires de la France ou de l'Union européenne pour d'une certaine manière être à la hauteur dans la période de guerre, de conflit qui s'est ouverte depuis quelques années, ça a échappé à personne quoi.
0: Mmh.
1: C'est en voyant le danger de ce discours-là et le fait aussi qu'il restait relativement peu débattu, peu critiqué. Ma peur en fait c'était que ça morde d'une certaine manière dans les secteurs de l'écologie militante et que ça l'empêche faire un pas très important à mon avis en direction de l'anti-impérialisme et de l'anti-militarisme.
0: Mmh.
1: Donc c'est surtout ça qui a guidé en fait l'écriture du bouquin. Donc c'est forcément lié à mon activité militante en fait à Révolution Permanente où nous tu vois on est une organisation comme tu l'as dit communiste révolutionnaire très anti-impérialiste parce qu'en fait on est né notamment en Argentine mais dans d'autres pays d'Amérique du Sud des territoires qui sont pillés par l'impérialisme, pillés par l'extractivisme, mis sous pression par le FMI, notamment des entreprises françaises en fait, hein, qui vont piller le lithium là-bas, je pense à Eramet. Et donc nous, on a cette forte sensibilité dans notre ADN, donc c'est forcément lié à mon militantisme, mais je ne décrirais pas ça comme une commande interne, dans le sens où nous, on a plus une conception de se baser aussi sur l'initiative des militants, leur connaissance, leur conviction à mener des batailles politiques, et c'est plus dans ce cadre-là. C'est pas tant un travail universitaire, parce que je n'ai pas malheureusement ce titre, qu'un travail militant une tentative en tous les cas de chercher à faire un apport, susciter des discussions, donner des éléments, des arguments, non seulement contre cette notion d'écologie de guerre, mais aussi pour une écologie antimilitariste, anti-impérialiste à la hauteur des enjeux aujourd'hui. Donc c'est comme ça que je résumerai un peu l'enjeu du bouquin, en tous les cas, de ma démarche. Quoi.
0: Ouais. Ouais. Et justement, on en parlait tout à l'heure hors micro, mais tu disais moi je me demandais aussi s'il y avait déjà eu des écrits un peu sur la question de l'écologie de guerre, profondément sur ce que c'est l'écologie de guerre tout à l'heure, mais tu disais que c'était un champ qui a été un peu vide pour l'instant, donc et toi du coup il y avait eu déjà des critiques qui ont été formulées, est-ce que tu peux peut-être juste en parler rapidement
1: Ouais, en fait, on va revenir, je pense, après sur plus la définition, l'émergence du concept, mais c'est un concept qui émerge en 2022 dans le cadre de l'invasion de l'Ukraine par Poutine,
0: mm-hmm.
1: Qui a donné lieu à un certain nombre d'articles de Pierre Charbonnier, donc un livre vers l'écologie de guerre en 2024, d'un autre livre en 2025, La coalition climat, qui reprend en fait un certain nombre d'éléments de l'écologie de guerre, de tout un tas d'émissions, de discussions, etc. Mais en face, effectivement, donc il y a eu tout un tas d'efforts théoriques de ce côté-là.
0: Ouais.
1: Ça a percolé, à mon avis, dans des secteurs, comme je disais, de l'écologie institutionnelle, de la classe politique, même en fait des macronistes, par exemple. Donc ça a percolé aussi parce que ça correspondait à, mais on reviendra ensuite, mais ça correspondait d'une certaine manière à une logique préexistante chez les classes dominantes, hein, cette écologie de guerre. Et effectivement, moi, il me semblait qu'en face, la riposte, aussi bien de, sur le champ théorique que pratique, était encore trop faible face à l'émergence de cette écologie de guerre. Il y a quelques critiques qui ont existé, hein, dans plusieurs médias de gauche, écolo. Je pense aussi à une critique qui a été faite par Alexis Cuquier dans un texte en fait, qui est encore inédit au moment où on parle, mais qui a fait une critique très riche et très intéressante de ce concept. Il y a quelques critiques très bonnes sur même la logique plus de fond de l'écologie politique de Pierre Charbonnier. Je pense notamment à un texte de Aurélien Berland qui a été publié dans Terrestre. Et d'une certaine manière, il y a une continuité entre l'écologie de guerre et les textes qui avaient produit en fait auparavant Pierre Charbonnier. Mais effectivement, mis à part ça, il me semble que ça nécessitait en fait au moins un bouquin, au moins un certain nombre d'émissions, de discussions aussi au sein du mouvement écolo, et que la tâche restait à faire d'une certaine manière.
0: Ok. Eh ben oui, du coup, donc tu l'as dit, mais pour recontextualiser la sortie de ce livre, il faut repartir du moment dans lequel on est aujourd'hui. Donc à l'échelle internationale, on assiste encore à des offensives pour le contrôle des ressources, qu'il s'agisse des prétentions états-uniennes sur la ressource pétrolière vénézuélienne en Amérique du Sud, ou de la guerre menée par la Russie contre l'Ukraine, tu l'as dit tout à l'heure, quoi, notamment pour ses ressources minières. Dans ce contexte international, du coup, avec ce livre, tu cherches en gros à répondre aux partisans d'une écologie de guerre. Tu as parlé de Pierre Charbonnier, mais qui est présenté cette écologie de guerre comme un nouveau paradigme géopolitique, rien que ça. Donc ce paradigme théorisé, on le disait, par Pierre Charbonnier, qui est un chercheur en philosophie au CNRS, et peut-être Hérétude Bruno Latour, je ne sais pas, enfin tu me diras, dans un livre éponyme dont tu en parlais, Vers l'écologie de guerre, paru en 2024. Du coup, justement, ce propos-là, cette substance, elle a été reprise notamment, tu le disais, par les Verts, plus largement par les sociodémocrates, l'extrême centre, qui s'en appare désormais pour parler géopolitique. Mais du coup, pour poser les bases pour nos auditoristes, on a commencé à en parler, mais pour nos auditoristes qui te découvrent, cette écologie de guerre de Pierre Charbonnier, en quoi est-ce qu'elle consiste exactement si on rentre dedans
1: Peut-être pour recontextualiser, tu dressais un peu rapidement le contexte international dans lequel on s'ancre, mais je pense que c'est indispensable effectivement pour comprendre comment émerge l'écologie de guerre. Moi, je pense que tu vois, on est dans une époque où on pourrait dire un peu d'interrègne, c'est-à-dire que pour reprendre la phrase connue de Gramsci, tu sais, mais où l'ancien meurt, le nouveau peine à naître, et au milieu de tout ça surgissent des phénomènes morbides. Les phénomènes morbides, tu en as cité un certain nombre, mais c'est aussi le génocide à Gaza, c'est la guerre contre l'Iran, et c'est en fait une. Des crises et des guerres aux quatre coins du monde dans une situation, je pense, de reconfiguration de l'ordre international où l'hégémonie des États-Unis rentre dans une crise, ce qui les rend plus agressifs d'un côté, donc une reconfiguration de l'ordre international, et aussi une crise importante du néolibéralisme depuis 2008. Et donc des reconfigurations à faire Le capitalisme et l'ordre international ne se reconfigurent jamais dans la paix, les petites fleurs et les arcs-en-ciel. Ça se reconfigure dans la violence et dans la contre-révolution. L'ordre international structuré par l'hégémonie des États-Unis a nécessité deux guerres mondiales pour émerger. Donc, pour dire, le néolibéralisme a nécessité une contre-révolution à l'échelle internationale pour émerger. Donc, je pense qu'on est dans une forme d'interrègne où des formes de barbarie vont être nécessaires pour reconfigurer, si tu veux, le capitalisme. Et je pense que l'écologie de guerre émerge, doit être comprise en fait comme un symptôme morbide de cet interrègne, dans le sens où ça émerge effectivement au moment de la guerre en Ukraine, qui va mettre en fait en crise l'Europe, tout simplement parce que l'Europe est très dépendant aux énergies fossiles fournies par la Russie à ce moment-là. Et donc, à ce moment-là, très rapidement, en fait, va se mettre en place, en même temps, un discours et en même temps des mesures réelles de la part de l'Agence internationale de l'énergie, de la part de la Commission européenne et des différents gouvernements, en fait, hein, des pays de l'Union européenne, pour chercher en fait à se désengager vis-à-vis de la Russie des achats d'hydrocarbures. Donc, il faut voir qu'à la base, ça vient d'un discours et d'une réaction des classes dominantes européennes à la guerre en Ukraine, cette histoire. Et donc, la théorie de l'écologie de guerre va émerger comme une forme de conceptualisation plus profonde de philosophie, enfin de donner en fait un apanage théorique et philosophique à ces mesures en fait hein, décidées par les classes dominantes européennes pour gérer la crise en fait de la guerre en Ukraine, avec l'idée donc formulée par Pierre Charbonnier assez rapidement après l'invasion de l'Ukraine par Poutine que ce serait l'occasion de faire d'une pierre deux coups, c'est-à-dire on se désengagerait en même temps des hydrocarbures russes, ce qui nous permettrait en interne de l'Union européenne de faire la transition écologique et en même temps de saper l'effort de guerre russe contre l'Ukraine. Alors moi, ce que j'ai dans le bouquin, c'est que si ça marchait, ça serait génial. Enfin, et personne, en fait, trouve ça chouette, la guerre lancée par Poutine contre l'Ukraine. Si ça marchait, ça serait génial. Mais ça ne marche pas. Je donne un certain nombre d'éléments dans le bouquin. Et surtout, ça ne marche pas, mais surtout, en fait, derrière, il me semble que la guerre en Ukraine est plus un prétexte et une occasion que... le cœur du problème pour l'écologie de guerre. Pour l'écologie de guerre, l'idée, en fait, Pierre Charbonnier le théorise dès le premier article à la naissance de l'écologie de guerre qui fait émerger le concept. Mmh. Il dit, voilà, si ça marche dans le cas de la guerre en Ukraine, pourquoi ça ne marcherait pas de manière plus générale pour l'écologie de s'aligner avec les impératifs de sécurité, de défense et en dernière instance militaire des classes dominantes. Et en fait, il y a cette idée-là très rapidement de dire l'écologie a tout essayé, les mouvements, les COP, les machins, rien n'a marché. Et en fait, le dernier espoir pour l'écologie, ce serait de parler aux intérêts des classes dominantes en s'alignant sur leurs intérêts géostratégiques et militaires. Ouais. Donc c'est vraiment cette convergence-là que moi je dénonce et que je combats et qui prend pour prétexte et comme point d'appui et tremplin, on pourrait dire, la guerre en Ukraine. Voilà pour décrire rapidement le concept. Et effectivement, donc, moi ce que j'essaie de montrer dans le livre, c'est qu'il y a une dimension géopolitique, géoéconomique, que j'ai brossée à grands traits rapidement, mais qui a aussi une dimension interne, de pacte social, de, de politique intérieure.
0: Bah, on va continuer d'en parler justement et avant de rentrer plus en détail, du coup ton livre il est préfacé par Paul Guilibert, du coup qui est un philosophe, auteur d'Exploiter les vivants, de découvrir le marxisme écologique avec Alexis Cuquier justement. Et je voyais, alors c'est une anecdote un peu, mais je voyais que dans sa thèse justement Terre et Capital, il a eu aussi notamment en jury à Pierre Charbonnier justement. Donc là ça devait être intéressant en termes de voilà de débat. Enfin s'il y a eu débat parce que on parlait en micro de la le fait que tu n'arrives pas à avoir Pierre Charbonnier pour débattre avec lui et affronter un petit peu les idées. Quoi. Donc peut-être qu'à ce moment-là, déjà, il y avait une possibilité. Mais ce que je voulais dire aussi, c'est que donc, dans sa préface, Paul Guilibert, il revient sur les racines philosophiques du travail de Pierre Charbonnier. Mmh. Il parle voilà, des choses dont je ne maîtrise pas du tout, mais il revient justement donc, à savoir sur Kant et Carl Schmitt. Et à ce niveau-là, donc, il souligne en fait qu'on passe d'une prise de terre donc, en concernant Carl Schmitt à la, donc liée à la conquête coloniale comme fondement de l'ordre juridique international à la prise de ressources du coup qui serait plus contemporaine et du coup bah ça m'a aussi interrogé parce que je me suis dit bien que l'on puisse observer encore que la prise de ressources c'est un moteur géopolitique aujourd'hui, est-ce que ça n'a pas déjà été le cas avant et est-ce que du coup c'est une spécificité vraiment très contemporaine
1: Je pense en fait que quand Paul Guilibert dit ça dans la préface, il se réfère plutôt à... il cherche à souligner le paradigme et les aspects en fait, descriptifs pertinents qui peuvent exister en fait dans la conception et la logique de l'écologie de guerre. Donc il cherche plutôt à éclairer ça et qu'effectivement l'écologie de guerre réfléchi beaucoup à partir de la question de la prise des ressources et des régimes politiques structurés par les hydrocarbures, pour le dire très rapidement.
0: Okay.
1: Moi, j'aurais en fait une... et par ailleurs, en fait, il souligne ça pour montrer... en fait, il montre le détour par Kant et Schmitt. Et il permet à Paul Guilibert de montrer qu'en fait, l'écologie de guerre, c'est une pensée qui réfléchit l'État comme l'acteur central de l'action politique et comme un acteur permanent. Imbougeable d'une certaine manière et en fait dans cette pensée là il n'y a pas de place pour le mouvement de masse, pour la lutte des classes, pour les luttes sociales, pour la lutte écologiste indépendante d'une perspective étatiste. Donc c'est, okay. C'est ça le propos et la réflexion. Ça c'est un premier élément. Le deuxième élément sur la conception de la prise de ressources et la conception de l'impérialisme, moi j'aurais tendance à mettre une nuance ou un point d'attention sur le fait que dans les secteurs écolos, on réfléchit beaucoup la question de l'impérialisme à partir de ce prisme-là, la prise de ressources, qui est légitime, nécessaire et qui fait partie, bien entendu, des dynamiques de l'impérialisme. Mais il me semble que, en fait, c'est une conception un peu trop restrictive de la compréhension de ce qu'est l'impérialisme et d'une certaine manière la limite de cette conception-là c'est pas celle qu'a Paul Guilibert dans la préface, hein, mais je dis parce que même je disais, pour rebondir par rapport à ton introduction, etc. La limite de ça, ce serait en fait de faire une réduction impérialisme égale pillage d'une certaine manière, alors qu'à mon avis c'est un peu plus complexe plus profond d'une certaine manière, parce que dans la tradition marxiste et léniniste, même dont je me réclame moi, non pas marxisme-léninisme, parce que le terme est, réfère au stalinisme que je ne suis pas, mais dans la tradition marxiste dont je me revendique, on comprend l'impérialisme comme le stade actuel du capitalisme dans lequel on est. Et peut-être pour citer un truc qui, à mon avis, est clair et permet en fait de ne pas se cantonner à la question, tu vois, pillage des ressources. Ouais. Je citerai en fait un texte de Lukács, qui est un marxiste qui en fait parle de Lénine et de la conception d'impérialisme, et il désigne ça comme l'évolution interne du capitalisme monopoliste. Donc ça c'est un élément important de l'impérialisme, qui est un capitalisme où il y a une fusion de plus en plus importante des entreprises qui crée des groupes énormes, avec un poids politique, géopolitique énorme. Donc il dit l'évolution interne du capitalisme monopoliste, à cause de son rythme différent suivant les pays, rend à nouveau caduques les partages temporaires pacifiques des zones d'intérêt et les autres compromis pour passer à des conflits dont l'issue ne réside que dans la violence, c'est-à-dire la guerre. Dans le sens où il y a effectivement une composante de captation des ressources, ce qui a beaucoup été analysé par l'impérialisme écologique, etc. Mais il y a aussi une composante de sécuriser des zones d'intérêt, des zones d'influence qui ne se réduisent pas à la question des ressources, qui se réduisent à la question du contrôle des populations, du contrôle d'air géographique, d'air de circulation. Typiquement, tu vois la politique trumpiste sur l'hémisphère occidental, de vouloir en fait asseoir la domination des États-Unis sur l'intégralité du continent, n'est pas juste une affaire de captation de ressources, c'est aussi une affaire de contrôle des frontières, c'est aussi une affaire de exploitation d'une force de travail moins chère, plus corvéable en Amérique du Sud. Donc c'est quelque chose de plus complexe et donc, juste pour clarifier, en fait moi dans le bouquin, tu vois, j'essaye de donner des éléments un peu concrets, de rendre concret l'impérialisme d'un point de vue de l'écologie. Donc ça passe par cette question des ressources, mais ça s'y limite pas, et je pense que c'est important d'avoir ce point là désolé, c'est une petite digression.
0: Non, carrément, c'était important,
1: mais je pense que c'est nécessaire.
0: Et du coup, pour revenir du coup sur l'écologie de guerre dont on parlait tout à l'heure, avec on commence à rentrer dedans, mais du coup dans ton livre tu montres que ce discours d'écologie de guerre, il apparaît déjà en 2022, donc au moment de la guerre en Ukraine, notamment dans le discours d'Ursula von der Leyen sur l'état de l'Union avec l'idée d'un pacte vert européen. Ursula von der Leyen, elle déclare notamment, donc je cite, il ne s'agit pas seulement, donc c'est issu de Non, c'est pas ici de ton livre, je crois pas. Hein. Non, je crois pas que c'est, tu l'es cité directement dans ton livre. Je crois que tu as fait une référence, mais bon, bref, je vérifierai. Mais... Il ne s'agit pas seulement d'une guerre menée par la Russie contre l'Ukraine. Il s'agit d'une guerre contre notre sécurité énergétique, contre notre économie. Et un peu plus loin, nous devons assurer notre sécurité d'approvisionnement et dans le même temps assurer notre compétitivité au niveau mondial. C'est cela notre pacte vert pour l'Europe. Le lithium et les terres rares seront bientôt plus importants encore que le pétrole et le gaz. Du coup, ça c'est du coup la position stratégique qui va du coup être aussi défendue par Pierre Charbonnier dans Le Grand Continent, dont tu parles dans ton livre, qui est conceptualisé dans la rue Végrine, dont tu parles aussi. Dans quelle mesure, du coup, ça devient aussi l'opportunité du coup pour les élites politiques de présenter ce moment une occasion du coup qui serait une occasion parfaite historiquement parlant de redorer justement un petit peu le blason terni du capitalisme en déclin et comme tu le dis de justifier peut-être de nouvelles aussi velléités impérialistes.
1: Je pense déjà qu'effectivement les extraits de von der Leyen que tu citais sont assez explicites et pour dire même en fait en lien avec l'actualité, tu vois que la guerre en Iran, les bombardements et américains, israéliens sur l'Iran et le blocage du détroit d'Ormuz en réaction à ça et dans le cadre de cette guerre sont en train de créer une crise pétrolière d'une ampleur tout à fait historique. Le patron de l'Agence internationale de l'énergie dit qu'il faut en gros cumuler la crise de 73, de 79 et celle de 2022 pour voir à peu près avoir une idée de ce qui vient. Donc ça va être très très gros. Et donc on a vu ces derniers temps une réactualisation d'une certaine manière de ce discours de l'écologie de guerre. Je pense à des discours récents de Le Cornu à l'Assemblée nationale, avec tout à fait cette ligne, ou des discours de von der Leyen. Et ce qui est assez intéressant, là on le voyait un peu déjà, mais von der Leyen, quand elle fait ses discours sur la nécessité de décarboner, d'électrifier l'économie européenne, c'est que derrière, elle t'explique qu'il faut décarboner, électrifier, mais pour que l'Europe soit compétitive et à la hauteur sur le terrain des big tech, sur le terrain de l'intelligence artificielle et sur le terrain de l'industrie militaire. Donc tu vois que c'est une transition quand même ok, c'est une transition, mais quelle transition et pourquoi ? Tu vois, ouais. Cette question qui se pose déjà premièrement, donc c'est une première manière de répondre à ta question. Pour répondre plus profondément, à mon avis, en fait, il faut voir que l'écologie de guerre correspond, c'est une forme de doctrine. Donc, je clarifie un petit peu tout à l'heure le fait que ça précède Pierre Charbonnier. Pierre Charbonnier, il va lui donner plus de cohérence théorique, idéologique. Il va chercher à l'insérer dans le champ des idées de l'écologie politique, quoi, légitime dans le champ des idées de l'écologie politique, si tu veux. C'est vraiment ça, je pense, son ambition. Et en même temps, à avoir une forme de rôle de conseiller du prince ou auprès de partis européens, de centre-gauche, sociodémocrates ou même de centre tout court, voire certains de droite qui aiment bien aussi les républicains. Il y a certains secteurs républicains qui ont bien aimé, des macronistes et tout. Bon. Pourquoi est-ce que ça mord ? Pourquoi est-ce que ça marche ? À mon avis, parce que ça correspond en fait à une situation qui est que l'Europe est en difficulté sur la scène internationale, en même temps minée par des contradictions internes, des divisions internes sur les lignes à avoir, en même temps des contradictions vis-à-vis de la scène géopolitique extérieure. Je veux dire, l'Europe pèse rien du tout par rapport aux États-Unis, on l'a vu à plusieurs reprises récemment, et par rapport à l'émergence de la Chine comme potentiellement un hégémon alternatif aux États-Unis. Et donc l'Europe est un peu paumée dans cette situation-là. Et du coup, l'idée de l'écologie de guerre, c'est d'essayer de fournir une espèce de projet en kit aux élites européennes, une espèce de truc Ikea, quoi, qui pourrait redonner sa grandeur à l'Europe. Et donc, il y a tout un truc sur lequel je reviens, mais qui par ailleurs correspond aux marottes du dernier Latour sur l'importance de faire émerger un peuple européen, etc. Ouais. C'est assez douteux. Mais plus généralement, c'est vraiment un projet d'essayer de lier le poids de l'Europe à l'échelle internationale, géopolitique, son poids industriel, qu'on pourrait en fait faire une relance en fait massive de l'industrie grâce à l'industrie militaire et à l'industrie de la transition. Donc il y a un aspect vraiment comme ça. Et en fait, moi, il me semble en gros que ce discours s'appuie sur le fait et instrumentalise le fait qu'en face, on a des ordures totales. C'est-à-dire que les ennemis, entre guillemets, extérieurs, si tu veux, tu vois Poutine, tu vois Trump, tu vois que c'est des gens d'extrême droite, tu vois que c'est des gens qui sont très profondément liés aussi à une logique. Voilà, certains disent carbo-fasciste, certains disent fascisme fossile. Moi, je ne me retrouve pas forcément dans ces termes, mais en tous les cas, qu'il y a un projet qui est très profondément lié effectivement au maintien des hydrocarbures et en lien avec des conceptions d'extrême droite, etc. Et en fait, l'écologie de guerre, d'une certaine manière, elle va s'appuyer sur le fait que c'est des ordures totales pour dire, regardez, nos ordures nationales, elles sont un peu moins pires. Ouais. Tu vois, et du coup, il faut se mettre derrière elles. Et en fait, l'Europe serait le dernier havre de paix, de démocratie et de transition écologique dans le monde. Et qu'à ce titre-là, elle aurait... une légitimité supérieure, quoi, et qu'il faudrait la préserver, que nous, on devrait, en tant qu'écolo, mais en tant que mouvement social, en tant que secteur exploité, dominé de la population, se mettre derrière nos élites européennes, parce qu'on n'aurait pas d'autre choix, en fait, face à Trump et face à Poutine et aux autres ordures, quoi. Donc il y a vraiment cette idée de, effectivement, redorer le blason du capitalisme européen en s'appuyant sur le fait que en face, on a des gens qui sont absolument infâmes et des logiques qui sont effectivement, oui, très dangereuses, qui font flipper, etc. Mais on reviendra sur aussi comment je pense qu'on peut s'y affronter de manière plus conséquente.
0: Ouais,
1: mais donc, ça fonctionne largement là-dessus. Et moi, ce que je rappelle quand même, c'est que l'Europe n'est pas ce havre de démocratie, de paix et de transition qui est décrite. C'est l'Europe, c'est l'Europe de Frontex, c'est l'Europe des morts et de la traque aux frontières, c'est l'Europe qui maintient des liens coloniaux avec l'Afrique, c'est l'Europe de l'extractivisme, c'est l'Europe de la répression des militants écolos.
0: Ouais.
1: Ce discours un peu de moindre mal, on devrait en fait s'aligner derrière nos dirigeants parce qu'en face c'est largement pire. Il nous pousse à abandonner toute indépendance politique, toute critique politique vis-à-vis en fait de nos classes dominantes à nous. Mais c'est un discours en fait classique de guerre, quoi. Tu vois, c'est vraiment un discours d'unité nationale classique de guerre.
0: Ouais.
1: Et ça me semble particulièrement en fait pernicieux. Et pour le dire et pour l'anecdote, mais ça va très loin dans le sens discours de guerre, parce que il y a quand même des trucs dans le, il y a des passages dans la conception théorique de l'écologie de guerre dans les textes de Pierre Charbonnier, mais qui sont incroyables. Je lisais, mais il y a vraiment écrit ça. il y a des trucs sur les petits gestes. Je crois que c'est dans le texte La naissance de l'écologie de guerre, où en gros l'idée c'est de dire on a réussi à faire adopter les petits gestes à un certain secteur des classes moyennes, en gros, tu vois, qui éteignent la lumière, machin et tout. Peut-être que maintenant que c'est un peu intégré dans les quotidiens et tout, ça pourrait être un vecteur pour reconstruire un patriotisme européen. Parce que maintenant, tu vas éteindre ta lumière ou faire pipi sous la douche, non plus au nom de la planète, mais au nom de la puissance européenne, de sa souveraineté et de la lutte contre Trump ou que sais-je. Donc c'est quand même assez incroyable. Et j'en cite un autre, et celui-là, il est vraiment phénoménal. C'est incroyable vraiment d'écrire ça et de se dire c'est une bonne idée. C'est un passage de son association, groupe un peu think tank qui s'appelle Construire l'écologie, où il dit en gros chaque trajet en vélo qui remplace un trajet en voiture, chaque pompe à chaleur installée, chaque ligne de train rouverte, chaque plat de lentilles qui remplace un plat de bœuf est un pas supplémentaire vers la résilience militaire de l'Europe. Tu vois, donc c'est ce niveau-là, tu vois, quand même. C'est assez incroyable, tu vois, de se dire qu'on peut en arriver là sans jamais, bien entendu, rappeler que cette convergence est une contradiction dans les termes, c'est-à-dire que il y a une phrase dans tous les écrits sur l'écologie de guerre de Pierre Charbonnier qui dit que les guerres détruisent massivement l'environnement. Une phrase, alors que c'est un des vecteurs essentiels pour comprendre, en fait, et c'est ce que j'essaie de rappeler aussi, quoi, c'est un des vecteurs essentiels pour comprendre la crise écologique dans laquelle on est plongé aujourd'hui, le rôle du complexe militaro-industriel.
0: Oui, c'est un peu la base. Hein.
1: Ouais. Donc c'est quand même assez fabuleux, quoi.
0: Ouais, carrément. Et donc, du coup, dans ton deuxième chapitre, refonder un pacte social vert, point d'interrogation, tu reviens, du coup, justement, donc, sur ce piège tendu qui est celui d'un capitalisme vert. Alors, tu t'es déjà exprimé dessus dans des émissions à commencer avec Tariq Bouafia en février, mais aussi surprenant que cela puisse être, tu n'es pas un grand fan de la mythologie des Trente Glorieuses. Est-ce que tu peux revenir plus en détail sur les contours de cette mythologie, ce qu'elle occulte? Tu fais référence dans ton livre à l'historien Xavier Vignat et son histoire des ouvriers en France au XXe siècle. Et si tu peux préciser un petit peu comment Pierre Charbonnier l'instrumentalise pour justement légitimer cette... la transition énergétique dans ce pacte vert européen qui en fait reprend peut-être du coup ce qui se parle le Green New Deal et voilà.
1: Ouais. En fait, il y a un rapport ambivalent aux Trente Glorieuses chez Pierre Charbonnier parce que ça correspond à une période qu'il va appeler avec d'autres en fait, c'est pas un concept qui est de lui mais la paix carbone. Où il va expliquer en fait que cette période historique, donc en fait de très grande croissance. C'est la période des courbes en hockey, quoi. Souvent, on connaît dans l'écologie, toutes les courbes des indices planétaires ont une hausse incroyable à ce moment-là, quoi, post-Seconde Guerre mondiale. Et donc, il y a un rapport ambivalent parce que chez lui, c'est en même temps la période de la paix carbone, c'est-à-dire une période où il aurait été démontré que la paix serait plus dangereuse pour l'environnement que la guerre, dans le sens où la paix aurait été fondée, scellée dans une forme d'orgie énergétique, quoi, grâce au pouvoir énergétique des hydrocarbures, qui aurait permis dissoudre les antagonismes sociaux grâce à plus d'abondance. Donc en fait, ça lie aux thèses de abondance et liberté. Je rentre pas dans le détail que c'est une lecture profondément idéaliste de cette période historique, mais voilà. Donc déjà, il y a plutôt une forme de méfiance ou d'analyser cette période comme ça, et donc de dire d'une certaine manière que ce compromis social, mais qui était aussi en fait une forme de compromis pour lui géopolitique, dans le sens où en fait l'orgie énergétique aurait apaisé les relations internationales. Alors là, pareil, c'est une lecture assez spéciale de cette période-là, hein, des guerres de décolonisation et autres, mais bon, passons. Ce compromis serait rendu en fait intenable forcément par la crise climatique. Et donc en fait, le besoin de sortir des énergies fossiles expliquerait la hausse des tensions internationales, voire des guerres, et pourrait nécessiter de passer par là. Donc ça, c'est un premier aspect des Trente Glorieuses dans l'analyse. Et le deuxième, effectivement, et de manière assez paradoxale, c'est la volonté de revenir dans une ère qui ressemblerait aux Trente Glorieuses. Pourquoi ? Parce que y a une espèce de fantasme des Trente Glorieuses dans la classe politique française. C'est transpartisan, ça dépasse les clivages, limite, parce que c'est fantasmé comme une espèce de grande ère de compromis social, de paix sociale, de il n'y a pas trop de lutte, de le capitalisme permet de redistribuer. Et puis en même temps, il y avait des espèces de formes de planification étatique du capitalisme qui fonctionnaient plutôt pas mal. Et on avait réussi à intégrer les directions syndicales à cette planification étatique du capitalisme, etc. Et donc l'idée, si on comprend assez vite ce fantasme des Trente Glorieuses, qu'est-ce qui signifie? C'est une forme d'incantation, de volonté de chercher à reconstruire justement une forme de pacification sociale à une époque où justement les crises que j'évoquais un petit peu au début de notre discussion, l'époque d'interrègne, de retour de crises de guerre, mais aussi de conflits sociaux importants, tu vois. Ces 10 dernières années, en France, il n'y a pas eu une année sans des mouvements importants. Là, on a eu le mouvement pour la Palestine, il y a eu la réforme des retraites, il y a eu des grandes mobilisations antiracistes, des grandes mobilisations écolo, des éléments de retour de lutte des classes. Et il me semble que ça fait peur aux classes dominantes et que le fantasme des Trente Glorieuses reflète l'idée qu'on aimerait bien
2: négocier cette période d'interrègne, cette période de tension. On aimerait bien trouver une manière de la négocier qui permette de faire une espèce de virage en douceur plutôt que des explosions sociales, des luttes sociales et qui pourraient remettre en cause les intérêts des classes dominantes. Et donc effectivement, moi je rappelle dans le bouquin assez rapidement, mais en fait il y a une historiographie là-dessus, hein, que les Trente Glorieuses sont loin de... C'est une lecture bourgeoise, quoi, les Trente Glorieuses, qui en fait une ère de géniale, quoi, de liberté, mm-hmm. où il faudrait revenir, etc. Mais il y a une littérature en fait ouvrière de classe qui montre que en fait c'est une période d'intensification de l'exploitation, de modernisation du capitalisme et donc d'intensification de l'exploitation. Et en même temps, c'est aussi donc intensification de l'exploitation égale intensification des destructions écologiques. Et pareil, il y a une littérature en fait écolo sur le fait que les Trente Glorieuses, il y a un bouquin, je pense, à une autre histoire des Trente Glorieuses qui s'appelle, qui rappelle que voilà, c'est aussi une période où on détruit allègrement quoi l'environnement et où en fait on assiste à la comment dire, un transvasement entre l'industrie militaire hypertrophiée par l'effort de guerre de la Seconde Guerre mondiale et l'industrie civile. Les capacités industrielles qui ont été développées pendant la Seconde Guerre mondiale ne vont pas disparaître du jour au lendemain. Elles sont reconverties, si on peut dire de cette manière, vers les industries civiles. Et donc, un cycle d'accumulation sur des bases élargies qui va détruire de manière énorme l'environnement dans cette séquence-là. Ouais. Donc, c'est assez ambivalent, tu vois, ce retour, cette volonté de revenir aux Trente Glorieuses. Mais pour moi, ça reflète surtout une conception qui est purement anti-lutte des classes, anti-mouvements sociaux et en fait, on pourrait dire anti-révolution, une peur de ça, quoi. Je dirais rapidement.
0: Mais du coup, dans ton livre, tu dis aussi que ce pacte vert européen, c'est un projet du coup qui est technocratique, qui ne bénéficie pas d'un appui populaire. Ce constat, du coup, il est aussi partagé par Pierre Charbonnier, de ce que je comprends dans ton livre. Et alors, du coup, apparaît l'idée d'une coalition climat. Apparaît l'idée d'une coalition climat sous la plume du philosophe. En quoi elle consiste cette coalition? Et comment elle va opérer, comment elle opère pour faire converger des acteurs avec des intérêts donc, du coup, qui sont vraiment contradictoires. Et du coup, c'est quoi le traquenard et la naïveté dont tu parles dans ton livre à cet endroit-là?
2: Je pense que déjà, pour voir le projet de la coalition climat, il faut voir ce qu'il n'est pas et ce contre quoi il cherche à se construire. Il cherche à se construire d'un côté contre une forme d'écologie que Pierre Charbonnier met sous le chapeau de la décroissance, etc., qui est très dur avec ça dans la coalition climat. Et de l'autre côté, contre une écologie marxiste qui dirait que la lutte contre l'exploitation peut s'articuler à la lutte contre la destruction de l'environnement et dont moi je me revendiquerai. Donc je me revendique tout court même. Donc ça se construit, il faut le comprendre, vraiment contre ces deux courants de l'écologie qui par ailleurs en fait entretiennent des débats, parfois des convergences, parfois des divergences importantes, mais c'est important de le souligner. Donc en fait l'idée de la coalition climat, c'est l'idée que il faudrait construire à ce projet dont on parlait un petit peu, hein, d'une forme de transition comme une politique industrielle, comme une politique d'investissement massif dans certaines industries pour chercher à résorber d'autres. Déjà, c'est une logique un petit peu spéciale de comment fonctionne réellement le capitalisme, mais bon, pas trop. Il faudrait, pour assurer la réussite de ce projet, réussir à créer une forme de cohésion sociale autour, d'assentiment des masses pour ce projet-là. D'où le fantasme, par ailleurs, sur la question des Trente Glorieuses. Et donc, l'idée, c'est une problématisation du fait que cette base sociale, pour l'instant, n'existe pas trop, que l'écologie technocratique, pour l'instant, est une écologie totalement punitive, c'est-à-dire qu'elle fait payer aux classes populaires par différents moyens et différentes médiations la crise créée par le capitalisme. Et donc, il faut trouver une méthode pour assurer une forme d'unité, d'unification. Aussi dans une logique patriotique. On le comprend assez rapidement. Et donc la coalition climat, en gros, elle dit, aujourd'hui, en fait, on a des classes moyenne supérieure conscientisée sur la question de l'écologie, donc qui cite un peu les jeunes urbains à vélo, ouais. Un peu, je pense typiquement en fait électorat un peu ELV quoi, tu vois, c'est un peu ça à mon avis. En gros, il dit on a ces secteurs là qui sont acquis à la cause quoi, d'une écologie comme ça, c'est consensuel, pas trop radical, etc. Mais la discussion c'est comment est-ce qu'on va réussir en fait à agréger une base sociale qui est plus qui est plus large, qui est plus importante et qui pèse un peu plus dans une perspective voilà, de consolider ce projet, mais aussi en fait en dernière instance son idée c'est quand même de fournir une feuille de route électorale, hein. C'est de fournir une base sociale capable de changer les choses dans les urnes. Il est assez clair dans la coalition climat là-dessus, c'est une espèce de projet de gouvernement et de stratégie électorale quoi, ouais. Tu vois. Et donc il dit en gros voilà, il faut positionner l'État qui serait au cœur de la politique industrielle, qui en fait mènerait des formes de politique redistributive vis-à-vis des classes populaires pour les convaincre de leur intérêt en fait à aller dans cette transition-là, et en même temps convaincre certains secteurs des classes dominantes, certains secteurs du patronat liés aux industries vertes. Donc il faut les identifier, hein. Moi je cherche, mais c'est pas facile, mais il dit il faut chercher ces secteurs-là et en fait expliquer aux secteurs des classes dominantes liés aux industries vertes qu'elles ont un intérêt politique, un intérêt stratégique à accepter donner un peu de thunes, donner un peu l'aumône quoi, pas trop se gaver.
0: Tu parles du PDG de Danone au bout d'un moment, non?
2: À mon avis c'est un peu ce type de fantasme du patron éthique, un peu, tu vois, qui existe. C'est tu vois les patrons qui peuvent faire des interviews dans l'IB ou des trucs comme ça, un peu, tu vois. Bon, c'est comme les poissons volants un peu, tu vois. Mais bon.
3: Voilà, c'était un extrait de l'interview de Vincent Ressier contre l'écologie de guerre. Vous pouvez retrouver l'intégralité de l'interview sur le zoomecologie.net. On se retrouve prochain jeudi du mois.

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0: Bonsoir à toutes et à tous, 22h55 sur les ondes de Paris Pluriel, c'est l'émission Deep Funk en direct sur les 106.3, comme tous les jeudis soirs de 22h30 à minuit avec Mr. Charim à la sélection et à la technique pour le meilleur du rare groove des années 60 et 70. On a commencé par les années 70 et puis on va y rester un petit peu avec pour la suite une série... on va aller un petit peu à travers le monde, un petit peu partout à travers le monde. Au Japon, au Mexique, en Allemagne, en Belgique. Peut-être en France si on a le temps. Le rare groove d'ici et d'ailleurs, dans un instant. On va décoller pour le Japon juste après. Le rare groove japonais. Une rareté. Et le numéro du standard, si vous voulez nous appeler, n'hésitez pas, 01 40 05 06 10, 01 40 05 06 10, Deep Funk en direct, et le site de la radio à partir duquel vous pouvez nous écouter en direct, www.rfpp.net, www.rfpp.net, n'importe où dans le monde, une connexion, et vous pouvez écouter, voilà, Deep Funk jusqu'à minuit, 106.3 FM.
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Voilà, des petits morceaux bien originaux. Juste avant, on était aux Pays-Bas, et puis là, on est en Belgique. Et on va pas aller très loin, on va s'envoler pour l'Allemagne, juste après, dans une poignée de secondes.

beau morceau qui nous vient tout droit d'Espagne. Un petit peu l'ambiance des musiques des séries TV américaines des années 70, mais c'est espagnol. Hein. On va retrouver un groupe mexicain à suivre.

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1: On termine tranquillement cette deuxième partie. On l'a terminé comme on a commencé, au Japon.
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1: Je comprends pas trop ce qu'il dit, mais bon. La musique est très très bonne derrière. Et on va attaquer la série des 45 tours, 100% funk, soul.
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1: Le prochain morceau, c'est un morceau qui nous vient de Los Angeles, un petit 45 tours de Los Angeles, avec un monsieur qui est très énervé parce qu'il est en train de remonter sévèrement les bretelles de quelqu'un, et j'aimerais pas être à sa place.Vous allez voir, vous allez écouter. Le 23h27, c'est l'émission Deep Funk en direct. 106.3 FM, FPP, Fréquence Paris Pluriel, avec Mister Karim à la sélection et à la technique.

Voilà, le son du 45 tours, le son du ghetto. C'est d'ailleurs le titre du morceau Ghetto. On va retrouver un petit classique juste après. 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

Voilà, un 45 tours avec un son bien bien saturé. L'ingénieur du son a dû pousser les curseurs un petit peu trop. Et on va retrouver le groupe juste après, Billy Ball and the Upsetters. Encore une rareté, un 45 tours difficile à trouver. L'émission Deep Funk 106.3 FM jusqu'à minuit. Encore un petit quart d'heure de gros son, de rareté, d'exclusivité et quelques classiques.

Voilà, 22h55 sur les ondes de Paris Pluriel, avec une sélection aujourd'hui bien bien rythmée. Et on remet le couvert jeudi prochain à partir de 22h30 jusqu'à minuit. C'était l'émission Deep Funk, Mister Karim. Excellente fin de semaine, excellent week-end. Et à jeudi prochain, ciao ciao. À suivre l'émission Zuma Capricorne.

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Paris pluriel tsika zany zao www.rfpp.net zay ny adresy amin'ny tranokala c'est l'adresse internet des émissions des échos du Capricorne Écho du Capricorne, Écho Capricorne, Zuma Capricorne et Claudia Soufflante sur les pages Facebook pour nous voir en direct. Pour me voir, je suis toute seule aujourd'hui, pour me voir, pour, ben oui, pour pouvoir et aussi intervenir et parler de ce qui vous intéresse, vous, personnellement. Ça peut être la culture, la musique, ça peut être aussi la politique à Madagascar, ça peut être la société. Et vu par nous, Madagascar, en France par exemple, ou dans le monde, puisque nous sommes diffusés à travers le monde grâce aux internautes, hein, www.rfpp.net, ça c'est la première adresse, il y a tikoube.fr, tiakoube.fr, et à part les Facebook Écho du Capricorne, Écho Capricorne, Zuma Capricorne et Claudia Schlouflin, quatre caméras qui sont tous sur moi. Il y a aussi donc les rediffusions emap.fm, emap.fm qui sont nos archives permanentes et vous pouvez les regarder, les écouter plutôt. Et pour regarder les émissions, les caméras, enfin les vidéos sur nos caméras au studio ou en rue de la Solidarité, ça ne durera qu'un mois. Donc je crois que ça peut être enregistré. Hein, donc. Mais vous pouvez donc intervenir également sur WhatsApp. WhatsApp 06 56 51 16 65 19. Je me souviens pas, c'est pour ça que je le répète dans le numéro. Bah, ce numéro-là, il fonctionne pas pour le moment par rapport au numéro normal, quoi. Bon, comme je racontais tout le temps, là, et Bouygues, SFR, les frais et tout ça, en ce moment, je suis fâchée avec eux. Ah, donc, mon conseiller, vous qui êtes dedans, est-ce que vous êtes satisfait ou pas? Moi, j'étais mollement satisfaite et donc je voulais changer. Donc là, maintenant, je risque d'être sur Orange. Orange. Mais je ne sais pas encore. Hein. Je vais encore tâter le terrain pour voir si ça va se remettre quand même depuis deux semaines que je suis en rade. Mais WhatsApp fonctionne. 33 6 51 16 65 19 pour nous appeler. Ardingeja tout à l'heure, toute la santé va jata. Pour vous dire, nous avons un souci de la santé. Nous avons un souci de la santé. Nous avons un souci de la santé. 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ilay izy a de vernissage le vendredi 29 mai à 19h et le thème c'est
Lamba Ouane. Lamba Ouane, c'est organisé comme d'habitude avec, par Madagascar Art, à la galerie 59 Rivoli. Et c'est la 12e veille. 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

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grands traîtres de l'histoire nous ont à tour de rôle ruinés utilisés asservis on parle du pays de Madagascar hein, bien sûr donc entre parenthèses et ne croyez surtout pas que le colonel Mito il parle de colonel Rangenerina Michael va nous sortir de là bien au contraire lui le colonel Michael Rangenerina aujourd'hui président de la refondation de Madagascar et lui jurant devant les médias qu'il ne serait jamais partisan a créé sa machine de combat électoral son parti politique depuis le donc il revient dans l'histoire hein, le grattoir je veux dire depuis le 26 juin 1960 date à laquelle Madagascar a proclamé son indépendance dans l'euphorie générale le pays n'a connu qu'une seule constante, ses dirigeants ont toujours su se servir avant de servir. Est-ce qu'ils ont servi ? Bien sûr. Est-ce qu'ils ont vraiment servi ? C'est comme dans le monde en ce moment, hein, tous les présidents, tous les chefs, tous les... enfin, en ce moment ou depuis tout le temps, ils se servent vraiment hein, avec des salaires mirobolants et nous, ben, on crève la dalle. Donc je continue le texte de l'article du grattoir, le grattoir hein, du 8 mai. Tiranana brade l'indépendance le jour même où il la proclame. Les accords bilatéraux laissent la France aux commandes réelles de l'économie, de la défense et des matières premières. L'uranium malgache continue d'alimenter le programme nucléaire français, extrait depuis 1945 par le commissariat à l'énergie atomique sans que Madagascar n'en voie la couleur. Le drapeau a changé. Les circuits de prédation, non. Ratirk arrive avec sa révolution socialiste. Il nationalise, il redistribue à ses proches. L'économie s'effondre. Le PIB recule de plus en plus, de plus de 40% en 25 ans. Quand il perd le pouvoir en 2002, Ratirk s'exile en France, avant de rentrer mourir à Madagascar en 2021. Loin des promesses de sa révolution. La révolution aura surtout enrichi ses cadres. Ravalomanana arrive sous les vivas. Je cite toujours le grattoir. Hein. Slogan de Ravalomanana, j'aime Madagascar. Tiku Madagascar. Tiku. En coulisses, il négocie secrètement la location de 1,3 million d'hectares de terres fertiles à la multinationale sud-coréenne Daewoo Logistics. Pendant qu'il proclame son amour de la grande île, il en vend le sol au plus offrant. Radzwell le renverse, le défenseur du peuple, l'anticorruption incarnée, et dès son installation au palais, il signe les autorisations d'exportation du bois de rose vers la Chine. Bilan, 36 700 tonnes partent en conteneurs. 220 millions de dollars encaissés côté chinois, 20,5 millions côté état malgache. La partie chinoise touche 25 fois plus que Madagascar et 357 fois plus que les villageois dont on vient de raser la forêt. En 2025, la génération Z chasse Radzwell n'a du palais et il fuit à Dubaï. Et voilà le colonel Rangenerina Michael. Simple officier protecteur du peuple, homme sans ambition politique. Il jure de ne jamais être partisan. 6 mois plus tard, son parti est créé. Le Fanilun Fanavauzana en Madagascar.
dans son sillage un deuxième parti apparaît ouvertement pro-russe, légalisé par son propre gouvernement. Ils se rendent à Moscou, se faire recevoir par Poutine, puis à Paris, se faire recevoir par Macron. Les mêmes multinationales attendent aux portes. Les mêmes conventions minières sont sur la table. Les faiseurs de rois font rarement des philanthropes. Et pour preuve, dixit le grattoir, hein, le nouveau régime ne renégocie pas les conditions du pillage. Il change juste les pillards en ouvrant grand la porte à la Chine et à la Russie, pendant que les Occidentaux historiques se battent pour ne pas perdre leur place et que le fonds censé protéger les communautés locales de Madagascar est lui-même épinglé par la Cour des comptes pour gestion opaque et détournement. 65 ans, 7 présidents, 4 républiques, une dizaine de crises majeures et un résultat identique à chaque alternance. 80% de la population malgache vit sous le seuil de pauvreté sur un sol qui vaut des centaines de milliards. Le grattoir n'a pas de camp, pas de couleur politique, pas d'allégeance à un homme, à un régime, à une faction. Le grattoir ne soutient personne parce que personne depuis 65 ans ne mérite d'être soutenu. Ce que soutient le grattoir, c'est un principe simple. Je ne fais pas la pub de grattoir, hein. Je lis ce qu'ils disent. Ce que soutient le grattoir, c'est un principe simple. Un dirigeant qui trahit son peuple doit répondre de ses actes. Pas devant les urnes qu'il aura truquées, pas devant une autre cour constitutionnelle qu'il aura nommée, pas devant une commission de réconciliation qui enterrera les dossiers, devant un tribunal indépendant, avec des preuves, des avocats et une sentence. Tsiran, qui a bradé l'indépendance le jour même où l'a proclamée, Ratsir, qui a pillé au nom de la révolution et s'est exilé en France, Ravalman, qui a vendu les terres arables du pays à une multinationale étrangère en secret, Radzwiln, dont les complices chinois ont été filmés en train d'expliquer qu'ils traitaient directement avec lui pour exporter le bois de rose illégalement, et Ranjenirin, qui jurait il y a 6 mois de ne jamais faire de politique et qui a déjà son parti, son réseau et ses ambitions présidentielles soigneusement dissimulées derrière un discours de transition. Ils devraient tous répondre devant une justice indépendante, sans exception, sans distinction de génération, de grade militaire ou de bonne réputation passagère. Le vol du peuple malgache n'est pas une erreur de gestion, c'est un crime. Et les crimes se jugent devant les tribunaux. Devant des tribunaux avec des preuves, des avocats et des peines. Et le grattoir a vocation à le nommer comme tel à chaque fois sans complaisance, sans peur et sans espoir de retour d'ascenseur. Voici ce que cette trahison a coûté en chiffres, des chiffres vérifiés, sourcés, que personne dans aucun palais ne pourra contester. Le secteur minier représente 49% des exportations totales de Madagascar. Il ne rapporte que 1,74% des recettes de l'État. En 2015, la valeur de production minière atteignait 708 millions de dollars. L'État malgache en a touché 42,6 millions, soit 6%. Rio Tinto, c'est une multinationale, extrait l'île Ménite de Fort Dauphin avec 80% de la propriété. L'État se contentant de 20%, les redevances légales 5% de la valeur exportée. Et entre 2020 et 2024, plus de 98 milliards d'ariars de ristournes dues aux collectivités locales n'ont tout simplement pas été versées. Une note administrative avait interdit aux responsables de s'en acquitter. Madagascar produit 75 à 80% de la vanille mondiale. C'est le labeur de 200 familles, une pollinisation manuelle, fleur
par fleur, un savoir-faire ancestral irremplaçable. Et pourtant, ce sont les États-Unis, la France et l'Allemagne qui contrôlent 80% du commerce mondial de vanille transformée. Madagascar fournit la matière brute. L'Occident encaisse la valeur ajoutée. En 2025, certaines transactions de vanille verte descendaient à 1,5 dollars le kilo. Le bois de rose. Le bois de rose est interdit d'exploitation depuis 1998, d'exportation depuis 2010, sous embargo international depuis 2016. Peu importe. 104 000 tonnes ont été abattus illégalement dans le seul Ménabé, la région du Ménabé, entre 1998 et 2014. En Chine, un lit en bois de rose de Madagascar se vend entre 650 000 et 1 million de dollars. Moins de 0,1% des bénéfices reviennent aux Malgaches. Un grossiste chinois filmé en caméra cachée a confié « Il arrive que le gouvernement n'ait pas l'argent pour payer ses fonctionnaires. Dans ce cas, ils vont le bois. » Madagascar abrite le plus grand gisement de saphir à ciel ouvert du monde. Le pays produit 40% de saphir. C'est les pierres précieuses, pas semi-précieuses, précieuses. 40% des saphirs mondiaux. En 2022, les exportations officielles de gemmes déclarées aux Nations Unies s'élevaient à 60 179 dollars. La réalité, 150 millions de dollars exportés chaque année. L'écart entre les deux chiffres s'appelle la fraude organisée. Les mineurs descendent dans des galeries non étayées, au péril de leur vie, partagent entre 6 la valeur d'une pierre de 10 000 euros. Leurs saphirs finissent dans les montres de la haute horlogerie suisse, Bucherer, Richmond, Gublin, après être passés par le Sri Lanka et la Thaïlande, où d'autres s'enrichissent à 400% de marge. La zone économique exclusive malgache couvre 1 140 000 km² d'eau parmi les plus riches de l'océan Indien. Des protocoles secrets ont ouvert ces eaux à des flottes étrangères avec accès à toutes les espèces sur toute la côte. Pertes estimées, 80 millions de dollars par an. Les pêcheurs artisanaux, eux, n'ont plus de quoi nourrir leur famille. Le canal du Mozambique. Le canal du Mozambique qui borde l'ouest de Madagascar recèle, selon le ministère des Armées françaises lui-même, des milliards de mètres cubes de gaz, l'équivalent des réserves de la mer du Nord ou du golfe Persique, réserves que Madagascar partage avec le Mozambique, la Tanzanie et les Seychelles. Madagascar en détient une part. Elle importe pourtant l'intégralité de sa consommation pétrolière et subit des délestages quotidiens, si ce n'est pas des coupures tout court. Un pays qui possède l'or, le nickel, le cobalt, le graphite, les saphirs, les rubis, l'uranium, le pétrole, le gaz, la vanille, le bois de rose, les crevettes, les langoustes et qui figure parmi les 5 nations les plus pauvres de la planète. Ce n'est pas une malédiction, ce n'est pas la faute du climat, ce n'est pas l'héritage inévitable du colonialisme, c'est le résultat d'une classe dirigeante qui, depuis 65 ans, a fait le même choix, s'enrichir sur le dos de son propre peuple et en sous-traitant la mise en coupe réglée du pays à qui paie le mieux. Soyons clairs, dit le grattoir. Le grattoir n'est pas contre les investissements étrangers. Madagascar a besoin du monde pour exister et se développer. Personne ne le conteste. Ce que le grattoir refuse, c'est le deal actuel. Le deal actuel, c'est des multinationales qui repartent avec 94%.